0: mathématiques. Voici le compte rendu signé Ndeye Fatou Ndiaye.
1: Sohna Mamboussomba Kegei.
0: Voici le compte rendu signé Ndeye Fatou Ndiaye.
1: Sohna Mamboussomba Kegei du cours privé Mam Abdou Dabakh de Dakar et Khadija Touka du CM4.

0: Tania, président du jury.
1: On l'a publié pour juger une fois, et si elle dit que c'est vraiment que tout le jury se penche sur la copie pour se prononcer sur sa valeur.
0: Devant les autorités, les parents et leurs camarades de classe, les lauréates ont été honorées. Les marraines les ont invitées à la persévérance. Docteur Issa Tall, neurologue, porte-parole du Collège des marraines.
2: Je suis docteur en médecine, spécialiste en neurologie, spécialiste en réadaptation et j'ai eu l'honneur de diriger les grandes structures hospitalières, le premier hôpital d'enfants du Sénégal pendant près de 9 ans, battant le record de longévité de tous les directeurs qui ont passé sur le centre. Mais je suis surtout une femme qui vit au quotidien avec un handicap. Tout au long de mon existence, j'ai essuyé des doutes, des obstacles physiques et des regards sceptiques. Ma force a été de ne jamais abandonner.
0: Cette année, en plus des Miss Sciences et Miss Mathématiques et de l'heure de Dauphine, 3 lauréates ont également remporté le prix de l'inclusion.
3: Merci Andey Fatounia. Et puis des échos du Mondial 2026. Aujourd'hui donc, le Japon est tombé sur le Brésil. Le Brésil donc s'est imposé après un match en tout cas très plaisant. Et puis, il y avait beaucoup de tension en tout cas. Et puis, dans la soirée tout à l'heure, au tir au but, c'est finalement le Paraguay qui a éliminé l'Allemagne, donc en 16e de finale. Et pour les matchs donc de ce mardi, tout à l'heure, dans une heure de temps, moins d'une heure, donc le Pays-Bas qui affronte donc le Maroc. Et puis dans la soirée, ce sera diffusé en direct sur la radio et la télévision, Côte d'Ivoire-Norvège. Et puis après, à 21h dans la soirée, France-Suède. Merci, merci à Tata Céline Diop aux opérations techniques. Dans quelques secondes, elle va passer le relais à la Yaïfa, la Ramfale. C'est pour la version Wolof avec le Nana Joseph Diona. Bonne écoute.

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0: Miss Mathématiques édition 2026, Dr Saliou Ndiaye, directeur enseignement moyen secondaire général.
1: Miss Mathématiques pour l'édition 2026, Khadija Diakou K, CM4 Lourdes. Miss Science, Sorna Mambusson Bassou Gueye.
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3: Je suis docteur en médecine, spécialiste en neurologie, spécialiste en réadaptation.
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1: Je demande que tu puisses avoir raison sur moi.
0: C'est ce que tu souhaites. Wow.
1: Ouais, c'est ce que je souhaite.
0: Ouais, dal ragal ngene dal. 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
1: Yo da ngay tricher. À cet âge-là, si tu commences à tricher, qu'est-ce que ce sera quand tu auras 30 ans, 35 ans?
0: C'est fini.
1: Qu'est-ce que ça va être?
0: Ouais.
1: Mungi non.
0: Ouais. Tricher bahul.
1: Mungi non.
0: Ils n'ont rien de tricher muté qui pantalon professeur. Monsieur Soutural.
1: Non, qui tricher? Quel est le Soutural?
0: Quel est le Soutural? Quel est le Soutural? Quel est
1: Non, non, quel est le Soutural?
0: Gars de l'Amérique, jungle et cadet.
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0: waaw
1: communiquer sur ça, tout ce qui est connecté dans le caïtéré, portable, ça n'est pas dans le caïtéré. Quand tu es portable, tu n'as pas d'ordinateur, tu n'as pas de tablette, tu n'as pas de montre connectée.
0: Wow, bilahi.
1: Tu as tout ce qui est connecté.
0: Wow.
1: Bayu portant
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0: En tout cas, ça s'est bien passé.
1: Ah, ça s'est très bien passé.
0: Ça s'est très bien passé, voilà. Voilà, vous voyez, non, les gars, c'est gâteau. C'est
1: gâteau. 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
1: 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don wax metti na lol motax danaka sur le littoral on aura jusqu'à 37 degrés té moy tané 37 38 degrés nord bi ak est bi va faire plus chaud on aura entre 42 et 43 degrés gis gis bi mom dara du ko gal 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
1: Alors le Sénégal in fine.
0: Wow. Nissan.
1: In fine passe. Mais Sénégal nak mais les jeux du sport bëgg nañ Sénégal.
0: Wow.
3: On est à la 8e place.
1: Avec la meilleure défense hein.
0: Xolam rek.
1: La meilleure défense. Afrikan
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2: waaw on l'a fait parce que boo xoolee ni ñu fubalee kero engagement bi surtout en deuxième mi-temps ak les buts qu'on a marqué dangay xam ne comme li ma doon wax rek cette équipe a de la qualité
1: tout à fait
0: oui
2: waaw bon on a battu par 5-0 l'Irak mais non seulement ça sera difficile de voir une équipe africaine marquer 5-0 dans une coupe du monde c'est la première fois déjà mais pour que record boobu ñu battre ko dina difficile
0: waaw
2: ça veut dire fan lay difficile mooy marquer 5 sans pour autant enquêter.
1: Voilà, tout à fait.
0: 5-0.
1: Parce que je pense qu'il y a une équipe africaine qui a fait, mais 5-1 la won. 5-1 la won.
2: Donc, c'est compliqué quoi. C'est un record bon, mais c'est difficile à battre. Mais il fallait aussi une stratégie de public sénégal, il faut le faire, moi, les changements au niveau des hommes.
1: Tout à fait. Mais Pape Gueye a été phénoménal.
2: Voilà, c'est ça. Donc, on a changé les hommes, on a fait reposer certains, nous devons les deuxième temps comme Pape Gueye, une fraîcheur. Et ces deux buts splendides, vraiment, mon équipe, deux buts yurey. Donc, mon équipe, un élément clé de notre entrejeu.
1: Tout à fait.
2: Donc, nous avons aussi en attaque Ismaïla Sarr qui a refait le même match que le troisième match de l'Union. Dougal Bio aussi n'est que l'actuel meilleur du Sénégalais en Coupe du Monde avec 5 réalisations. Mom tam mu am record am bo xam téyé nako je pense que mën nako yokku sax
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2: waaw bon on va jouer contre l'équipe belge mu nek une équipe bo xamné ni premier tour bi wone wul
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1: effectivement
0: surtout lol occasion mom dougal rek
2: les occasions ñu buñu len di dougal rek mën nañ ci genn
0: oui mais la tay mom
2: parce que xam nga équipe bo xam da ngay santé ni ce peuple tout le peuple est derrière toi
1: ouais
2: bo mené une équipe rek wara dem ci vers la victoire da ngay amati benen motivation supplémentaire waaw kéro ko xol xalé yi xamni même buñu divélé 3 même buñu mené par 3 bi à 0 sax ay ñom sadio li leen wax ñewat leen pour ñu yok
1: tout à fait
0: waaw
2: motax yok bi amna solo parce que suñu amone golé waraj naya ak 3-0 kété dañuy dem vers la meilleure attaque Et bon, nous n'y étions pas gardés, mais c'était pas encore sûr.
1: Effectivement.
2: Wow, donc il fallait un score fleuve, vous mettez 5-0, nous avons encore un positif plus que pour nous avoir une assurance de se qualifier.
1: Alors, je sais que nous sommes au Sénégal-Belgique. Déjà, nous sommes dans l'équipe africaine, vous savez, nous sommes au 16e de finale. On était 10 nations, 9 galles. Demba malheureusement en 16e de finale Afrique du Sud Canada Dorco mu nek aussi une réponse hein, à la FIFA
2: ouais, encore au président de l'UEFA
1: tout à fait
2: ouais, qui avait dit que il y a des matchs à mon niveau que équipe en Afrique du Bari bon je pense que ça a été une réponse très salée hein,
0: ouais,
2: de la part
0: ça.
2: De nos sélections parce que bon que l'Europe amna 3 ñi éliminé Afrique mo am ben la Tunisie et mu nek une performance quand même qu'il faut saluer waaw parce que non seulement amna 9 représentants pour les 16e mais aussi danaka ñu ci bari ben défaite lañ am
1: oui
0: d'accord
2: à part le Sénégal bi ci am ñaar ñu ci bari ben défaite lañ am
0: waaw
2: et puis avec des équipes aussi très réputées ils ont participé plusieurs fois à une Coupe du Monde. Bon, on a eu une RDC, mais ils ont fait une Coupe du Monde. Mais juste mieux, c'est qu'on a eu une poule. Bon, hier, l'Afrique du Sud a fait un excellent match. Ça, il faut l'avouer. Au premier tour.
1: Effectivement.
2: Ils ont eu un match bourré.
1: Malheureusement, dans les dernières minutes,
2: ils ont encaissé. l'ultime minute. Mon équipe assassin a beau faire une mission d'arrêter sur un ballon, un Sud-Africain renvoie de la tête.
0: Wow.
2: Bon, mon fait que ben attaquant, ben milieu terrain
0: canadien,
2: mon récupéré. Il a le but devant lui, mon armé ben tire à l'arrière, bout difficile.
0: Mm-hmm.
2: Mais le gardien ne pouvait rien faire.
1: Mm-hmm.
2: Donc, nous avons aussi une félicité parce que nous avons le deuxième tour, nous avons marché beaucoup à Yves. Je les encourage aussi. Mais je que le match le plus difficile sera Pays-Bas-Maroc.
0: Waouh.
2: Waouh, nous avons hâte.
0: Le Pays-Bas-Maroc, Taylor?
2: Pays-Bas-Maroc, oui.
0: Wow.
2: 3h du matin.
0: Wow, 3h du matin, d'accord.
2: 3h du matin, ça sera compté pour le mardi, quoi.
0: Ah, voilà, le mardi, oui.
2: 3h du matin, oui. Donc, vous dites
0: Maroc, ah, wow. Bah, non, Pays-Bas,
2: d'ailleurs. Elle peut battre n'importe quelle équipe,
0: ah, ah.
2: Ouais, cette équipe marocaine, elle peut battre n'importe quelle équipe.
1: Tout à fait, tout à fait.
2: Elle a le niveau. Techniquement, tactiquement, mais aussi du point de vue de l'engagement aussi.
1: Mm-hmm.
2: Et ensuite, leur gardien Boumo aussi est bon.
1: Mm-hmm.
2: Donc, maintenant, il y a Garda.
1: Ok. Brésil-Japon, Thaï, n'a qu'un coup glissé?
2: Ah, ça a dit, d'ailleurs, de la vraie Yolande.
1: Non! Mon cœur, il y a un football bonne nuit, plus de
2: guerre. Non. Le reporter de Colonel, physiquement.
0: Wow.
2: Les Japonais impressionnent.
1: Non, man dama forné.
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1: Wa.
2: L'hygiène de vie.
1: Effectivement, okay, tout à fait. Ils ont une excellente hygiène de vie.
2: Wa, excellente hygiène de vie.
1: Wa.
2: Mhm. Mo lol mo seul force.
1: Mhm.
2: Wa. Motax vraiment cette équipe là aussi a de la valeur, am nañ plus-value quand même.
1: Tout à fait.
2: Bon, Brésil aussi nek na équipe bu baax depuis début championnat ni woné aussi lo xamné ni comme fiñ ko yakaré bon il faut que mouné dina nek match bu neex dal
1: wa dina nek match bu neex
0: comme Neymar
1: ñewat ouvert
0: comme Neymar ñewat
1: wa mais Neymar mënu té japonais
2: dé non mais Neymar sax il est à court de compétition
1: merci voilà c'est ça
2: dañ ko réservé pour le deuxième temps
0: wow
2: comme une défendre
0: la fois passée
1: tout à fait.
2: Ah, mais pour ce match-là, il faut des gens très prêts.
0: Ah oui.
2: Ah, physiquement, au départ du match. Mon autre coup, il finit là. Voilà, qu'on est à 100% de ses moyens physiques.
1: T'es vous Brésil répé, vous Japonais.
0: Monaco.
1: Ça va être très compliqué
2: pour le Brésil.
1: Ça va être très compliqué. Allemagne Paraguay, Allemagne qui part.
2: Paraguay, l'Allemagne aussi a une bonne équipe, mais. Ils ne sont pas tranchants.
1: Non.
0: Mm-hmm.
2: Ouais, ils ne sont pas tranchants. Dites-nous contre quel match contre qui sera pratiquement dépassé.
1: Mm-hmm.
2: Ils ont joué en favori.
1: Mm-hmm.
2: Mais nous dorlent. L'Équateur dorlent vers la fin du match.
1: Mm-hmm.
2: Bon, quel match contre une équipe africaine aussi. Dites-nous vers la fin du match, ils ont joué le deuxième but.
1: Mm-hmm.
2: Ça veut dire que joxe bu ñu wara joxe lepp da
0: Allemagne.
2: Wa Allemagne, ils sont efficaces nak mais pour nous gagner coupe du monde bi, il faut que nous jouions plus rapidement.
1: Tout à fait.
2: Wa, ils ont un jeu d'attaque placé à toi à moi.
0: Mm-hmm.
2: Mais buñ bëggé solliciter coupe du monde bi, il faut ñu am un jeu direct.
1: Mm-hmm.
2: Un jeu direct avec des attaquants vraiment qui sont bons comme am lañ ko. Et puis peut-être nous devons avoir le dispositif tactique aussi d'intérêt parce que Bellingham est souvent derrière, mais je pense que l'entraîneur doit bien avancer parce que il est bon, il est adroit devant les buts, il sait se déplacer correctement et techniquement aussi. Ouais, mais d'un côté derrière, on a des militaires qui font bien intégrer, qui font bien n'importe quoi. Bon, quel nombre de joueurs potentiels on peut gagner. Donc je pense que Bellingham va bien avancer là, quoi, pour ce match-là. Parce que les Australiens aussi jouent un jeu très, très aérien.
1: Oui.
2: Bon, comme les pays scandinaves, ils jouent pratiquement à eux. Oui. Donc je pense que ça sera un match qui ne sera pas facile pour l'Allemagne.
0: Oui, je
2: pense que c'est un match qui ne sera
1: pas facile pour l'Allemagne. Oui, nous connaissons, mais nous connaissons.
0: Wow.
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0: 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Merci beaucoup Mbaye, on te souhaite de passer une excellente journée. 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
3: Parce que demain, il y avait plus de sécurité.
0: Il y a des gens qui ont été en train de se faire.
3: Le bruit est très
0: bien. Ah,
3: oui, c'est bien. Il faut forcer. Il faut que les gens soient en train de se faire.

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4: waaw Cap-Vert c'est la première fois
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1: et tout le monde il est content
2: voilà on est content
1: 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On se donne rendez-vous demain pour le deuxième numéro de la semaine. Merci, bonne journée à tous et prenez bien soin de vous. 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
2: après les événements de
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2: 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Yàlla may ma ma avancé ba nekk fa ingénieur. Je fais partie des premiers ingénieurs de la RTS. Moi je suis un pur produit de la RTS.
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0: à dîner presque fil et compassé.
1: Bessam.
0: Di avancé, c'est un produit radio le jour. Le président senior. Nous avons créé la télévision.
1: 72.
0: 72, les jeux de Munich.
1: Il est là.
0: Nous avons fait un stage. Nous, dès que nous, zone bobe télévision créée. Alors, nous avons dit, la station de Gandoul, nous avons créé. Nous avons directement les jeux de Munich. Nous passons à la télévision. Deuxièmement, nous avons le grand combat Mohamed Ali.
1: Foreman, wow.
0: Alors, Fofo aussi, nous passons en direct.
1: Quel n'est le goût de Gogo?
0: Alors, ce qui fait que le président Abdou Diouf, Senghor, s'il a accepté à partir de ce moment, nous devons faire la télévision. Mais, que pour ramener, eh bien, cette image de Roule, ce lingual de Roule, parce que moi, c'était un poète,
1: Oui.
0: Donc, il fallait nous former. Il fallait former tout le monde. Moi, si j'ai eu la chance de me... après concours, d'en France. Ça fait 4 ans.
1: Allez, maintenant, on va faire un peu. D'en France, ça fait 4 ans. C'est ce qu'on attend, on va nous dire. Dites-nous, vous savez, Moustapha Diop, qui est un fils de la maison, RH, qui a été dans le syndicat. Ingrédients qu'on formait.
0: Microsoft recruté.
1: Voilà. T'es dégueu. Voilà. Néna, mon dal, reconnaissance, mingi ni di ko wax. 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Dinuy Maître Fernand Nunez Blaise suivre d'Espagne. 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
0: 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Je suis né en 1936 à Rufus.
1: OK. 36.
0: Non.
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0: Alors def ay études. Au lycée Maurice Dafos. Fofu la jangé. Fofu la avé son brevet. Fofu la rentré à l'école nationale des PTT.
1: Bi nek Rufisk.
0: Waaw. En tant que contrôleur. Après buñ fa jogué, ci la def concours Okora. Okora, en ce moment, Okora, on a mieux formé à technique de machin là.
1: Technique audiovisuelle.
0: Audiovisuelle. La France avec moi, je vais Fofo, avec Kissou, comment dirais-je, l'ancien directeur du programme, comment dirais-je, Mansour Sow.
1: Mansour.
0: Il y a beaucoup de promotion.
1: Issam.
0: Alors, nous avons Fofo. Après, nous avons créé. INA,
1: Institut National de l'Audiovisuel.
0: Moi, deuxième jour. Faut que deux ans pour être ingénieur. Après, bimay la terminé, Marcel John est arrivé me voir à l'école.
1: Vous avez fait
0: INA.
1: Nous avons dit que nous avons installé la télévision en couleur.
0: Télévision de feu de voir. Il y avait des grands mons qui ont occupé le monde. À une norme Sekam.
1: À
0: une norme PAL. Ce qui fait que donc, il fallait choisir. Toi, vu comme nous avons Sekam. Nous avons fait mieux pour dire nous. Mais après analyse, il y a une deal PAL.
1: Wow.
0: Je me suis dit que je suis un homme. Bingo.
1: Ah, bingo.
0: Amadou Diop.
1: Bingo.
0: Amadou Diop.
1: Bingo. Waaw ñep xam nañ ko fi ci kër gi.
0: Mo don chef de service bi. Man j'étais le chef de l'exploitation.
1: OK.
0: Donc il fallait formater les gens, former les gens et bien faire rien ba ñu maîtriser les techniques de l'audiovisuel. Ça a été très difficile.
1: Très difficile quand même.
0: Parce qu'il fallait former dans le tas.
1: Mm-hmm.
0: Il fallait former aussi avec les universitaires. C'est le Tafada et consorts et Luc qui l'a filé à l'UNIVE. C'est une bande de venant de l'université.
1: OK.
0: Donc il fallait les former, quoi.
1: Mm-hmm.
0: Les Abdou Naou et tout ceci, toute cette clique-là. Donc, on les a formés, ils avaient été réceptifs. Donc, c'est une génération, deuxième génération. Là.
1: Mm-hmm.
0: Nous, on était la première génération. Cette maison-là de la RTS, mm-hmm. actuellement, qu'on appelle Triangle Sud, Djiboka, Feu Djiboka,
1: mm-hmm.
0: on a donc président de la République de Ségor,
1: mm-hmm.
0: nous négocions.
1: Mm-hmm. Avec les Japonais.
0: Avec les Japonais. Donc, les Japonais, donc, devenaient une première phase de l'UDF. Moi, je sais, je suis venu.
1: Mais première phase.
0: Première phase, puis moi, bâtiment B.
1: Oui, bâtiment B, le. Ah,
0: première phase. Là. Deuxième phase, moi, tourbi.
1: Oui, moi, tourbi.
0: Moi, tourbi. Bien sûr, là, c'est le terrain où vous avez eu nu. Terrain de football, là.
1: Oui, terrain de football.
0: Mais c'était destiné à la tour.
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1: la télévision japonaise
0: venu jangale les méthodes de travail ak yeb bari fofu la ko jangé alors donc bi ñom bi ñu installé fi il fallait donc comme xamnañ ma mag bi ñu ñoo réceptionné ki bi installation technique yeb
1: c'est ça
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0: waaw laj won nañ ñuko parce que en ce moment on avait un problème qui en cette maison on avait ben studio la ñu amone ñun bëggon nañu studio de production ak studio de diffusion. Nous avons le service de reportage.
1: Mm-hmm.
0: Parce que Fofo aussi, à l'époque, l'UNESCO avait créé station. Il n'y avait que deux caméras.
1: Ouais, on dit ça.
0: Deux caméras, les dépanner, les débrouiller.
1: C'est
0: ça que j'ai fait. Nous avons des caméras, nous avons fait une diffusion. Maintenant, jusqu'à une minute, nous avons arrêté.
1: Mm-hmm.
0: Alors, donc, nous avons fait, nous avons ay studio yu bax studio 1
1: ah moy bi ci souf
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0: studio de diffusion bi bi ci souf
1: waaw bi ci souf
0: il y avait deux studios
1: bi ci souf ak production
0: avec montage et service de montage reportage ak yoyo donc yoyo ñoo so japonais ñoo ñu ko defal
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0: 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Mo sax bi ñi bi ci fi amna parti bo xamne mënu won ñew parce que fi dañ ko concevoir rien que pour le bloc technique
1: c'est ça
0: studio yi
1: c'est ça
0: ak programme
1: ak montage ak yoy
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0: ñom problème espace vraiment c'est ñun nak on veut des bureaux yu large
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0: secrétariat yoy des histoires comme ça voilà légui fay donc ñom ñoko concevoir non ce qui fait que biñu ñibi ci fi on avait des problèmes parce que feu Daoul Dali Diaye qui était le DG
1: Neysan
0: voulait rapprocher d'être obligé ñeu nangou bureau il sert qui vient de faire fi direction générale mais la direction générale motam am deux ñaari bureau
1: oui
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0: de recherche c'est que donc nous avons cheminé chose mais surtout le problème de la télévision mon donne le choix des normes
1: dolu inauguration yam koy fatlikou
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1: Alors
0: que c'était
1: c'était le point focal, c'était la pièce maîtresse.
0: Oui, Donc, c'est-à-dire que malheureusement, il y a grand monsieur.
1: Voilà, il y a un
0: sacrifié dans une adine.
1: Voilà, il y a un adine.
0: C'est un adine parce que presque le gouvernement est filé. Voilà,
1: il y a
0: un remaniement ministériel. 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
0: d'œuf? Voilà, dans le coup d'œuf, le football. Football, mon. Presque équipe nationale, bon, avant à l'époque, mon binaté bok.
1: Ndaysan.
0: Espérance de Rufisque, là, dans le football.
1: Ah bon, football, espérance de Rufisque?
0: Oh. J'ai une finale à Gorée, si, fille.
1: À Gorée?
0: Ah, bon, dans un junior.
1: Bon, oui, fille, Stade Mbadiop.
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1: oui coupe d'AF
0: wa Saint Lucien fi la ko gagné
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1: Espagne de Saint-Louis. Wow, réveil de Saint-Louis.
0: Réveil de Saint-Louis, fille la Cogagne.
1: Des Sam.
0: Gorée, fille la Cogagne. Avec des équipes africaines.
1: Bon, peut-être que nous avons Togo, nous avons Dahomey, nous avons Côte d'Ivoire, nous avons équipe Mali.
0: Tout était rassemblé ici à Dakar.
1: Dakar, man, ce que je veux dire, c'est ni Sénégal Melon, ni Dakar Melon, nous avons Daniel Bâtiment, nous avons historique.
0: Nous avons.
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1: alors que bo démé France sen bâtiment yag yeb dañ ko défarat def ko patrimoine national mondial
0: Parce que la culture, c'est la mémoire de pays. C'est président Senghor dans le
1: côté
0: de mais Senghor, je bon, époque ils ont minimisé la culture. Et face à statue qui vient de Khamyep, le gars de la maison de la radio, de la RTS.
1: Oui, oui. Oui.
0: Est-ce que nous savons qu'il faut que nous fédération du Mali, Radio Fédération du Mali?
1: Nous savons. Nous savons. Nous savons qu'il faut que nous nous disions.
0: Fédération du Mali, il faut que nous
1: nous disions. Tu fais RTS NEC?
0: Il faut que nous nous disions. Donc, on parlait avec l'Afrique.
1: Et puis, nous avons une relation Sénégal et Guinée. Nous savons que Senghor a tout le temps avec Sékou Touré.
0: C'est un gars qui a beaucoup de tempérament. Senghor était un homme de culture et intellectuel. L'autre là était un syndicaliste.
1: Oui, revendication.
0: Revendication. La France, l'impérialisme. Le colonialisme, Trop.
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1: C'est noble.
0: Am statut noble.
1: Voilà c' est noble.
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0: conditions de vie.
1: Conditions de vie. Mais malheureusement, les gens n'auraient pas compris.
0: Mon écrire.
1: Bon, mon il a été victime parce que j'ai vu qu'ils en ont pris le syndicat après nous. Avec les Lukimendi, avec les Storinko Ingilfi. Bon, nous avons suivi ce truc. Alors qu'il y en a qui sont sacrifiés.
0: Oui, ils se sont sacrifiés.
1: Ils se sont sacrifiés pour faire de cette maison quelque
0: chose. Mais est-ce que une décoration quand même?
1: Oui, une décoration d'ordre du mérite quand même. Ordre du mérite. Du temps d'Abdou Diouf.
0: Depuis l'or, il y a eu une décoration. Mais on a fait l'or du lion.
1: Et décoration de reconnaissance de la RTS. La RTS a décoré aussi ses anciens.
0: Oui.
1: Nous, tous ces anciens-là, du temps de Babacar Diagne. Ils ont décoré quand même.
0: Parce que n'a pas d'excuses. Ça lui a permis de réaliser beaucoup de choses.
1: Parce que le syndicalisme, j'ai vu qu'il y avait des vertus là-dessus. Nous avons dit que nous avons dit quand les gens, je me souviens, quand les gens ont compris ce que je voulais faire, le jour où on a signé la convention des collectifs des journalistes et techniciens, nous avons dit que nous avons fait ce les gens n'avaient pas compris. Parce que le syndicalisme, c'est ce qui
0: est le plus
1: important. C'est-à-dire, c'est un héritage. Vous savez, j'ai vu une fille. J'ai vu vos histoires de convention. Peut-être qu'il y a une
0: correction. Non, il y a une correction.
1: Parce que, parce que, Kër Goubelni, faut qu'il y ait un travailleur. Travailleurs et tests, vont quand même être bonnes conditions. Beaucoup de voulaient être bonnes conditions. Quelqu'un d'ailleurs qui est à la vidéo.
0: D'accord. Alors, mangi Diego Lubouba, parce que, waxtan ben neex ba nga xamné, damay faté pour fatil len ni, qui m'a comme invité, mi ngi tuddou Babacar Nia, nek un ancien de la RTS. Membre fondateur, ça, là, parce que RTS, bon, ils sont encore d'or, ils ont démontré, émetteurs, ils ont fait une idée. 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
1: avec tension, quoi. C'est-à-dire que football, moi, non.
0: Oh.
1: Bon, c'était il y a quelques mois de cela, les mêmes personnes. Ils ont ramené mon yo bégolo en Sénégal.
0: Wow.
1: Pour ne pas dire l'intef à héros. 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
1: d'un peuple
0: c'est quand même gagné ñam défaite aussi hein
1: c'est un peuple de révolte
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1: ce qui fait que on a été témoin de l'histoire
0: Mais
1: bind le
0: livre,
1: mec. Ah oui. Dieu,
0: il y a le livre.
1: Il
0: faut l'obliger à écrire un livre. 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
4: Yorofal, est-ce que vous pouvez vous présenter? Et après la présentation, comment pouvez-vous nous présenter la deuxième édition du Forum de l'artiste entrepreneur?
5: Bonjour, moi je m'appelle Yorofal, je suis manager entrepreneur. Je suis l'initiateur du Forum de l'artiste entrepreneur. Le Forum de l'artiste entrepreneur, c'est un événement organisé par l'entreprise SS Industrie pour apporter sa contribution au développement des industries culturelles et créatives. Cette plateforme regroupe beaucoup de jeunes, créateurs et créatrices de contenu, des artistes et des entrepreneurs culturels. Donc, c'est un événement conçu pour apporter des solutions aux problématiques liées dans le secteur des industries culturelles et créatives au Sénégal.
4: Yorofal, pour cette deuxième édition, qu'est-ce que vous pouvez nous dire en termes d'innovation?
5: Pour cette deuxième édition, l'innovation est au cœur de l'événement. C'est pourquoi j'invite les acteurs des industries culturelles et créatives, les institutions publiques, privées, les secteurs et sous-secteurs. Cette année-ci, l'innovation sera au cœur. Pourquoi? Il y a le village d'artistes.sn qui va accueillir divers types d'artistes, divers types de plateformes technologiques créées par des Sénégalais, des technologies de dernière génération pour accompagner le secteur des industries culturelles et créatives à développer, à rentabiliser et pourquoi pas vivre de son art.
4: Yorofal, vous parlez du thème choisi cette année.
5: Pour cette édition du FAI 2026, le thème central, créativité, innovation, les clés du succès pour les artistes entrepreneurs. Pourquoi? On sait que l'Afrique et les créatifs, en particulier le Sénégal, notre seul X, c'est quoi? Comment monétiser nos talents? C'est pourquoi on a choisi ce type de thème, allier les deux, créativité, innovation, les clés du succès pour les artistes entrepreneurs. Quel type de technologie que l'artiste sénégalais peut prendre, peut utiliser pour monétiser et gagner sa vie et pourquoi pas vivre de son art? Ça, c'est important pour nous d'en parler, d'inviter les acteurs et des experts dans le secteur des industries culturelles et créatives, le secteur de l'innovation, des startups et tout cet écosystème surtout autour de l'artiste.sn, autour du forum de l'artiste entrepreneur pour discuter et donner des solutions dans le cadre du secteur des industries culturelles et créatives. Moi, j'aime beaucoup parler de la rentabilisation des talents. Si on a l'innovation et créativité, atteindre l'objectif de régler les problématiques de monétisation du secteur, de monétisation de l'insertion dans le secteur des industries culturelles et créatives, créer de l'emploi au Sénégal, c'est aller plus vite.
4: Yorofal, vous parlez d'opportunités. Comment vous pouvez nous expliquer ces opportunités qui s'offrent aux artistes entrepreneurs?
5: Plusieurs types d'opportunités, moi je dirais. Donc, moi je crois beaucoup au type de relations interartistiques, de relations interstitieuses. Quel type de produit que vous avez et moi qu'est-ce que j'ai? C'est la meilleure opportunité que quelqu'un peut avoir et le FAI vous offre ça. Cette année-ci, le forum va accueillir beaucoup de types d'actions comme ça, beaucoup de types d'innovations où qu'un artiste sénégalais qui est dans le secteur d'art visuel ou le cinéma ou le théâtre peut avoir accès à un type de réseau ou un type de technologie qui pourrait l'aider à rentabiliser son talent, à voir comprendre comment structurer ses bases, quel type de métier qui pourrait m'aider à pouvoir valoriser mes activités, à pourquoi pas vivre de mon art. Moi, je vois bien, ça revient tout le temps. Je parle de rentabilisation de talent, je parle de vivre de mon art, et que ce sont ces sens aujourd'hui qu'un artiste sénégalais doit partir en ce sens. On a tout type de création, on a tout type d'activité, mais ce qui nous manque, c'est comment comprendre et comment faire pour réaliser, comment faire pour réussir à monétiser, comment faire pour vivre de notre art. C'est ça qui est plus important. Ce sont ces types de produits que le Forum de l'Art Entrepreneur offre aujourd'hui.
4: Yorofal, si vous pouvez maintenant nous expliquer de façon concrète le digital dans le Forum de l'Artiste Entrepreneur, le numérique, comment vous l'exploitez au profit des entrepreneurs, au profit des artistes entrepreneurs?
5: Le numérique sera au centre des activités du FAI 2026. Pour moi, je ne pourrais pas trouver meilleur allié que le numérique. Aujourd'hui, le meilleur allié de l'artiste entrepreneur, c'est le numérique. Le meilleur allié pour rentabiliser, le meilleur allié pour industrialiser, le meilleur allié pour promouvoir, c'est le numérique. L'artiste entrepreneur doit comprendre ça. Le forum de cette année nous offre tous ces outils de pouvoir comprendre comment allier les deux entre le numérique et la culture pour pouvoir réussir à vivre de mon art. Pour moi, c'est la meilleure option. En ce moment, je vous remercie de l'invitation et que je fais appel à tout le monde, je fais appel à tout l'écosystème des industries culturelles et créatives, je fais appel aux régions du Sénégal de nous rejoindre au foyer 2026. Ce 2, 3, 4 juillet 2026 au Centre culturel Blessingor.
4: Yoro Fall, Radio Sénégal vous dit merci infiniment. Yoro Fall, est-ce que vous pouvez présenter ou te vous présenter ou pareil? Expliquez-nous le forum de l'artiste entrepreneur.
5: Salam alaikum wa Sénégal. Je suis Yoro Fall, manager d'artiste et entrepreneur culturel. Initiateur forum de l'artiste entrepreneur. Forum de l'artiste entrepreneur, c'est que c'est un événement qui regroupe les arts, culture, cinéma, l'industrie créative. Professionnels, artistes, secteurs, métiers, nous sommes tous les jeunes talents. Nous créons une plateforme, nous mengo à Diamono. Et qui lui permet à l'artiste de dire nous de vivre de son art, c'est l'idée, c'est l'épreuve. Lors de nous créer forum de l'artiste entrepreneur.
4: Yoro Fall, pour la deuxième édition, il y a une loubesse, l'ONU Simonawar.
5: Très bien, nous avons un événement qui est une innovation qui est une. Donc, la plateforme qui est une plateforme, les jeunes Sénégalais qui créent une plateforme qui permet que nous puissions dire nous de nous faire. Donc, si on a une plateforme qui permet que l'artiste soit un peu plus dina mëna gis ay morom artiste ñu liggéey ci secteuram wala mu gis ay ñeneen ñu xamne dañ ko permettre mu développer xalaatam ak xam-xamam. 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
4: Mohamed Mané, Radio Sénégal vous dit bonjour. Mohamed Mané, vous avez fondé CASA Fondinke, une structure culturelle. Est-ce que, Mohamed Mané, vous pouvez nous présenter CASA Fondinke et nous parler des objectifs de cette structure que vous avez mise en place?
6: Oui, merci beaucoup, Alioune Diop. Comme vous l'avez si bien précisé, je m'appelle Mohamedou Mané, né dans la région de Sédiou, puis précisément en Casamance. Dans le Pacao. Voilà, je suis le fondateur de CASA Fondinke. CASA Fondinke est créé en 2023 et qui a pour objectif la valorisation de la culture casamançaise. Comme le nom l'indique, CASA Fondinke qui signifie la jeunesse casamançaise. Voilà, je peux dire que c'est ça, CASA Fondinke et ses objectifs.
4: Mohamed Mané, CASA Fondinke est basé où exactement? Et qu'est-ce que vous pouvez nous dire de vos réalisations jusque-là? Qu'est-ce que vous avez organisé depuis lors?
6: Oui, CASA Fondinke est basé ici à Dakar. Plus précisément, là où on travaille se trouve à Médina, en face Jean de la Fontaine. Et aussi, depuis la création, on a pu assister à des événements. Et aussi, depuis 2023, lors de la création et ensuite on a pu faire des activités. On a organisé un dîner de gala en 2023 où a eu lieu la première édition et ensuite on a fait une deuxième édition en 2024 et aussi on a fait une troisième édition en 2026 qui a eu lieu précédemment lors de la fête de Tabaski, troisième jour Tabaski.
4: Mohamed Mané, est-ce que vous intégrez dans vos activités la question liée à la formation des jeunes dans le domaine de la culture, l'entrepreneuriat culturel?
6: Oui, effectivement, l'année passée, lors de la deuxième édition, on a eu à prendre des thématiques concernant l'entrepreneuriat de la jeunesse casamançaise, dont j'avais un frère qui avait discuté de ce thème-là. Donc, je pense que, voilà, des fois, on organise des thématiques sur ça pour parler avec la jeunesse casamançaise.
4: Mohamed Mané, vous avez choisi un jour, récemment, début juin, pour honorer Conseil, membre fondateur de UCAS Sédiou. Parle-nous de ce choix. Pourquoi vous avez choisi un Conseil pour l'honorer? Est-ce que vous comptez suivre cette action en essayant de donner des distinctions à d'autres anciens en tenant compte de leur parcours?
6: Oui, effectivement, lors de la troisième édition du Dîner de Gala Staff Casa Forniquet, on a honoré notre papa Concessa, qui fait partie des emblèmes de la musique casamançaise, l'un des leaders du groupe UCAS Band de Sédiou. Ce soir a été un choix collectif par le staff Casa Forniquet. J'ai eu à faire la proposition. Tous les staffs ont été d'accord pour ce soir parce que Conseil a beaucoup contribué pour la culture casamançaise, plus précisément pour notre région Sédiou. Donc, c'est pour cela qu'on a fait ce soir sur la personne de Conseil. Et ça s'est bien passé. On était vraiment honorés. On était satisfaits de ce soir. On va continuer à faire ce genre de pratique en choisissant d'autres personnes pour leur faire honneur, Inch'Allah.
4: Mohamed Mané, est-ce que vous pouvez nous parler des gens qui tournent autour de vous, votre équipe, des jeunes, des femmes? Parle-nous-en.
6: Oui, effectivement, Aliou Diop, voilà. Mohamed Mané n'est pas seul. Parce que j'ai créé un staff et il y a beaucoup de personnes dedans. Il y a les membres de ma famille, il y a mes amis, il y a mes sœurs qui sont dedans et qui participent tout le temps à toutes les activités que je mène. Donc, c'est des gens qui sont très engagés. Je pourrais dire que sans eux, je ne peux pas réussir les activités que j'organise à Sédiou.
4: Mohamed Mané, Radio Sénégal, vous remercie infiniment.
6: Je profite pour cette occasion de remercier Radio Sénégal pour cette occasion qu'ils m'ont donnée pour m'exprimer par rapport à Casa Forniquet. Merci infiniment. Merci beaucoup.
4: Mohamed Mané, yow ya taxawal Casa Forniquet. Est-ce que vous pouvez présenter Casa Forniquet? Lan mo waral nga taxawal ko ak losi djublu exactement?
6: OK, merci beaucoup. Allé Diop, comme nous l'avons dit, je suis tout Mohamed Mané, di jeune de la région de la Hamantene, nous avons Sédiou, Casamance Ladek. Je suis en Casa Forniquet. Ce que je suis en train de faire, c'est que je veux valorisation culture Casamance. Je suis en train de faire ça. Et je mets Casa Forniquet comme tour bi num ko woné moy ndaw Casamance. Donc Casa Forniquet lu ko taxa jog moy ñeu valoriser culture Casamance.
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6: 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Cela fait maintenant 3 ans def nañ ko 2023 première édition, def deuxième édition 2024 et ensuite renmi def nañ 6e et 3e édition ci 2026 bi mo nekkon suñu 3e édition. Donc, mon année, Casa Forniquet, amna ay activités yu mu def.
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4: Mamoudou Dia, Radio Sénégal vous dit bonjour. Mamoudou Dia, vous êtes le président fondateur du festival CBR. Est-ce que vous pouvez nous présenter CBR? Quelles sont les disciplines qui intègrent la programmation de CBR? Vous démarrez la 3e édition.
7: Assalamu alaikum. Bonjour, monsieur Diop. Je m'appelle Mamoudou Dia. Je suis le président fondateur de CBR. Une structure basée à Sébi Kotane. Nous fêtons cette année notre 3e édition. Le thème, c'est la bonne cohabitation des ethnies au Sénégal. Et c'est pourquoi on a choisi 3 générations discutent autour d'eux. Jigen Chor se raconte à Sébi Kotane.
4: Mamoudou Dia, pour une 3e édition, qu'est-ce que vous pouvez nous dire par rapport aux innovations? On retrouve quoi de neuf dans la programmation après avoir organisé 2 éditions précédentes? Mamoudou Dia, parle-nous de façon détaillée de la programmation, des invités de marque et aussi du thème.
7: CBR cette année, par exemple, c'est l'expérience. Nous avons fait 2 éditions. La première, c'était tout simplement une résidence, donc plus maintenant un vernissage. Nous avons réussi à organiser à Sébi Kotane une rencontre des artistes qui sont venus des régions du Sénégal. Et ce jour-là aussi, on a vu une influence. Beaucoup de Sébi Kotanois sont venus et ils nous ont même dit que c'était la première fois qu'ils assistent à un vernissage. Deuxième chose aussi, nous avons organisé la deuxième édition et on a fait la promotion d'un artiste qui était sorti de l'École des Arts. Et ensemble, on a fait un panel et on avait comme thème, notre thème de la deuxième édition portait sur enracinement et ouverture.
4: Mamadou Dia, quels sont vos objectifs en organisant à Sébi Kotane le festival Sébi Art? Parle-nous de vos objectifs pour ce festival qui intègre l'agenda culturel national.
7: Comme je l'ai dit tout à l'heure, notre objectif premier, c'est de copier, si vous voulez, vous excusez le terme, le Massa d'Abidjan. Nous voulons imprimer la même formule à Sébi Kotane, que au lieu de Massa, ce sera Mass Sébi, marché des arts du spectacle de Sébi Kotane. C'est notre objectif final. Nous voulons qu'en une journée, ou bien en une semaine, ou bien en un mois, que Sébi Kotane soit de la plateforme et que des artistes viennent de partout, du Sénégal, d'Afrique et du monde, pour qu'ils viennent ici à Sébi Kotane. Et pour ce faire, nous avons commencé d'ailleurs à rencontrer beaucoup d'intellectuels, beaucoup de gens qui puissent nous orienter à ce niveau-là. Donc l'objectif final de Sébi Art, c'est de faire de Sébi Kotane le carrefour des arts. Donc nous nous organisons à notre niveau et nous organisons annuellement une manifestation qui puisse regrouper tous les artistes de Sébi Kotane, mais aussi des artistes qui viennent d'autres horizons pour venir passer la fête avec nous. Notre objectif, c'est de faire que Sébi Kotane soit le carrefour des arts du Sénégal.
4: Mamadou Dia, Radio Sénégal vous dit merci beaucoup. 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
1: Bonjour à toutes et à tous, ravi de vous retrouver dans ce nouveau numéro de votre émission 100% bien-être. Vous êtes always welcome, merci d'écouter la 92.5 et RFI partout dans le monde. Merci aussi à Matar Sarr qui est à la réalisation. Khadim Diaye au micro. Chers amis auditeurs, auditrices, restez scotchés sur les ondes de la meilleure des fréquences. Et aujourd'hui, nous avons deux invités. Il s'agit donc de Khadi Fall et Awa Bopou Pouy qui sont là sur ce plateau en direct, mais également en direct, nous aurons coach Adama Diouf et nous allons parler de sport et la gestion du stress. Comment l'activité physique peut-elle devenir un véritable levier d'équilibre et de performance au quotidien? Restez scotché sur les ondes de la meilleure des fréquences. Tout de suite, nous allons passer à la régie pour écouter Titi Kimé Motali. À tout de suite.

0: Voilà, vous venez donc d'écouter justement Titi Kimei Motali. Excellente écoute à Fatou Cham Ndiaye du service personnel de la RTS. Fatou Cham, je te salue. Sans oublier Shérif Fall également. Shérif, je te salue également. Je vous le disais tout de suite, hein, je suis aujourd'hui en direct avec Khady Fall. Khady Fall, bonjour.
1: Bonjour,
0: tu vas bien?
1: Ça va, je vais bien. Et vous?
0: Yang si diam bu ba.
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1: Ah, émission bu neex la.
0: Machallah.
1: J'adore.
0: Machallah, machallah Khady.
1: Émission bo xamné. Mën na né duma ko raté. C'est tellement satisfaisant.
0: Machallah.
1: Parce que dañ ci jëlé ay xam-xam yu bëri et tout.
0: Contane nañu, contane nañu.
1: Jëm ci bien-être rek. Ça fait partie du quotidien.
0: Machallah. Yo xamna il faut que yow a ñu wutal émission yow tam fi. Émission bien-être tamit.
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1: C'est comme Fatou Fall aussi parce que momi day suivre bien-être bu baakha
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0: Voilà, magnifique sonorité de Youssou N'Dour. Et vous êtes bien sûr sur la meilleure des fréquences 92.5 Radio Sénégal International. Et c'est votre émission 100% bien-être. Ma fatali Nyungi Aksun, fidèle auditrice, t'es en direct. Moui Khadi Fall, Khadi Fall, t'es nak d'anyo am beno coach, coach Adam Diouf. Mom nak t'es d'afo nara wartane, linga hamantene mom moui sport ak stress. Alors là, Khadi, lan nga xam ci sport, lan nga xalat ci sport, def sport.
1: Pour man, je ne peux pas comprendre bien-être et nous me comprendre au fait, nous avons bien-être, sport, c'est sans le sport.
0: Exactement.
1: Parce que quoi qu'on puisse dire, sport, c'est bien-être le bok.
0: Tout à fait.
1: Parce que aussi, comme on dit, man ngay lek nan et tout, c'est bien, mais le fait que nga sa yaram, d'effectuer aussi quelques activités, bouger et tout, ça permet au fait une bonne vie.
0: Voilà. Et, tout à fait. Et stress nak lan nga ci xam?
1: Oh. ça fait part de notre côté, on peut dire. Mais comme on dit, chaque chose a sa complément.
0: Voilà.
1: Sport et stress, c'est deux choses qui se complètent.
0: Ok.
1: Parce que dans la vie de tous les jours, les gens sont stressés.
0: C'est ça, tout à fait.
1: Par la vie, de la vie et tout.
0: Okay, okay.
1: Mais t'as beau dire les sports, quand on pousse tout le stress, le maximum.
0: Okay.
1: Parce que aussi, sport, dina tarte, nga mëna évader ou ce esprit commencer à fonctionner et tout, ce bien-être. Il y a tout le chose, le sport, dina la permettre de oublier. Donc, on peut dire que sport, mëna wañi stress,
0: voilà. Et je rappelle, nous sommes avec Khadi Fall, une fidèle auditrice de 100% bien-être, et elle nous vient de Pikin, Taliboumak et Awobop également. Awobop, puis elle est là également dans ce studio. Et je pense également et je salue Astouci du côté de Podor, fidèle auditrice de 100% bien-être, Mam Sal à Louga, Metarfal à Louga, quartier Makabiraïm Gueye, Mahawad du côté de Richard Toll, Moussa Ba à Guédé Chantier, sans oublier notre ami et frère Moussa Ning, Taximan, sans oublier également Fatou Tiam Ndiaye et Shérif Fall. Et nous sommes en direct avec coach Adama Diouf. Coach, bonjour.
2: Bonjour Khadi, bonjour cher auditeur.
0: Et aujourd'hui nous allons parler donc de stress, de sport et la gestion du stress, comment l'activité physique peut-être devenir un véritable levier d'équilibre et de performance au quotidien. Alors première question coach, comment le sport aide-t-il concrètement à réduire le stress au niveau biologique?
2: D'accord, tout d'abord je vous salue tous et voilà. Lorsque nous faisons le sport, le cerveau libère des arnophorines, souvent appelées hormones du bonheur, qui procurent une sensation de bien-être et agissent comme un antidouleur naturel. De plus, l'activité physique réduit drastiquement les niveaux de cortisol et d'adrénaline, qui sont les principales hormones responsables du stress.
0: Voilà. D'accord. Alors, coach,

0: Bon, les activités d'endurance modérées, exemple comme la marche rapide, le vélo ou la natation, sont excellentes pour se vider la tête. Cependant, les disciplines dites corps-esprit, comme le yoga, comme le pilates, ou le cirque. Cirque, c'est un concept qui a été créé par Strong Nation. Sont particulièrement efficaces.
1: D'accord.
0: Car elles associent le mouvement à une respiration profonde.
1: Okay.
0: Et contrôle ce qui active instantanément le système nerveux parasympathique responsable de la relaxation. Voilà.
1: D'accord. Merci beaucoup, coach. Je rappelle, nous sommes avec coach Adem Diouf, coach en fitness. Alors, coach, restez avec nous. Nous allons faire une petite pause musicale. Ensuite, nous allons revenir pour la version Wolof. À tout de suite.
0: D'accord.

0: Voilà, mignon, acheté bas n'y a des glunons, non, tu y a un bon herbe de Arras. Yenigi toujours quand c'est une émission 100% bien-être. Fils et Radio Sénégal International 92.5. Nigi aujourd'hui avec notre fidèle auditrice, Hadi Fall. Hadi Fall, nakmon, pikin le jogé, pikin talibumak, Hadi Fall. Nyan, n'y a dédicace taille.
1: Alors, sans mes dédicaces, comme mes deux moments d'amour, mes grandes sœurs, Amicole Fall, Mam Diara Fall et mon tuteur.

0: aussi.
1: Machallah.
0: Mon mentor, Papa Abdoulaye Fall.
1: Ah, ñu ngi leen di nuyu bu baax, fa leen yoyu.
0: Gros bisous à vous.
1: En tout cas, ñu ngi leen di nuyu bu baax, suñu mbokk fa leen yoyu, sans oublier un shérif Fall, Fatou Tiam Ndiaye du service personnel de la RTS. Ñu ngi également ak Awa Bop, puis Awa Bop na tay na néna mom du wax. 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
2: Allo, oui,
1: salam alaikum. Salam wa rahmatullah, coach Ningley Ziar Boubar, Dila Dalal, qui sous nos émissions 100% bien-être, Fisi Radio Sénégal, International 92.5.
2: Merci beaucoup.
1: Merci beaucoup, coach. Sous nos auditeurs, Ningui Wahne, c'est intervention en tout cas, Amna Ndirin, Torop, Boubar Abar, Taynak, Ningui Wahtane, Linga Hamenteni, Momo Sport, ak stress coach sport nak la meuna def ba wañi li nga xamantene mom moy stress
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1: des mouvements
2: voilà des mouvements comme genre ben pied bo xamné né voilà des élastiques on est andak ben ki quoi
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0: Eh oui, merci beaucoup à Matar Fall qui a la réalisation. Khadim Diaye est au micro. Taynak Nigi Amanyar et Ganyo Mag. Khadi Fall ak Awo Bop. Puis Khadi Fall. Nyan gay meilleure dédicace.
1: Sans plus tarder, aussi, Douni Faté, ma dédicace aussi, wa Ebat. École de Magby, école de bibliothécaire, archiviste et documentaliste de l'UQAM.
0: Donc.
1: Ouais, Fofla Dek.
0: Ah, c'est très bien ça.
1: Fofla Djangi.
0: Langue qui faut, langue bonne branche, master, licence.
1: Licence.
0: D'accord.
1: Section documentation. Uh-huh. Et je salue tous les dockers aussi.
0: Ah, super.
1: Meilleure section.
0: Meilleure
1: aussi,
0: section.
1: Aussi, Dinoui Samar Hadim, de Kodjor Dédicace, Zuman Fall, Bachar Kamara, Dinoui Nyofuda, Koulim Djoum.
0: Koulim Djoum, Nyalin Dinoui. En tout cas, c'est une émission 100% bien-être. Nous également Bar Sherif Fall, sans oublier Fatima, Fatou Tiam Ndiaye, Awa Bop Pouy, Minek Fitipir Plateau, Bi, Astouci, Nek Sepodor, Mamsal Louga, Matar Fall, Louga également, Kartia Makabirahim, Gay Mahawad, Sounou Harid Bob également, Nyunke Nuyo Boubar, Momnak, Minek Se Richard Toll, Nyunke Sounou Bok Richard Toll, Yep, Moussa Baguette des chantiers, sans oublier Moussa Ning Taximan, Ning Lindy Nuyubu Bahabar, Ousmane Ndiaye Fofus HLM, Ning Nuyubu Bahabar, Yeningi toujours consistent une émission. 100% bien-être, que la douceur de cette mélodie illumine votre semaine. Je vous souhaite un bonheur immense et une sérénité totale. Très belle semaine à l'écoute de nos ondes. Tout de suite, nous allons écouter Axel Red parce que c'est toi. Et big dédicace à Fatou Tiam Ndiaye. À tout de suite.

0: Axel, raide parce que c'est toi et pour le bonheur de Fatou Tiam Ndiaye du service personnel de la RTS. Chers amis, auditeurs, auditrices, ressentez la musique qui circule en vous. Inspirez profondément cette sérénité et expirez toutes les tensions accumulées. Ici, il n'y a ni urgence, ni attente, juste vous. Cette mélodie et un sentiment de paix qui s'installe doucement. Chers amis, auditeurs, auditrices, restez scotchés sur les ondes de la meilleure des fréquences, Radio Sénégal International 92.5. C'est votre émission 100% bien-être. Khadi Ndiaye au micro, Maktar Fall à la réalisation. Et aujourd'hui, nous avons une fidèle auditrice, Migi Toutou Khadi Fall, Migi Djogenak Fofu, de Pikin Talibou Mak, Momnak Nena 100% bien-être. Rek, Mom le Bug Khadi Fall au micro.
1: Alors, je suis tellement excitée à l'idée de parler de 100% bien-être, tellement j'adore cette émission, Mashallah. Parce que quand on puisse dire, on va vivre, oui, tu vas avoir bien-être, 100% bien-être. Parce que tu as mis les petits bien-être là.
0: D'accord.
1: Solo lu set ci bien-être la bo te du fu set wax lu rafet xalat lu rafet sentir lu rafet sentir bon sax ci bien-être la bo alors 100% bien-être da amna aspect yu bari parce que tamit mënone nit 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
0: Voilà, mu ngi noonu kon nag Khadi Fall, fidèle auditrice 100% bien-être, mu jógee foofu ci Pikin Talibou Mak spécialement ñëw fii nag ci sunu émission parce que nee na dafa bëgg torop émission bi. 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Elton John, Sacrifice, à tout de suite.

0: Et voilà, vous venez d'écouter Elton John Sacrifice et vous êtes sur la meilleure des fréquences 92.5 Radio Sénégal International et c'est votre émission 100% bien-être. Hadi Ndiaye au micro Matar Fall à la réalisation. Hadi Fall tay nak ñu am gan ko mag di Hadi Fall. Hadi nak lu neex do doy né nañu émission bi jeex na té
1: Eyo, déjà.
0: Billahi, déjà.
1: Oh. Je ne sais pas si je
0: Billahi.
1: On nous donne pendant des heures et des heures.
0: Oh là là.
1: Billahi.
0: En tout cas, nous voulons remercier Bouba si c'était Wi-Fi.
1: Merci.
0: Tu Radio Sénégal International, c'est une émission où Mac dit 100% bien-être.
1: Ça, oui, je confirme.
0: Oui.
1: 100% bien-être fait partie des émissions les plus primordiales. Maintenant, tu sais, tu vis ou les qui en plus, tu émissions hip. Parce que tu as mis 100% bien-être. Moi,
0: En tout cas, on te remercie beaucoup. Merci à vous, chers amis, de votre fidélité. Mais c'est déjà la fin. Merci beaucoup à Matar Fall qui était à la réalisation. Quant à moi, je vous retrouve la semaine prochaine pour un autre numéro de 100% bien-être. Chers amis, auditeurs, auditrices, soyez beaux et heureux, riches et généreux, ouverts d'esprit et tolérants, respectueux à chaque instant, restez les mêmes, des êtres merveilleux, toujours être heureux, gardez le sourire et la gaieté. Je vous fais plein de gros bisous, excellente suite des programmes et nous allons écouter Youssou N'Dour. Au revoir.

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1: Et Radio Sénégal, mardi 30 juin, il est 6h à Dakar et déjà 24 degrés à Kaolack, un beau temps, un peu nuageux, sans pluie attendue, mais attention, 37 degrés attendus entre 15h et 16h. Bonjour donc, et merci de vous réveiller avec nous sur la radio de tout le Sénégal, Salam Sénégal, votre matinale c'est parti.

0: va démarrer tout à l'heure par les bulletins, le Wolof, ce sera tout à l'heure avec Seydina Aline Diop, Seydina Nuinala.
1: Mangila Fayaro, Nadinu Adjaratou, Adji.
2: Assemblée nationale, les députés à nouveau en séance plénière ce matin. C'est pour le débat d'orientation budgétaire en présence du ministre des Finances et du Budget, cher Diba. À l'issue des travaux, il sera procédé à la clôture de la session ordinaire unique de l'année 2025-2026, indique un communiqué. Hier, les députés étaient à l'hémicycle pour examiner la proposition de loi portant révision de la Constitution, texte adopté à la majorité absolue. Les 129 députés du groupe parlementaire Pastefles Patriotes ont voté pour, tout en rejetant les 4 amendements présentés par le gouvernement. Devant les parlementaires, le ministre de la Justice, garde des Sceaux, maître Moussa Sarr, a annoncé que le chef de l'État a pris la décision de soumettre au référendum le texte adopté. Un baccalauréat général 2026, c'est le jour J pour les candidats sénégalais. Ils seront 181 801 à se pencher sur les épreuves pour l'obtention de leur premier diplôme universitaire. Une hausse de plus de 9% par rapport à l'effectif de 2025 qui était de 166 400 inscrits sur l'ensemble du territoire national. Cette année, 60,86% des inscrits sont des filles. Côté organisation, 543 jurys répartis dans 499 centres d'examen sont prévus, 18 163 surveillants et 14 425 examinateurs également mobilisés. Sur les innovations de cette année, nous écoutons le professeur Cher Ahmadou Bamba Gueye. Il est le directeur de l'Office national, l'Office donc du baccalauréat.
3: Cette année-ci, l'Office du baccalauréat a innové. Depuis la phase d'enrôlement où nous avions supprimé tout ce qui était clé USB, mais tout ce qui était coupon, nous avons mis en place Portail Bac qui a permis d'enrôler les candidats au baccalauréat. Mais pas seulement les candidats, mais aussi les examinateurs, les présidents de jury, les chefs de centre, les surveillants. Ce qui nous permet d'avoir une plateforme qui enrôle l'ensemble des acteurs du bac. Ensuite, pour la première fois, nous avons eu à créer un espace personnel pour chaque candidat, où chaque candidat peut recevoir sa convocation de manière digitale.
2: On va parler de migration irrégulière avec ces 273 candidats interceptés au large de Bassoul. Les 265 sont des hommes, 8 des femmes, 3 enfants également recensés. 269 des candidats sont de nationalité sénégalaise, 3 gambiens et 1 malien. Les gendarmes ont aussi arraisonné 3 pirogues dans une embarcation de 22 mètres. L'opération a été menée par la brigade territoriale de Fimla. Et pour terminer, sport mondial de football, Canada, Maroc, première affiche des huitièmes de finale de cette compétition. Les Lions de l'Atlas se sont qualifiés cette nuit après leur victoire au tir au but 3-2 face aux Pays-Bas. Temps réglementaire, un but partout. L'Allemagne aussi éliminée au tir au but par le Paraguay. Le Brésil passe après sa victoire de 2-1 face au Japon. La suite de ces rencontres des 16e de finale ce soir avec à 17h Côte d'Ivoire-Norvège. Rencontre à suivre en direct sur Radio Sénégal. Puis à 21h, la France qui affronte la Suède. Le Sénégal, pour sa part, joue demain contre la Belgique. Ce sera à 20h.
0: Match également à suivre sur Radio Sénégal. Gros merci à Diouf Atoubari. On se retrouve à 7h pour la principale édition française de la matinale. Salam Sénégal, la suite, tout de suite. 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
2: alors bonjour
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2: alors avec vous donc les une des quotidiens de ce mardi 30 juin
4: et à la une du quotidien national Le Soleil, référendum annoncé après la révision de la Constitution par l'Assemblée nationale. Le peuple tranchera toujours sur la même une. On peut lire prévention des inondations à Dakar, plus de 50% des opérations de curage réalisées. La une de Libération, Barça ou le Barçac, 273 candidats interceptés au large de Bassoul, 5 femmes et leurs 3 enfants dans le lot. La révision constitutionnelle passe comme lettre à la poste, Pastef accule le gouvernement. Les mots de Ousmane Sonko qui barre la une de Vox Pop, s'il y a tripatouillage, ça vient du président de la République. Sonko réduit le président Diomaye à sa plus simple expression. Titre du quotidien La Tribune. Le quotidien, titre adoption de la révision constitutionnelle Diomaye Sonko, nouvelle saison. À la une de Réumi Quotidien, affaire Pape Cheikh Diallo, les premières libérations, l'agent du port Bamba libre. Trafic présumé de chanvre indien après Lys Ndiago, le lutteur Papa Boy Guinée arrêté. L'info est à la une de plusieurs quotidiens de ce mardi.
2: Youssouf Konté pour les une en français, le Wolof tout de suite. Voilà, la tangue de fait d'un kiosque qui vient de journaux, ça nous fait de lundi à Jungle, que tu dis que Youssouf Konté, au lundi de là.
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0: ensemble jusqu'à 9h au programme de votre matinale. D'abord, le grand entretien. L'invité de la matinale, Philippe Tine, il est le président du Conseil national du Laïka. 129 voix pour, 0 contre, 0 abstention. Les députés ont voté hier en faveur d'une réforme de la Constitution au terme d'une session houleuse. On en parle avec l'invité de notre matinale, le grand entretien. C'est à 8h avec Migi Maramdia. Les chroniques du mardi, littérature d'abord, votre rendez-vous avec la littérature. Ce matin, Khadinyaï s'intéresse à un recueil de nouvelles avant le premier écrit ouvrage de Maoulolo Roger Lasmoureux qui explore la signification des prénoms africains. Vous le verrez. Suite de notre série de reportages sur la mise en place à temps des semences, intrants, matériels et financement avant l'hivernage. Une instruction, vous le savez, du président de la République. Ce matin, nous serons dans le Saloum Kaolack où nous attend notre correspondante Fatou Sall. L'histoire des institutions, la chronique à suivre avec Dr Ibrahima Diouf, le direct avec l'envoyé spécial de Radio Sénégal au Mondial américain. Tierno Diallo, qu'on retrouvera certainement demain, mercredi, jour de marché du Sénégal, nos envoyés spéciaux qui ont quitté le New Jersey, direction Seattle, où va se jouer demain, donc mercredi, la rencontre des 16e de finale entre le Sénégal et la Belgique. Mais ce matin, c'est Cheikh Diop du service des sports qui va nous parler de ce match, mais aussi de la qualification en 8e de finale du Maroc. Migi Mahamdiaye nous rejoindra pour la fenêtre inter, les dernières actualités international. Salam Sénégal, vous avez le programme du jour à la mise en onde. Papa Matar Sarr, assisté de Ngaïn Demba Diop au CDM, Sédina Sow.
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0: Temps ensoleillé à passage, germain nuageux sur l'ensemble du pays les prochaines heures et durant la nuit, cette nuit donc. Et ce matin, des orages et pluies sont attendus à Kédougou et Kolda, un risque de faible pluie également présent à Atamba, Koundazi, Insor et Kapskiring. Chaleur persistante à l'intérieur du pays, 35 à 39 degrés Celsius dans l'est et le nord, Bakel, Matam, Linguère, Podor, environ 30 degrés sur le littoral. Vent faible à modéré de secteur ouest à sud-ouest.
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0: À 30 juin 1869, d'abord, le nommé Ibrahima Penda, lieutenant du marabout Ahmadou Cherou Badi Wouro Madiou, fait assassiner le chef de canton de Géoul après avoir défait le chef de Koki. 30 juin 2006, adoption d'une loi relative au vote des membres des corps militaires, paramilitaires et autres fonctionnaires et agents de l'État privés du droit de vote par leur statut particulier. La première mise en œuvre effectif du vote des militaires au Sénégal a eu lieu lors de l'élection présidentielle du 25 février 2007. À 30 juin 2008, décès à Nice, en France, à l'âge de 52 ans, de la Française d'origine sénégalaise Rose Dieng Kounz, première femme africaine à intégrer l'école polytechnique de Paris. C'était en 1976. Spécialiste en intelligence artificielle, elle avait reçu le prix Irène Joliot-Curie en 2001. 30 juin 2010, rappel à Dieu à Touba à l'âge de 89 ans de Serigne Mouhamadou Lamine Barambaké, Khalife général des Mourides. Il était le premier petit-fils du fondateur du mouridisme à accéder au califat. Il a été succédé par Serigne Sidi Mokhtar Mbaké, également connu sous le nom de Serigne Cheikh Matilé Mbaké. 30 juin 2020, levée de l'état d'urgence sanitaire et du couvre-feu instauré sur l'ensemble du pays depuis le 23 mars 2020 pour lutter contre la pandémie à coronavirus. 30 juin 2020 toujours, avec le décès à Dakar à l'âge de 78 ans d'Ousmane Sow Huchard, également connu sous le surnom de Soleil Mama. Muséologue, musicien et critique d'art, il s'était aussi investi dans l'arène politique en créant le parti écologiste sénégalais Les Verts.

0: cette semaine dans littérature. Radi Ndiaye braque les projecteurs sur Avant le dernier cri, un recueil de nouvelles signé Maoulolo Roger Lasmode. L'ouvrage de l'auteur togolais explore la puissance symbolique des prénoms africains avec un focus particulier sur les cultures Ewe, Mina et Gwin, littérature.
1: Chers lecteurs, aujourd'hui, posons-nous une question vertigineuse. Que cache notre nom? Est-il une promesse ou un fardeau? Le grand écrivain Amadou Ampateba disait « En Afrique, le nom n'est pas une simple étiquette. Il est l'identité même de l'être, une force vitale chargée d'un destin. » C'est exactement cette exploration qui traverse le magnifique recueil de nouvelles de Maoulolo Roger Lasmoté intitulé « Avant le premier cri ».
2: Dans nos sociétés africaines et particulièrement dans nos cultures de l'Afrique de l'Ouest, qui irriguent d'ailleurs cette œuvre, le nom n'est jamais anodin. Il raconte quelque chose. Il garde la mémoire d'un événement, d'une circonstance, d'un espoir ou d'une blessure. Il est souvent le premier récit que l'on reçoit avant même d'écrire le sien. C'est autour de cette conviction qu'est né Avant le premier cri. Bien sûr, il ne s'agit pas ici du cri du nouveau-né à sa naissance seulement. Il s'agit de tout ce qui nous précède, notre histoire, notre famille, notre culture, les attentes placées en nous et parfois même les mots qui nous sont donnés avant que nous ne soyons capables de parler.
1: Maoulolo Roger Lasmoté est ingénieur en informatique et spécialiste en communication, couronné meilleur blogueur du Togo en 2021 et du prix littéraire sur les traces de Léopold Sédar Senghor en décembre 2025. Au fil de ses 135 pages, parues chez Azur Éditions, l'auteur déploie 10 récits vibrants qui tiennent le lecteur en haleine du début à la fin.
2: À travers une série de nouvelles, j'invite le lecteur à rencontrer des personnages qui cherchent à comprendre qui ils sont, en remontant parfois jusqu'à l'origine de leur nom. Des personnages confrontés aux traditions, aux croyances, aux héritages familiaux, mais aussi à leurs propres choix. Car une question traverse tout le livre. Sommes-nous uniquement ce que nous décidons de devenir? Ou portons-nous en nous une part de ce qui nous a été transmis avant même notre naissance? On y découvre des fragments de vie, des destins parfois lumineux, parfois douloureux, mais toujours profondément humains. En écrivant ce livre, je n'ai pas seulement voulu raconter des histoires, j'ai voulu mettre en lumière une richesse souvent discrète de nos cultures africaines. La force des noms, la puissance de la transmission et la mémoire que portent les mots et les noms.
1: Le poète Léopold Sédar Senghor écrivait « Nommer une chose ou un être, c'est libérer sa force vitale, c'est l'appeler à l'existence et lui donner sa véritable forme. » Chez Lasmoté, c'est précisément ce qui se joue. Chaque nouvelle nous amène vers un premier cri qui n'est plus celui de la naissance, mais le cri d'affirmation d'un être qui s'affranchit enfin et prend son destin en main. Chers lecteurs, plongez dans cet ouvrage préfacé par Kondi Alem, écrivain et professeur de littérature comparée, intitulé « Avant le premier cri ». C'est vibrant, c'est nécessaire et c'est à découvrir absolument.
0: Voilà, Avant le dernier cri, un recueil du Togolais Maoulolo Roger Lasmoté à lire absolument. Grand merci Khadi Ndiaye. 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Salam Sénégal, 6 heures passées de 24 minutes à Kaolack et partout au Sénégal.

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2: Voilà, la suite de notre série de reportages, l'épisode 2 à Kaolack. La campagne agricole 2026 est lancée. La direction régionale de développement rural confirme le démarrage de la distribution des intrants depuis le 1er juin dernier. Malgré quelques lenteurs signalées par les producteurs, la DRDR assure être dans les délai. Au total, 11 600 tonnes de semences d'arachide ont été allouées à la région en ligne de Kaolack. Fatou Sall, bonjour.
3: Oui, bonjour Aaron.
2: Ah, merci Fatou Sall d'être avec nous ce matin. On écoute votre reportage et on se retrouve juste après.
4: Pour éviter les désagréments de l'année dernière à Kaolack par rapport au prix de vente de l'arachide, entre autres, l'association nationale Arsenio Momel a rencontré la presse pour attirer l'attention des autorités. Cette année, ils disent constater des lenteurs sur la distribution des semences. Le coordonnateur de Arsenio Momel à Guinguinéo, Samba Diouf.
5: Actuellement,
6: notre véritable problème actuel est que la pluie a débuté, mais sur 10 producteurs, c'est un seul et qui sait à quel jour il doit récupérer sa part de semences.
4: Du côté de la direction régionale du développement rural, les semences sont stockées dans les magasins et le processus de mise en place se déroule normalement dans les différentes commissions. Le directeur, Cheikh Ahmed Tidjanjan.
7: Le processus de mise en place des intrants a démarré et se poursuit de manière satisfaisante dans l'ensemble des commissions de distribution. Certaines commissions même enregistrent déjà des taux de cession des semences d'arachide avoisinant les 90%. Aucun retard, en tout cas significatif, n'a été constaté dans la mise en place des intrants.
4: Selon le DRDR, la capitale du Saloum a de plus en plus une forte demande d'intrants exprimés par les producteurs et l'État ne ménage aucun effort pour satisfaire leur demande. Monsieur Jean.
7: Cette année, la dotation en semences d'arachide de la région, en tout cas, est passée de 11 400 tonnes à 11 647 tonnes comparées à la campagne précédente. Et cela témoigne en tout cas de la volonté du ministère de couvrir au maximum les besoins des producteurs en semences.
4: Selon les services météo local, les premières pluies sont attendues vers le 2 juillet prochain à Kaolack. D'où vous a parlé Fatou Sall pour Radio Sénégal.
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1: Sous la République, en principe, c'était imposé très tôt. La loi est une affaire de spécialistes, trop technique, trop complexe pour être improvisée. À l'époque romaine, donc, on a confié le soin d'écrire le droit à un collège de juristes. L'objectif des textes cohérents, solides, à l'abri de l'émotion politique. Le hic. L'efficacité. L'efficacité juridique ne faisait pas toujours sens social. Des lois parfaites sous la forme, mais déconnectées des réalités du bas peuple. C'est là qu'intervient le second temps de l'histoire républicaine, celui de la contestation. Comme le rappelle le docteur Ibrahima Diouf, dans presque toutes les républiques, les droits ne sont jamais donnés d'en haut. Ils sont conquis.
2: Durant les premiers siècles de la République, l'initiative des lois était confiée à un collège de spécialistes du droit. Mais leur contenu ne satisfait pas la masse des citoyens. Cela a comme conséquence des luttes incessantes menées par les populations dont les droits fondamentaux ne sont pas pris en compte dans ces codes. Au fur et à mesure que ces luttes continuent, les populations obtiennent d'importantes améliorations au niveau de leur statut juridique. Désormais, plusieurs initiatives de loi viennent des citoyens élus ou membres de l'Assemblée. Il faut préciser que les comices de l'époque, qui correspondent à l'Assemblée nationale d'aujourd'hui, regroupaient tous les citoyens de Rome classés selon la richesse. C'est pourquoi beaucoup de lois portent les noms de leurs initiateurs. En 494 avant Jésus-Christ, les lois Valeria et Horatia reconnaissent la puissance tribunicienne et accorde le droit d'appel et le droit de vote des lois par le peuple. En 445 avant Jésus-Christ, il y a eu la loi Canuleia qui admet le mariage entre patriciens et plébéiens. En 367 avant Jésus-Christ, les lois Licinio-Sextienne ouvrent à la plèbe l'accès au consulat, le pouvoir exécutif. En 343, la loi Genucia impose le partage du consulat. Ces quelques exemples montrent que, depuis l'Antiquité, les lois portent les noms des personnes qui les ont portées.
1: L'histoire des institutions chroniques de Ibrahima Diouf. 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Salam Sénégal, 6h33, minute pause. La pause musicale, Baykat, voilà, le paysan en Wolof. Une chanson de Youssou N'Dour, extrait de l'album Joko from Village Town, sorti en 2000. Baykat rend hommage au paysan le plus courageux de tous les hommes. Alors cette semaine, on va beaucoup parler de paysans dans la série de reportages de votre matinale. Baykat Youssou N'Dour dans votre matinale.

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1: Fenêtre Inter en direct dans ce studio. Migui Maram Ndiaye, bonjour.
2: Bonjour Aruna, bonjour également à tous les auditeurs de Radio Sénégal.
1: Afrique du Sud, l'ultimatum des manifestants anti-immigration expire dans un climat de peur généralisée.
2: Oui, l'Afrique du Sud vit un climat de forte tension ce mardi. La date limite est fixée en dehors de tout cadre légal par plusieurs organisations anti-immigration aux migrants en situation irrégulière est arrivée à son terme depuis plusieurs semaines. La crainte de nouvelles violences domine alors que des rassemblements sont annoncés dans plusieurs villes du pays. Face à cette menace, les autorités ont déployé un important dispositif de sécurité. Des milliers de policiers sont mobilisés, notamment à Johannesburg et à Durban, tandis que l'armée est en état d'alerte des sociétés de sécurité privée, un vaste réseau de vidéosurveillance et des hélicoptères sont également mobilisés pour prévenir tout débordement. Cette nouvelle vague de violence a fait 4 morts et provoqué le déplacement de près de 25 000 personnes, principalement des ressortissants malawistes.
1: Et à l'occasion du 66e anniversaire de l'indépendance de la République démocratique du Congo, aujourd'hui mardi, le président Félix Tshisekedi a salué la mémoire des artisans de la souveraineté nationale tout en appelant les Congolais à préserver l'unité et l'intégrité du pays.
2: Dans son allocution, le président congolais a rappelé que cette célébration intervient dans un contexte marqué par l'insécurité persistante dans l'est du pays. Il a réaffirmé son soutien aux populations affectées par les violences des groupes armés, les déplacements forcés et les attentes aux droits civils, assurant qu'elles ne seront pas oubliées. Écoutons le président de la République démocratique du Congo, Félix Tshisekedi.
3: Cette année encore, notre fête nationale intervient dans un contexte grave. À l'est de notre pays, nos compatriotes continuent de subir les conséquences douloureuses de l'agression, de l'activisme des groupes armés, du terrorisme, des violences contre les civils, des déplacements forcés, des pillages, des prédations économiques et des violations répétées du droit international. Je pense en cet instant à nos frères et sœurs du Nord Kivu, du Sud Kivu, de l'Ituri, du Tanganyika, du Maniema et de toutes les zones meurtries par l'insécurité. Je pense aux familles endeuillées, aux déplacés contraints de vivre loin de leur terre, aux femmes victimes de violences, aux enfants privés d'école, aux paysans privés de leurs champs, aux commerçants privés de leurs activités et aux jeunes privés de perspectives par la guerre et la peur. À chacun d'entre eux, je veux redire, au nom de la nation tout entière, vous n'êtes pas oubliés. Votre douleur est celle de toute la République et votre sécurité demeure une priorité absolue de mon action.
2: Le président de la République démocratique du Congo, Aruna, a également évoqué le retour de la maladie à virus Ebola dans la province de l'Ituri. Il a annoncé la mise en place d'un plan de riposte évalué à près de 183 milliards de francs CFA afin de limiter la propagation de l'épidémie.
1: Et puis Monaco et Allemagne, un attentat présumé et une fusillade a fait plusieurs victimes.
2: Oui, à Monaco, 3 personnes ont été blessées, dont 2 grièvement hier soir dans l'explosion d'un dispositif explosif déposé dans le hall d'un immeuble résidentiel. Selon les autorités, la piste d'un attentat est la plus probable, une première dans l'histoire de la principauté. Le dispositif contenait des boulons et de la grenaille. Une enquête a été ouverte afin d'identifier l'auteur et de déterminer les motivations de cette attaque. Les autorités ont renforcé les mesures de sécurité et mobilisé les services de renseignement pour prévenir tout nouvel incident. Autre drame, vous l'avez dit, en Allemagne, 6 personnes ont perdu la vie par balle dans un centre d'aide destiné aux adolescents à Stade, dans le nord du pays. Une autre personne a été blessée. 2 suspects, dont le tireur présumé, ont été interpellés. La police retient avant tout la piste d'un drame familial et affirme qu'il n'existe qu'il n'existe plus de menace pour la population. Les enquêteurs poursuivent pendant ce temps leurs investigations afin d'établir les circonstances exactes de la fusillade.
1: La fenêtre inter, les actualités internationales présentées en direct par Migi Maramdia. On se retrouve tout à l'heure, Migi, à 8h pour le grand entretien de Salam Sénégal. Votre matinale, les sports, tout de suite.

0: Voilà, le directeur avec nos envoyés spéciaux, notre envoyé spécial Tcherno Souleymane Diallo qui vient d'atterrir donc à l'aéroport de Seattle. Seattle qui va accueillir donc cette rencontre des huitièmes de finale demain entre la Belgique et le Sénégal à 20h. Alors ce matin, on a Cheikh Diop en ligne. Cheikh Diop qui a veillé pour regarder Maroc-Pays-Bas. Cheikh Diop, bonjour.
1: Bonjour Armand, bonjour à toutes et à tous.
0: Voilà, cher, c'est l'information de la matinée, la qualification des Lions de l'Atlas en huitième de finale du Mondial.
1: Effectivement, une qualification mérite de la part de l'équipe du Maroc. Je pense qu'il a été meilleur dans ce match, hein, du début à la fin. Ils ont montré beaucoup plus d'ambition, ils ont été sérieux et concentrés. Même dès le départ, ils ont montré qu'ils avaient envie de gagner ce match. Et je pense qu'ils ont mérité cette qualification face à une équipe des Pays-Bas qui est certes très bonne, mais qui a joué avec la peur. Je pense que dès le départ, même avec la composition, dès le départ, vraiment, on a senti une équipe qui craignait beaucoup son adversaire parce qu'il s'est retrouvé avec une défense à 3 et ça a beaucoup changé. Et durant tout le match, ils ont subi donc les attaques marocaines en première mi-temps. Ils auraient dû encaisser 2 buts de la part de Achraf Hakimi, mais également de El Ailawi. Mm-hmm. Mais il y avait un bon Verbrugge qui était là pour arrêter tout ça. Et finalement, le Maroc s'impose après la séance des tirs au but, après une prolongation où les Marocains ont largement dominé. Donc, je veux dire que c'est une qualification méritée. Mm-hmm. C'était un premier contre un deuxième. Ils sont un peu pleins de ce tirage, mais ils se qualifient haut la main dans ce match.
0: Alors, le Maroc qui va jouer en huitième de finale l'un des pays organisateurs, le Canada, rencontre prévue samedi, on y reviendra. Mais cher Tay Denis Nyondi, qui affiche au Busby, alors déjà à 17h, sur Radio Sénégal, Daniel Am, ben Côte d'Ivoire, Norvège, cher Marche Bobou, nous menons Yakar également, deuxième équipe africaine, Diallo qui huitième Bigna. Maroc.
1: Pourquoi pas? Il y a quand même un moment, c'est du 50-50, parce que l'équipe de la Côte d'Ivoire a commencé mon nom de l'équipe. C'est une très bonne équipe qui a évolué, il y a des changements qui ont été évoqués. Diganté kan bi ak légui dañu yëkëw Côte d'Ivoire bi, il y a beaucoup d'amélioration, amna lu bëri lo xamanteni ñoo ko nañ ci, parce que entraîneur bi yokku na ci des joueurs comme Boni, également jox na beaucoup plus de pouvoir. Yann Diomandé également, il y a Inaoulay, le jeune qui est là également. Je commence à jouer carrément. Je connais d'autres équipes. Je pense que l'on aussi un avantage pour nous. C'est le 50-50, même si la Norvège. C'est une équipe à redouter. Le Sénégal, nous sommes en train de faire un match. Nous sommes en train de gagner. Donc, je pense que c'est le 50-50. Nous sommes en train de gagner. C'est une équipe de la Norvège. Nous sommes en train de faire un match. Nous sommes en train de faire un match. Nous sommes en train de faire un match. Sénégal, moi, comme je pense que les deux, c'est des cadeaux qu'on offre à la Norvège. Mm-hmm. Et je ne pense pas que la Côte d'Ivoire va faire les mêmes erreurs. D'autant plus que nous, on a déjà comment la Norvège joue, c'est un match contre le Sénégal. On a également la moitié de force. Donc, je pense que défensivement, la Côte d'Ivoire aussi, ils n'ont encaissé que 2 buts. Mm-hmm. Donc, c'est une très bonne défense par rapport au Sénégal dans ce mondial-là. Mm-hmm. Donc, je pense que c'est du 50-50.
0: C'est du 50. Alors, 21h, la France, hein, cher, avec son attaque de feu, attaque, bon, comme des. Voilà, ligne bip de Fabar, dit d'ailleurs que Suède, là, la France part avec les faveurs des pronostics.
1: Effectivement, la France est favorite face à la Suède. Parce que beaucoup de l'attaque de la France, on y a encore, il y a les Mbappé, Dembélé, Olivier, Bakula et tout ça, Nigéfa. Donc, logiquement, la France est favorite parce que France m'a donné premier de sa poule et la Suède est sortie donc derrière les Pays-Bas. Mais la Suède aussi, c'est une équipe qui a été en train de faire. La Suède s'est qualifiée au barrage grâce à la Ligue des Nations. Donc, au barrage, nous qualification n'a eu que 2 points. L'Union nationale n'a eu que 2 points. L'Union nationale n'a eu que 2 points. L'Union nationale n'a eu que 2 points. En plus, c'est une nouvelle compétition, carrément.
0: Ouais.
1: C'est Yamoutou premier et deuxième. Allemagne, c'est une équipe qui a été en train de faire. Allemagne, ils ont terminé premier de leur coup. Autant pour moi, Paraguay. Pour dire ce que tu as dit, Yamoutou premier et deuxième. C'est une nouvelle compétition. Même si la France est largement favorisée, je pense que la France pourrait passer. Mais il faut très sérieux respecter l'adversaire. Parce que l'équipe de la Suède, là, n'a rien à perdre.
0: Alors, Sénégal-Belgique, on aura l'occasion d'en reparler. Mais, mes chers, alors, Nguya Karné, Pape Tchaou, de nous continuer ces changements, ils m'ont défendu.
1: Bon, on espère, hein, on espère qu'il restant une dynamique. Parce que bon, il y a des matchs qui ont joué entre France et la Norvège. Je pense que c'est un peu entêté. Je pense que c'est un peu de temps pour qu'il y ait un choix. Donc, il faut qu'on change. Mais quand on passe à l'Irak, il avait forcément besoin d'une victoire. Donc, il y a un changement. Dans le 11, on a vu qu'il a ramené Il a ramené un défenseur central. Lolu moy équation mais de façon globale je pense que il y a un changement comme Ismaël Sarr point il va les maintenir.
0: Merci beaucoup à Cheikh Diop du service des sports tay nak donne nous remplacer Tierno Diallo wax na len que sank suñu ndaw ya ci États-Unis baw nañ New Jersey demb dem fi nga xamanté modi Seattle 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
1: 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rédactionnelles mises en onde ce matin papa Amatar Sar assisté de Ngagne Demba Diop au CDM Sidinaso montage Amadou Ndiaye Modou Diop Marianne Jaimal rédaction en chef Demba Diao coordination papa Malik Ndaw Elisabeth Agnessar logistique Ibrahima Diop Kader Diao clin d'œil à nos amis du digital l'équipe de la rédaction ce matin Sidna Aline Diop Youssouf Konté Migui Maham Ndiaye Adrami Ismaël Kouli Adji Fatou Bari son journal justement dans 3 minutes.
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0: Amam Cheikh Mbaye Tamba Kunda, Demba Diop-Mbour, Kennedy, Dakar, il est 7h.
1: Arona Diouf.
0: Le journal Hadji Fatou Barry, bonjour.
2: Bonjour Arona.
0: À la une ce matin, bac général, c'est le grand jour.
2: Plus de 180 000 candidats, dont 60,86% de filles, vont composer dans 499 centres d'examen répartis dans les quatre coins du pays. 18 163 surveillants mobilisés. L'office du bac mise sur des innovations numériques pour un examen sans couac. Révision constitutionnelle, l'Assemblée nationale adopte le texte à la majorité absolue. Amendement du gouvernement rejeté, le chef de l'État se tourne vers la voie référendaire.
0: À votre suite, Hadji Fatou Barry, vous aurez la revue de presse de Youssouf Konté. Éco-Mondial, le magazine du Mondial, signé Adrame Ismaël Koulou. Au menu ce matin, la qualification du Maroc en huitième de finale de la compétition et l'affiche du jour entre la Côte d'Ivoire et la Norvège. Un journal mis en de par Papa Matar Sarr, assisté d'un Ngagne Demba Diop.
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1: Arona Diouf.
0: À 7h01, l'Assemblée nationale, les députés encore en plénière ce matin.
2: Oui, c'est pour le débat d'orientation budgétaire en présence du ministre de l'économie, des finances et du budget, cher Diba. À l'issue de cette séance plénière, il sera procédé à la clôture de la session ordinaire unique de l'année 2025-2026. Hier, les députés étaient à l'hémicycle pour examiner la proposition de loi portant révision de la Constitution. Un texte adopté à la majorité absolue. Les 129 députés du groupe parlementaire PASTEF Les Patriotes ont voté pour, tout en rejetant les quatre amendements présenté par le gouvernement devant les parlementaires. Le ministre de la Justice, garde des Sceaux, Maître Moussa Sarr, a annoncé que le chef de l'État a pris la décision de soumettre au référendum le texte adopté.
0: Radio Sénégal, 7h passées de 2 minutes.
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0: Baccalauréat général 2026, c'est top départ dans quelques minutes.
2: Et oui, à partir de ce matin donc, jusqu'à vendredi, ils vont se pencher sur les épreuves. Ils se sont près de 190 000 candidats, dont plus de la moitié sont des filles. Ils vont donc tenter de décrocher leur premier diplôme universitaire. Cette année, des dispositions sont prises pour le bon déroulement des épreuves portail bac. C'est la plateforme digitale qui en l'ensemble des acteurs du baccalauréat, une innovation majeure. Les détails avec Youssouf Konté.
4: Le temps tant attendu est arrivé pour les candidats au bac. Ahmadou Bamba Gueye, directeur de l'office du bac, revient sur les chiffres.
5: Nous avons eu 180 597 candidats qui vont se présenter au baccalauréat général.
4: Ahmadou Bamba Gueye revient également sur les innovations apportées.
5: Et cette année-ci, l'office du baccalauréat a innové. Depuis la phase d'enrôlement où nous avons supprimé tout ce qui était clé USB et tout ce qui était coupon, nous avons mis en place portail bac qui a permis d'enrôler les candidats au baccalauréat. Mais pas seulement les candidats, mais aussi les examinateurs, les présidents de jury, les chefs de centre, les surveillants. Ce qui nous permet d'avoir une plateforme qui enrôle l'ensemble des acteurs du bac. Ensuite, pour la première fois, nous avons eu à créer un espace personnel pour chaque candidat, où chaque candidat peut recevoir sa convocation de manière digitale. Avant, il fallait imprimer les convocations si on est le Sénégal pour les déposer. Et ce qui arrivait assez souvent, c'est que les candidats perdaient leur convocation et n'avaient pas la possibilité de les recevoir, surtout ceux qui sont en dehors de Dakar, parce que l'office de baccalauréat est seulement au niveau de l'université de Diop de Dakar. Cette année-ci, chaque élève a un espace, mais aussi le proviseur, le censeur a un espace pour pouvoir aussi télécharger les convocations.
4: Les 98 candidats qui n'ont pas de pièce d'identification pourront faire la session de remplacement en octobre prochain, s'il présente des pièces justificatives.
0: Au bac 2026, Youssouf Konté donc top départ dans quelques 55 minutes. Modernisation de l'état civil. Le programme NECAL séduit et satisfait.
2: Oui, une vingtaine de centres d'état civil modernes construits, 32 plans communaux de coordination des acteurs de l'état civil élaborés, toujours dans sa phase 1. Le programme d'appui au renforcement du système d'information de l'état civil et à la consolidation d'un fichier national national d'identité numérique, autrement appelé donc programme NECAL, a été d'un atout capital sur le plan juridique. La présentation des résultats de ce projet financé par l'Union européenne s'est déroulée en présence de notre reporter Alicia Prera.
6: 6 années de mise en œuvre, voilà enfin les retombées de Parsiec Id Biomé, dénommé programme NECAL. Pape Ngor Tiaw est le représentant du ministre de l'Urbanisme, des collectivités territoriales et l'aménagement des territoires.
7: Le programme NECAL apporte une réponse concrète à ces enjeux sur le plan juridique. Il a permis la validation d'un projet de loi sur l'informatisation de la gestion des faits d'état civil. Il a également porté la validation de la stratégie nationale de l'état civil. Le programme a doté le pays 26 centres d'état civil modernes. Le NECAL a permis l'élaboration et la validation du programme national de conservation des archives physiques ainsi que la numérisation de 10 millions d'actes et l'indexation de 20 millions d'actes.
6: Mission accomplie. Cependant, une meilleure répression des fraudes demeure le maillon faible de la gouvernance de l'état civil. Matar Ndao, directeur général de l'Agence nationale de l'état civil.
8: L'état civil n'est pas assez outillé en termes d'imprimés afin qu'on puisse authentifier un acte de naissance. C'est ça le véritable problème. L'Agence nationale de l'état civil a réfléchi sur 6 critères d'authenticité qu'on mettra dans l'ensemble des imprimés des 3 faits d'état civil qui seront mis à la disposition de la police, de la douane, de la police aux frontières pour qu'ils puissent vérifier si un tel acte est authentique.
6: La première phase du projet s'achève aujourd'hui avec des progrès notables dans le système d'état civil. Le gouvernement espère une deuxième phase, toujours avec le soutien de l'Union européenne.
0: Alicia Prera à Durbel, on recense les agents de l'État.
2: C'est dans le cadre d'un audit biométrique de la fonction publique. Donc, cette campagne a pour objectif de maîtriser la masse salariale, mais également de fiabiliser le fichier national des agents de l'État. Les opérations vont durer 1 mois. Salima Tadgay.
9: C'est parti pour 1 mois d'exercice. Le gouverneur de la région de Durbel a officiellement lancé l'audit biométrique de la fonction publique. Il s'agira d'enrôler tous les fonctionnaires d'Ibawal et Ibrahima Fall.
10: Nous avons procédé au lancement officiel de l'audit biométrique des agents de l'État. Cette initiative est salutaire parce que non seulement elle permet de stabiliser les effectifs de l'État, mais également maîtriser la masse salariale. Entre-temps, il y a peut-être des agents de l'État qui ne sont plus sur place. Donc, cet audit biométrique-là permet vraiment d'avoir une maîtrise correcte de tous les agents de l'État qui sont en service au niveau de la région de Durbel. Ce lancement-là est également un élément de communication pour informer l'ensemble des agents de l'État.
9: L'autorité administrative a annoncé que des stratégies seront mises en place pour l'effectivité des audits au niveau de la région. Ibrahima Fall.
10: Il y a déjà une feuille de route qui est élaborée et nous allons donc communiquer là-dessus pour informer donc le déroulement. Vous savez bien que l'effectif le plus important, c'est le secteur de l'enseignement. Nous allons également travailler avec l'inspecteur d'académie parce que la période, c'est la période des examens et nous verrons la meilleure stratégie pour enrôler tous ceux qui sont enseignants au niveau de la région de Durbel. C'est obligatoire pour tous les agents de l'État. Il n'y a pas d'exception. C'est pour avoir un effectif réel et qui est basé sur le biométrique.
9: Des missions seront déployées.

0: Après 3 années de mise en œuvre dans l'arrondissement de Dilor, le programme de coopération climatique internationale a fait de l'agroécologie un véritable levier d'autonomisation des femmes. Des centaines de bénéficiaires ont été formés et plusieurs réalisations concrètes ont été mises en place pour promouvoir une agriculture plus durable. Fatou Gueye, représentante régionale de Carrefour International.
1: Nous avons aménagé 24 périmètres maraîchers. Tous les périmètres aujourd'hui sont clôturés. 550 femmes ont été formées, outillées, formées sur le leadership.
0: Le point focal du programme de coopération climatique internationale revient sur les principaux changements observés auprès des bénéficiaires. Momodou Thiam.
2: Beaucoup de femmes maintenant ont eu à s'activer dans l'agroécologie, constater que leurs bénéfices augmentent grâce aux activités agricoles. Par rapport au projet, on est venu pour faire face au changement climatique. Les femmes ont appris comment fabriquer des biopesticides, comment lutter contre l'avancée des sels et beaucoup de paquets qu'ils ont appris à travers le projet. Et face à ces solutions-là, ces femmes sont maintenant capables et résilientes par rapport au changement climatique.
0: Financé à plus de 400 millions de nos francs CFA par le gouvernement du Québec à travers Carrefour International, le programme de coopération climatique internationale prend fin. Les bénéficiaires souhaitent toutefois sa reconduction afin que d'autres localités du département puissent elles aussi en bénéficier. Mamsine Boundour Fundjoun, RTL.
3: À 7h10, fin de votre journal. Hadji Fatou Brahi, grand merci avant de nous quitter. Le rappel de l'essentiel de l'actualité. Bac général, c'est le grand jour.
4: Et oui, dans quelques petites minutes, ce sont plus de 180 000 candidats, dont 60,86% de filles qui vont composer dans 499 centres d'examen répartis dans les quatre coins du pays. 18 163 surveillants mobilisés. L'office du bac mise sur les innovations numériques pour un examen sans couac. Et puis révision constitutionnelle. L'Assemblée nationale a adopté le texte à la majorité absolue. Amendement du gouvernement rejeté. Le chef de l'État se tourne vers la voie référendaire.
3: Merci beaucoup, Hadji Fatou Brahi. Vous nous revenez à 9h pour le Flash Info. En attendant, il est 7h passé de 11 minutes. La suite, la revue de presse signée Youssouf Konté à la une. Référendum annoncé après la révision de la Constitution par l'Assemblée nationale. Le peuple tranchera. Le grand entretien de Salam Sénégal, notre invité ce matin, je le rappelle, Philippe Tine, président du Conseil national du Laïka. Le grand entretien, c'est à 8h avec Migi Maram Ndiaye. Tout de suite, les sports. FIFA 22!

0: À Mondial 2026, le Maroc élimine les Pays-Bas après une séance de tirs au but incroyable et affrontera samedi le Canada en huitième de finale. Le Canada, un des pays organisateurs. Alors, hier, séisme absolu pour le football à l'allemand. La Nationalmannschaft a été éliminée par le Paraguay au tir au but également. Face aux Japonais, les Brésiliens se sont difficilement qualifiés. Ce soir, la Côte d'Ivoire, elle vise une qualification historique en huitième de finale. Les détails dans votre magazine Éco Mondial, signé Adrame Ismaël Koulich.
1: Bienvenue à tous.
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1: Norvège, Côte d'Ivoire, c'est ce mardi. Les éléphants qui disputent pour leur première fois un match à élimination directe au Mondial visent l'exploit. Mais ce sera face à une équipe norvégienne qui mise énormément sur sa puissance offensive avec un Erling Haaland irrésistible. Suivons la présentation de cette affiche avec Cher Diop.
3: La Côte d'Ivoire et la Norvège arrivent chacune en 16e de finale avec deux victoires et une défaite en phase de poule, mais dans des trajectoires complètement différentes. La Norvège a inscrit 8 buts en 3 rencontres avec Erling Haaland en mode serial buteur, tandis que la Côte d'Ivoire n'a concédé que 2 petits buts en 3 matchs et dispute sa toute première phase d'élimination directe dans une Coupe du Monde. Ces 16e de finale opposent l'efficacité défensive des éléphants à la puissance offensive des Vikings. La Côte d'Ivoire a lancé sa campagne par une victoire tardive face à l'Équateur avant de concéder une défaite amère face à l'Allemagne. Mais l'équipe d'Emers Faye a su réagir avec autorité, s'imposant 2-0 face à Croissant. Au total, la Côte d'Ivoire a marqué 4 buts pour seulement 2 encaissés dans un tournoi où la force collective

0: effective et son efficacité dans les moments décisifs ont fait la différence. La Norvège, elle, de son côté, a affiché un visage beaucoup plus offensif durant la phase de groupe. Son entrée en matière avait été éclatante avec un 4-1 face à l'Irak avec un doublé de Haaland. Face au Sénégal, les Lions du Nord ont remis ça avec toujours l'inévitable buteur de Manchester City, auteur d'un doublé pour une victoire 3-2. Le seul accro norvégien est intervenu contre la France avec une lourde défaite 4-1, mais la sélection avait alors procédé à des changements majeurs par rapport à son 11 type. La Côte d'Ivoire et la Norvège ne se sont jamais affrontées ni en compétition officielle ni en match amical répertorié. Ce 16e de finale à Arlington sera tout simplement le premier face-à-face de l'histoire entre les deux nations, ce qui rend toute analyse basée sur un historique direct impossible. Éléphants et Vikings se retrouvent ce mardi à partir de 17h.
1: Les joueurs de la Côte d'Ivoire veulent davantage entrer dans l'histoire du football de leur pays. Contre la Norvège, ils ont l'opportunité de le faire. Le capitaine des éléphants, Franck Kessier et Seko Fofana en sont conscients. Je vous propose de les écouter.
2: On joue la Norvège qui a une très bonne équipe. Notre force, c'est l'humilité. On est concentré plus sur nous. On essaye de suivre les consignes du coach. Ça va être une très belle affiche, un très beau match. On est là pour vivre ces instants-là et profiter aussi.
3: On a tous rêvé de participer à une Coupe du Monde. Arrivé à ce moment-là de la compétition, il n'y a rien qui est facile. Tous les matchs seront difficiles. Il y a une forte chaleur. C'est pour les deux équipes. Voilà, il y a la notion aussi tactique. Ils ont eu des très bons résultats et je pense qu'ils arrivent aussi confiants puisqu'ils ont réussi à battre le Sénégal. On est conscient aussi de nos forces et puis on a voilà, vraiment à cœur de faire la différence. On a la possibilité de faire quelque chose d'historique. Voilà, on va vraiment tout donner.
1: Le face-à-face entre la Côte d'Ivoire et la Norvège promet un grand spectacle tactique. D'un côté, les Vikings s'appuient sur une force de frappe offensive redoutable. De l'autre, les éléphants, dirigés par Emers Faye, comptent sur une défense extrêmement solide. À quelques heures de cette rencontre décisive, les supporters ivoiriens résidant au Sénégal sont confiants. Leurs propos ont été recueillis par Adiafa Toussar.
4: Avec notre équipe qui est vraiment solide, on peut faire face, je pense, à la Norvège qui tourne autour de ses attaquants, notamment Haaland sur l'autre. Mais je pense que la Côte d'Ivoire a les moyens de se défendre et même de créer la surprise. On a une équipe qui est jeune, qui est très dynamique et vraiment qui peut compter sur ses flèches. Ainsi qu'un milieu qui est très à l'aise.
5: C'est le moment aussi de tout donner. Mais le principal danger ici est le buteur Haaland. La défense devra être solide, marquer plus le but, car à ce stade, les occasions sont très rares. Vu que c'est un match qui sera difficile, nous attendons un score de 1-0 ou 2 maximum.
6: Moi, je mets la Côte d'Ivoire. Côte d'Ivoire 2 et Norvège 1.
7: L'Afrique va étonner cette année. Et cet étonnement de l'Afrique viendra de la Côte d'Ivoire.
8: Il faut dire que la suite sera beaucoup plus exigeante, puisque les éléphants vont aborder les matchs à élimination directe avec confiance.
9: Et l'ambition de poursuivre leur parcours montre tous les bravoures. Je pense que si ce même comportement se reflète encore sur le terrain, je pense qu'ils arriveront à battre facilement la Norvège.
10: Je souhaite 2-1 pour la Côte d'Ivoire précisément avec le but d'Amad Diallo. Vive la Côte d'Ivoire, vive les éléphants.
1: Le choc Côte d'Ivoire-Norvège, c'est ce mardi à 17h. Une rencontre à suivre en direct sur Radio Sénégal. L'autre affiche de ce mardi oppose à 21h la France à la Suède. Les tricolores abordent la phase à élimination directe du mondial avec un statut de favori au titre suprême. Didier Deschamps, le sélectionneur des Bleus, a appelé ses joueurs à se méfier des Scandinaves. Adrien Rabiot, l'un de ses protégés, abonde dans le même sens.
11: C'est une bonne équipe avec une dominante athlétique, mais avec aussi notamment sur la ligne offensive avec Gyökeres, Isaac et Elanga. Il y a beaucoup de qualités, très rapide Elanga et la capacité qu'ont Gyökeres et Isaac à répéter les efforts aussi. Ils ont fait un très bon premier match. Le deuxième match contre les Pays-Bas, je trouve le score très sévère parce qu'ils ont eu énormément de situations et ce sont de très bons joueurs puisqu'ils jouent dans de grands clubs.
12: La Suède a de bons joueurs aussi, une ligne offensive très importante avec des joueurs de classe mondiale aussi qui jouent dans de grands clubs et dans les meilleurs championnats. En tous les cas, ce qu'on sait, c'est qu'il y a des joueurs de qualité, qu'on prend ce match très au sérieux, même si on peut entendre à l'extérieur qu'on est ultra favori. On n'a pas l'intention de se relâcher comme on a fait contre l'Irak où on a dit que ça serait un match facile. On pouvait peut-être lever le pied, on l'a pris très au sérieux. On a pris très au sérieux la Norvège et le Sénégal, et on en fera de même avec la Suède. Parce qu'on sait que ça va être un match important, que peut tout se passer, on connaît le football, on sera très attentif là-dessus.
1: Hier, le Brésil s'est qualifié pour les huitièmes de finale en battant le Japon 2-1 dans les ultimes minutes. La Seleção a pu compter sur des buts décisifs de Casemiro et Gabriel Martinelli pour renverser les samouraïs bleus. D'après notre consultant Ibrahim Koundoul, les choix du sélectionneur des quintuples champions du monde ont fait toute la différence. Le voici au micro de Benoît Badiane.
13: C'était un match très équilibré, vu que dès l'entame, les Japonais ont montré de très bonnes choses en ouvrant le score. Mais les Brésiliens ont de l'expérience dans cette compétition, raison pour laquelle ils ont eu 5 étoiles, avec un entraîneur aussi très expérimenté. Ils ont tout fait pour égaliser en première période. Malheureusement, tel n'était pas le cas. Mais ce sont les changements qui ont gagné le match. Avec la rentrée de Martinelli, la rentrée de Hendrik surtout, c'est eux qui ont fait la différence. Après, ils ont compris que les Japonais jouaient avec un système de 3-5-2. C'est les couloirs qui les posaient des problèmes. Ancelotti a lu ça et passé 4-2-4. Ça a posé beaucoup de problèmes aux Japonais. Raison pour laquelle la deuxième mi-temps, presque, c'est les Brésiliens qui dominaient. En égalisant le score par Casemiro sur une tête. Après, c'est Martinelli, encore une fois le nouvel entrant, qui a mis le but de la victoire. Donc, je peux dire que c'était l'expérience contre la jeunesse.
14: Il y a aussi un coaching gagnant de Ancelotti.
13: Bien sûr, il a pris la responsabilité de faire sortir certains joueurs. Tout le monde attendait la rentrée de Neymar, mais ils disent que Neymar, il n'est pas prêt. Il le met sur le banc et il continue à gagner.
1: Merci à vous, coach Ibrahim Koundoul. La sélection allemande, quant à elle, a été éliminée hier par le Paraguay au tir au but sur le score de 4-3. Temps réglementaire, un but partout.
15: C'est le goal! Les gars, match par match.
1: Le duo défensif Moussa Niakhaté-Patissis a récemment démontré sa solidité, notamment par sa complémentarité naturelle. C'est pourquoi Alpha Dabo, le président de la Coordination nationale des écoles de football du Sénégal, a suggéré le repositionnement de Patissis pour stabiliser la défense des Lions de la Teranga.
16: C'est une nouvelle compétition qui vient de démarrer avec les jeunes. Et je pense que, Inch'Allah, on peut espérer qu'effectivement, que ce soit une nouvelle compétition pour les jeunes, tant sur le plan de l'engagement, mais surtout sur le plan de la réussite. Et on peut aller encore beaucoup plus loin que prévu, Inch'Allah.
17: En tant que technicien, quel sera le dispositif à mettre en place?
16: Oui, moi, je pense qu'aujourd'hui, c'est le dispositif que Pape met sur le plan tactique, c'est pas mal. Maintenant, c'était sur le choix des hommes. Et aujourd'hui, je pense qu'il l'a corrigé en mettant du 109, en mettant des jeunes, effectivement. Aujourd'hui, je pense que le problème n'est pas toujours réglé sur le plan de l'axe central, parce que tout simplement, ce qu'on craignait sur Kalidou, c'est la même situation avec Abdoulaye Seck. Moi, je l'ai dit avec beaucoup d'humilité. Moi, je pense qu'aujourd'hui, au niveau de notre charnière centrale, il faudra qu'on essaie de mettre Patissis et Niakhaté, parce que ce Patissis, psychologiquement, ici est préparé. Et ça, ce ne sera pas du nouveau, parce qu'on a eu à le faire avec Thierry Kouyaté. Il a longtemps dépanné en défense centrale. Pour remplacer Kalidou, on n'a pas des joueurs compétitifs au poste. Donc, il faudra chercher avec les autres qui ont une polyvalence qui leur permettrait de pouvoir jouer derrière comme Patissis.
1: Les propos du président de la Coordination nationale des écoles de football du Sénégal, Alpha Dabo, ont été recueillis par Benoît Badiane. La presse locale tiessoise s'est pleinement appropriée la ferveur de la Coupe du Monde en modifiant ses grilles des programmes. Les rédactions de la capitale du Rail mettent en place des éditions spéciales, des débats d'experts et des directs depuis des lieux phares pour capter l'attention d'un public passionné. Reportage Papa Momo Dundawa.
18: Le Mondial 2026 se vit dans la capitale du Rail, entre fanzones, émissions spéciales, micro-trottoir, la presse est au rythme de l'événement. Mbaye Samb est le directeur général du site Chess 24.
19: L'édition 2026 de la Coupe du Monde n'a pas la même ampleur que les éditions passées. Mais au niveau de Chess 24, nous évertuons cependant à assurer une couverture. Mais pour cela, nous mettrons le cap sur les matchs du Sénégal. Les matchs du Sénégal sont couverts en trois temps. Avant le match, nous allons à la rencontre des supporters, à la rencontre des techniciens pour un peu faire des pronostics, mettre en lumière les possibilités tactique et tactique pour faire un bon match. Et le jour du match, les résultats sont donnés tout au long du match. À la fin, il y a un texte qui est publié, passant en revue tout ce qui s'est passé lors du match. Et le lendemain, nous retournons voir les supporters, les techniciens pour un peu décortiquer le jeu des Lions.
18: Au LHSEC du site RTT, les fanzones sont les cibles prioritaires.
20: Maïdon des reportages.
21: Moi, j'ai opté pour les reportages dans les fan zones. Je suis régulièrement à la promenade des Thiessois. On fait plusieurs reportages sur place, avant, pendant et après chaque match, comme lors de la CAN.
18: Dans les stations radio aussi, on est au cœur de l'événement. À la RTSS, on suit le rythme et la jgorodjop.
22: 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Nos auditeurs retrouvent une programmation spécialement conçue pour suivre chaque moment de cette grande fête du football. 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
18: En attendant les 16e de finale des Lions du Sénégal au mondial, la presse tiessoise profite au maximum de cette nouvelle audience, le temps du mondial. C'est la fin de votre magazine Éco Mondial. Merci de nous avoir écoutés. Rendez-vous dans nos prochains numéros, même heure, même fréquence.
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24: Youssouf Konté, bonjour.
25: Bonjour Aruna, bonjour à tous.
24: À la une des parutions de ce mardi, adoption de la réforme constitutionnelle. Diomaye Sonko, nouvelle saison.
25: C'est le titre du quotidien. Le quotidien, source A nous apprend que Pastef révise la constitution, le palais jette le texte à la poubelle et opte pour le référendum. Conclusion de source A, match entre Diomaye et Sonko. 1-1, ce qui fait dire à Sud Quotidien que c'est le choc des institutions. Sonko réduit Diomaye à sa plus simple expression, renchérit la tribune. S'il y a tripatouillage de la Constitution, ça vient du président de la République, Dixit Ousmane Sonko. Des propos qui font la une de plusieurs quotidiens du jour. En tout cas, ce qui est sûr, le peuple tranchera. C'est d'ailleurs le titre du quotidien national Le Soleil qui a ouvert un grand angle sur cette révision constitutionnelle à lire des pages 4, 5 et 6. Ce qui s'est passé hier à l'Assemblée nationale fait dire au quotidien L'Informateur que c'est un recul démocratique au Sénégal. Rien n'a changé. Même pratique, même réclamation, même scène de chaos, même arrestation, même lieu, même stratégie de dispersion au lacrymogène. Après Sonko et Guimari Sagna, alors opposant, c'est au tour d'Abdoumbo. Abdoumbo violenté par ses collègues et expulsé par les gendarmes sur ordre du président Ousmane Sonko, qui en a été victime sous l'ancien régime. Pendant ce temps, les urgences du peuple très éprouvées sont reléguées. C'est l'analyse qui barre la une de L'Informateur.
24: Et puis Barça, voilà Barça. 273 candidats interceptés au large de Bassoul.
25: 5 femmes et leurs 3 enfants dans le lot. Les 269 candidats sont des Sénégalais, les 3 des Gambiens, alors qu'un candidat est malien. Attaque armée sur les allées du centenaire en pleine nuit. Sophia Touba, âgée de 18 ans, membre du gang, toutes âgées entre 18 et 22 ans. Les 9 personnes mises en cause, interpellées, sont de nationalité étrangère. L'info est à lire dans les colonnes de Libération. Affaire Pape Cheikh Diallo, les premières libérations. L'agent du port Bamba libre. C'est à la une de Réumi Quotidien. Trafic présumé de chanvre indien après l'Isthme. Le lutteur Pape Boy Diné, arrêté par la brigade de recherche de Kermassar. C'est à la une de plusieurs quotidiens de ce mardi à Ronaldo.
24: La presse du jour, lui, est commentée pour nous par Youssouf Konté en direct. Un grand merci, Youssouf Konté. Fin de cette édition française de la matinale, le Wolof Hibari, avec Sidna Lundiop dans un instant.

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4: on joue la Norvège
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6: on est là pour vivre ces instants là et profiter aussi
7: on a tous rêvé de participer à une coupe du monde
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7: de faire quelque chose d'historique
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12: c'est une bonne équipe
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13: parce qu'il joue dans de grands clubs
14: la Suède a de bons joueurs aussi
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15: on sera très attentif là-dessus
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1: 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Migi, Maram Diaye, Gina Boumoulou, nous gagnons le grand entretien pour Salam Sénégal.
2: Merci beaucoup, Aaron Diouf. Manglay nu également tous les auditeurs de Radio Sénégal. Diam Bette, Diam Deknyom, Sen Diotay, Salam Sénégal. Comme nous avons fait Aïbos Bouné, di Beral Nuyo, nous gagnons, nous docteur Philippe Abraham Birantin, mom moy njital li nga xamne rek moy conseil national du laïka bu Sénégal tay ñom bekté di and ak yow ci matinal Salam Sénégal dalal jam
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3: 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dans la société que nous puissions être présents té comme nous corré conseil national du laïcat délégué en étroite collaboration avec la conférence des évêques d'ailleurs dans la conférence des 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

0: à la va-vite. C'est vrai que dialogue amonna. C'est vrai que dialogue amonna. Ni d'Europe ni nous reprocher ni oui, pourtant vous avez participé au dialogue. Dialogue amonna, mais après dialogue bi, est-ce qu'il y a eu autant d'inclusion? 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

0: 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Je pense qu'il faut être dans la prospective, dans la projection. Soit tabax dara, soit tabax étage, 10 étages bu mo gis ni pour fondation des deux, ça va coûter cher. Ça va coûter cher mais ça vaut le coup. 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Moi je pense qu'il faut buñu xol seulement le coût. Ben dans ce pays là, moi je pense que luñu dépenser ci xaliss ci lo xamné amul dignité constitution mais barina. On parle de beaucoup de milliards dont on ne justifie pas l'utilisation. 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
0: 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Donc je pense que il faut que chacun joue son rôle lool dafa am solo que le président général de la république qu'il joue son rôle voilà conformément à ce que lui confère la constitution. Que le président de l'assemblée nationale aussi qu'il joue son rôle conformément à ce que voilà je pense que voilà ce que lui donne la constitution suñ ko défé comme on le dit à chacun sa place et les bœufs sont bien gardés voilà mais sous amé empiètement yakarna on risque d'aller vers une confrontation légui nak amna patch bo xam dañ koy faté la les populations aussi les populations à travers les organisations les populations ont leur mot à dire parce que à la fin de la journée mais toutes les actions ben sont dirigées vers les populations mais les populations bon suñu jotul la bonne information suñu amul un esprit de discernement parce que moi je dis que jotna ñu empêcher politiciens yi hein ñu m'isoler ou bien ñu utiliser les populations parce que les populations hein bokk nañu 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Le Sénégal n'appartient pas aux politiciens. 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Je pense qu'il faut que lolu chaque citoyen jël ci conscience suñ ko defulé nak dinañu bayyi terrain bi les politiciens ñu def lu leen neex et après chaque fois c'est un éternel recommencement. Je pense que aujourd'hui gis nañu né les partis traditionnels dans le monde sont en train de disparaître. Aujourd'hui c'est des mouvements, c'est des orientations stratégiques en fonction des tendances lourdes. Il faut que les populations se positionnent. Maintenant faut suñ ko def ñu baña dugg ci voilà quelque chose de partisan. Voilà suñ ko def na donne pour le bien de la nation.
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0: 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C'est un défi. 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Je pense que les politiciens ñom parfois quand ils vont voir les chefs religieux c'est pour être écoutés, recevoir des conseils. Il faut qu'ils en profitent, il faut que les chefs religieux en profitent pour leur donner des orientations pour le bien de la nation. Pour le bien de la nation. Je répète, pour le bien de la nation.
1: D'accord.
0: Voilà. Il y a Canada de femmes solo. Maintenant, on voit aussi qu'il y a la crise des valeurs. Crise des valeurs. Il y a une certaine chose d'orsangané, mais Sénégal, nous, est-ce que pareil, nous, pour développer où? Dans la rue, partout. Il faut que nous rôle, que ce soit dans les familles, avec les organes de presse. Comment aider à sensibiliser pour que les Sénégalais reviennent
1: mais
0: aux vraies valeurs?
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0: 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Parce que il n'y a rien de nouveau. Il n'y a rien de nouveau. Il y a 1000 ans, 2000 ans, chaque société avec ses crises. Maintenant, face à ces crises-là, le génie sénégalais, le génie doit pouvoir nous aider hein, à nous relever. Yakarna, actuellement, nous sortons le génie sénégalais.
2: Qu'il y ait... Le génie pour nous faire belégue, voilà.
0: Oui, c'est mon fils. Génie doit disparaître. Je n'ai dû disparaître. Quoi, les comportements, ils mourent. Mais il faut que moi, un déclic, que les responsables politiques nous aident à cela. Parce qu'il y a une orientation de femme solo. Et il y a des gens qui sont réels. Ils doivent sentir l'eau, discerner l'eau. Voilà. Retrouver le génie. C'est comme un coach. Un coach, il faut qu'il trouve le génie voilà, du joueur. Il va dire à tel. C'est vrai que. Suñ ko tagaté ci bibor war nañu jox résultat. Et je pense qu'on a besoin de cela.
1: D'accord.
0: Il faut qu'on retrouve ce génie sénégalais qui nous a valu beaucoup de bénéfices.
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0: 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remobiliser ñu gëna jël conscience né dañu représenter tout un pays té Sénégal chaque fois sou commencé ni ci ay pas ralenti daf may rassurer parce que ça pousse à l'humilité imagine nga commencé défaite deux défaites ñu repêché la si t'es pas humble c'est que tu n'as rien compris mais Sénégal amna coupe d'Afrique bo xamné dafa commencé avec 3 victoires 8e de finale ñu éliminé ko
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0: ñom ils sont des footballeurs voilà ñun c'est vrai que c'est la nation mais ñom ñoñu gëna bëgg victoire mais diyen sa dañuy dégg des personnes qui critiquent et dans les réseaux sociaux même des gens qui demandent qui souhaitent la défaite au Lyon diyen sa moi je dis mais c'est pas bien pour des Sénégalais yakana il faut une unité autour des lions
1: d'accord
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1: tout à fait en tout cas merci beaucoup notre invité ce matin Arona Diouf c'est docteur Philippe Tine il est le président du conseil national du laïka le prétexte de cette émission c'est la révision de la constitution qui a été adoptée d'ailleurs hier à l'Assemblée nationale par les députés vous avez écrit une lettre ouverte au président de la République en révélant vos craintes concernant donc le processus qui a été entamé. Le texte a été adopté. Le président de la République compte également soumettre ce texte à la population à travers un référendum. Comment appréciez-vous donc cette nouvelle donne?
0: Oui, merci pour cette question. Nous l'avons dit clairement dans notre lettre ouverte au président de la République, qui est le gardien de la Constitution. Le Sénégal traverse des moments critiques et en ce moment, il faut que le gardien de la Constitution, lui qui a juré devant tous les Sénégalais, que le gardien de la Constitution nous aide en termes d'orientation parce qu'il faut qu'il soit conscient. Et dans notre lettre, on a, la finale, on a demandé qu'il lui soit donné sagesse et force parce qu'il dit faut dañ koy ñaanal sago nit quel qu'il soit à tous les niveaux toi en tant que père de famille da nga soxla sago pour sam sañ jabot voilà té gis nañu né Sénégal fu mu
2: toll on revient au français
0: voilà et on a vu que notre niveau le niveau du Sénégal en matière de paix en matière de pacification de l'espace est remis en cause et il faut je pense revenir à l'essentiel. La Constitution, c'est notre charte fondamentale et notre Constitution nous a valu beaucoup de satisfaction, beaucoup de stabilité et beaucoup d'alternance. C'est pourquoi nous pensons que quand on veut modifier cette Constitution, au moins de façon substantielle, il faut forcément une concertation large. Aussi bien sur la démarche et aussi bien sur la validation et pour la validation, le référendum nous semble le moyen le plus adéquat. Et nous avons proposé une concertation avec les populations, avec toutes les parties prenantes, avec toutes les spécialités, pour que la Constitution reflète véritablement les aspirations des Sénégalais.
1: Avec la situation économique actuelle du pays, certains donc dénoncent, peut-être ne sont pas d'accord avec cette voie référendaire. Qu'est-ce que vous en pensez? La situation économique, c'est une raison pour ne pas aller vers un référendum?
0: Oui, je préfère qu'on prenne suffisamment le temps pour les réformes constitutionnelles. Certes, on va dire oui, depuis 2024, on parle de réformes. Mais je pense que la précipitation en matière de réforme, surtout constitutionnelle, ne paie pas valablement. Parce que la Constitution, c'est la charte fondamentale. Hein. Tout est greffé à la Constitution. Mmh. Et c'est vrai, ça peut nous coûter de l'argent. Mmh. Mais comme je l'ai dit en Wolof tout à l'heure, au Sénégal, on a dépensé beaucoup d'argent pour des choses qui ont moins de valeur que la Constitution. Et généralement, parfois, cet argent, on a du mal à justifier son utilisation. Mm-hmm. Pour une chose aussi importante que la Constitution, je pense que le jeu en vaut la chandelle. Je pense qu'il faut dépenser l'argent qu'il faut pour le faire, bien entendu, après avoir bouclé
1: tout le processus. D'accord. Merci beaucoup, en tout cas, Dr Philippe Tine, qui était notre invité ce matin à Renou Diouf. Merci d'avoir accepté notre invitation.
0: Voilà, c'est moi qui vous remercie et j'en profite pour souhaiter bonne chance à tous les élèves qui sont en train de passer le baccalauréat. Souhaiter bonne chance aussi au président de jury, parce que j'ai beaucoup de collègues qui sont en train de... souhaiter bonne chance aussi à l'administration territoriale qui assure la tranquillité.
1: Merci beaucoup, en tout cas. Merci beaucoup pour la disponibilité. Merci beaucoup, Renou Diouf.
2: Merci beaucoup, docteur. Alors, l'union est en action. 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
9: 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Mais pour faire quelque chose, nous n'y attendons pas. Citoyens ordinaires, nous n'y attendons pas. Mais nous avons une fête comme le ministre, le directeur. Nous attendons un milliard le ministre, un député, un DG, un secrétaire général, un PCI. L'une des autres personnes qui a bandit dit, c'est que nous avons le droit. Nous avons un pouvoir venir. Ça va pas nous dire que nous sommes mais il y a encore le bec et l'ingé d'ailleurs, mais bagarre. 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
17: Adi Fatou Barry.
16: La technique Pape Matar Sarr, bienvenue à tous. Baccalauréat général 2026. Ils sont 181 806 à se pencher sur les épreuves pour l'obtention de leur premier diplôme universitaire depuis 8 heures. Une hausse de plus de 9% comparée à l'année 2025 notée. Cette année, 60,86% des inscrits sont des filles. Côté organisation, 543 jurys répartis dans 499 centres d'examen sont donc prévus. 18 163 surveillants et 14 425 examinateurs mobilisés. Le ministre de l'Enseignement supérieur, de la Recherche et de l'Innovation, Dr Boubacar Camara, effectue une tournée dans les centres d'examen Blaise Diagne et Amadou Ampateba. Assemblée nationale, les députés à nouveau en séance plénière ce matin. C'est pour le débat d'orientation budgétaire en présence du ministre de l'Économie, des Finances et du Budget, cher Diba. À l'issue des travaux, il sera procédé à la clôture de la session ordinaire unique de l'année 2025-2026. Hier, les députés étaient à l'hémicycle pour examiner la proposition de loi portant révision de la Constitution, un texte adopté à la majorité absolue devant les parlementaires. Le ministre de la Justice, garde des Sceaux, Maître Moussa Sarr, a annoncé que le chef de l'État a pris la décision de soumettre au référendum le texte adopté. Et puis, mondial de football, Canada-Maroc, première affiche des huitièmes de finale. Les Lions de l'Atlas se sont qualifiés cette nuit après leur victoire au tir au but 3-2 face aux Pays-Bas. Temps réglementaire, un but partout. L'Allemagne éliminée, elle aussi, au tir au but par le Paraguay. Le Brésil passe après sa victoire de 2-1 face au Japon. La suite des rencontres de ces 16e de finale ce soir avec d'abord à 17h Côte d'Ivoire-Norvège. Match à suivre en direct sur Radio Sénégal. Puis à 21h France-Suède. Le Sénégal, pour sa part, joue demain contre la Belgique à 20h. C'est tout pour ces brèves. Le tout de suite.
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1: 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En tout cas, on souhaite bonne chance à tous les potages. 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
6: koy
2: tuk waaw
6: motax ñuy gis ñom souvent sur certaines balles ñu juk bay mbeuk bal bi devant des gens
1: plus merci non demb dama ré parce que ma ngi meñi li ñu gatti ni ak ni ñu amé
6: am tay ni
2: jambar lañu
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6: un pays aussi discipliné gis nga bi waxti bi jexé dañoo tok dañ entraîner da len woñu ñu encerclé ko
1: encerclé effectivement
6: waaw mu joxe ay discours joxe discours ba ñu soobu genn
1: rek wallahi
6: mais je sais que li nga wax rek s'il progresse un peu
2: waaw
6: ils seront une équipe à prendre en compte d'ici quelques années
1: tout à fait
6: Wow.
1: Tout à fait. Alors, Allemagne qui est éliminée par le Paraguay.
6: Allemagne depuis trois Coupes du Monde, monte en fin d'an.
1: Non.
6: Wow, bon, les joueurs allemands, ils m'ont dit moi, Allemagne, bien que. Ça fait un football direct. Les gars, ils balancent les balles de cau. Am ay attaquants, ils m'ont fait. Comme ay Kalan, Chiromine, ay Robert. Am Antiflan, ay Jory, Benjamin, Baski, Nyugau, Nyohami, occasion et rapidement dans la surface adverse. Mais dès que l'Allemagne a voulu jouer dans la possession comme Espagne.
1: C'est vrai.
6: Moi, je me suis dit de jouer dans la possession. Il n'y a que ce Kanamoukan. Mais Kanamoukan, vous pouvez aller jouer dans la balle de titan que jouer l'adversaire. Il n'y a pas d'adversaire. Là, je me suis dit l'occasion est bonne. Dès que l'on aussi, moi, je me suis dit l'occasion est bonne. Dominer l'une possession est bonne. Danaka boy xol Paraguay ay 30% lay am de possession
1: effectivement
6: waaw donc
1: tiro bi lañ len gagné xam nga tiro bi mom c'est
6: bo xamné le pour man lima sétana gum ci 8ème ci 16ème li c'est l'équipe la plus faible du point de vue du jeu
1: Paraguay
6: waaw
1: Right. Man kay dem man dama jaxlé bi mon Allemagne après Paraguay
6: voilà dégg na bi ñëwé ba tiro bi tiro bi mom c'est un facteur
2: ça waaw kessé way
6: waaw kok mom amul ya man ak mono
1: hier on a eu deux prolongations
6: deux prolongations ouais
1: Maroc Pays-Bas
2: aussi prolongation
6: Maroc Pays-Bas aussi
2: série de penalty
6: mais des Marocains là
1: Mais vous faites une dernière Coupe du Monde.
6: Première journée, vous jouez Coupe du Monde. La nuit, vous avez une erreur, vous avez une banale, vous avez une Coupe du Monde.
1: Ah oui? Ah mais dernière Coupe du Monde, vous avez une demi-finale.
2: Demi-finale,
6: vous avez une demi-finale. Vous avez comme les Pays-Bas.
2: Waouh!
6: Presque deuxième étape, à partir de la 46e jusqu'à la 65e, vous avez demi les Pays-Bas.
1: Mais oui? Ah, vous avez une Brésil, rek.
6: Akini amone occasion xamné bu sigi won xol partenaire
1: rek da fay
6: duggu
2: gis nga dé
6: ensuite l'entraîneur a fait presque beaucoup de changements entre le milieu de terrain et l'attaque té ñi ñew ci changement yépp ils sont très techniques mo tax comment l'entraîneur néerlandais bimu ñëwé ba prolongation bo sétto prolongation ku sétal man ci nga xamné néerlandais bu ñëw sax gën ci moitié terrain ñom
1: ah baxna
6: 15 premières minutes yépp dañoo taxaw sen camp baye ballon bi marocain parce que xamna buñ ñëwé buñ lañ aspiré
1: du ba
6: ci ñu diversité des marocains et leur technicité dañ leen surprendre
1: mais
6: hier premier mi-temps prolongation non bam jeex digewul kaw mar deuxième mi-temps aussi prolongation mu jé non bam jeex yobu maroc série xamna yaakaaloon ak son gardien bi
1: mën voilà c'est ça
6: wa mais nak xam nga entraîneur aussi dañuy jé sur leur carrière
1: ah oui tactique c'est à dire tactique bi mom ñom ñoko yor
6: en coupe du monde nga ñak devant le maroc Dans le tiro but, c'est moins grave que Bognac dans le temps réglementaire.
1: C'est vrai.
6: Parce que Bognac est dans le temps réglementaire, il y a un soubresaut, il y a une fédération.
1: Mm-hmm.
6: Quand tu vas vers au niveau des tiro but de Nantes, bon, Champlain, l'équipe a bien joué, ainsi de suite.
1: Effectivement, bon, après, elle n'a pas eu la chance de gagner.
6: Voilà, moi, André de l'histoire, mais même comme un homme, tiro but le Bougondel.
1: Et Malion a pris
6: prolongation.
1: Malion
6: a pris. Mais mention spéciale aux deux défenses.
1: Oui.
6: Dembo, le Pays-Bas, le Maroc, que ce soit Van Dijk, que ce soit Diop, Issa Diop.
1: Ce n'est Sénégalais.
6: Waouh. Mais comme quand il était en France parmi les meilleurs défenseurs,
1: c'est ça.
6: Il avait dit non à la sélection sénégalaise.
1: Tout à fait.
2: D'accord. Nous
6: baillons pas parce qu'on avait de bons défenseurs.
2: Ok.
6: Après, wa Maroc le lancer comme d'un pas.
2: Ok.
1: Mon gars, man, gis xalé yi di to di wax Sénégal la tax Maroc gagné.
6: Wa Sofiane Diop Maroc gagne quelques matchs.
1: Mais oui Sofiane.
6: Mais Sofiane Diop fum doon demul Coupe du Monde.
1: Non, demul Coupe du Monde.
6: Xamna bu chaaju le Sénégal bo moy tout mu dem Coupe du Monde.
1: Mais tout à fait.
6: Wa parce que il a le talent qu'il faut mais après effectivement. Day am considération yo xam dalay rëcc quoi.
1: Tout à fait. Alors tay match yi.
2: Waaw.
6: Wow, tay nak mom
1: Côte d'Ivoire ak Norvège
6: moy ñew. 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
2: Dudu Mbaye day mom né Dudu Mbaye day mom France ma équipe mom dené na. 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
1: Mais gis nga Mbaye. France effectivement c'est un prétendant sûr. Mais sérieux. Mais Norvège mi bu moy tout tay ñu door ko on a fait des erreurs aucune équipe ne va renouveler
2: ouais non non kenn du ko def Côte d'Ivoire
1: mom Côte d'Ivoire
6: waaw Norvège Côte d'Ivoire aussi dina metti
2: dé dina metti dina metti
6: dina metti trop parce que Ivoire aussi bon ni ngi wone toute les qualités jeu ni progresser mais aussi il va falloir que sen défense ñu gëna rigoureux waaw parce que limi gis dal xamna ni amna ay quelques failles dans la défense
1: offensivement
6: nak ils sont bons et au niveau de l'entre-jeu. Ouais. Mais c'est en défense que ça pêche parfois.
1: Effectivement.
6: Il y a des espaces qui sont beaucoup avec les Norvégiens là, dans les.
1: Ah oui,
2: il y a un peu de temps. Il y a un peu de temps au Sénégal. Ce ne sera pas
6: facile pour les deux équipes. Mais. Réalité devant.
1: Alors, France-Suède. France-Suède, la France part favorite.
6: Waaw France de France mom limay wax rek avant Coupe du Monde mais néna Armada bi am offensivement ben équipe am ko ci Coupe du Monde
1: ouais
6: ba paré ay joram soxla wul ñu dugg dans la phase de réparation pour Dougal
1: c'est vrai
6: waaw une fois que ñu décalé wu rek à l'entrée de la surface ils ont des tireurs yo xamni c'est des buteurs nés am lañ ci ñu dem bal bi buñ ko défé dañ koy cadrer Dougal ko ya Mbappé qui joue comme ça
1: Côte d'Ivoire Norvège 50-50
6: tout son talent
1: ouais
6: parce que ñu koy indi légui dans le milieu de terrain comme numéro 10 mais si Olise était sur le plan droit par exemple di repiquer di ñeu vers le couloir intérieur Olise amna ay frappes yo xamni ni bu ko défé pratiquement c'est le but
1: Côte d'Ivoire Norvège nokay joxé 50-50 wala
6: waaw fof mom man je donne 50-50
1: OK
6: mais France de mom je donne faveur di
1: la France Mexique Équateur ce sera un match ouvert
6: un match des Américains
1: oui
6: très très engagé et très physique
1: ah
6: ko ciul match bobu dañuy gis match bu am engagement ballon bi mom du taxaw ñom seen digënté ñom ñaar
1: c'est vrai
6: waaw l'équateur joue bien le mexique aussi
2: joue bien
6: mais attention à l'équateur
1: tout à fait
6: même si le mexique joue à domicile mais mën nañ ko surprendre
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6: inshallah
2: merci
1: bu suba dal bu suba ñu ñëwaat ci ñun inshallah parce que nak suba mom moy suñu bëss en attendant on va suivre ces matchs avec beaucoup d'intérêt parce qu'il y a d'excellents matchs aujourd'hui on va avoir du beau football hein
2: normalement
1: et peut-être avec beaucoup de buts inshallah mais bu suba dinañ ko débriefer bu boba ñu ngi jajeufal ki nga xamné mo di Mbay Diagne xam ngeen né mom lañuy andal depuis début Coupe du Monde bi té mom lañuy andal ba mu jeex inshallah kon suba dinañ dajewat ak mom demain on va à l'honneur théâtre PPV PPV Libidor inshallah ce sera pour demain ba matar ñu ngi lay jajeufal bu baakha baakha baax jajeufal Seydina Sow mo nek CDM jajeufal sama waju baax ñu xam ne ko moy tu mo lak la gaay dañ la xamul nañ mala laaj
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2: inchallah
1: pour le troisième numéro de la semaine merci bonne journée et prenez bien soin de vous

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0: À la technique, Pape Matar Sarr, bienvenue à tous. Baccalauréat général 2026. Ils sont plus de 180 000 candidats à se pencher sur les épreuves pour l'obtention de leur premier diplôme universitaire depuis 8 heures. Une hausse de plus de 9% par rapport à l'effectif de 2025 qui était de 166 400 inscrits sur l'ensemble du territoire national. Cette année, 86% des inscrits sont des filles. Côté organisation, 543 jurys sont répartis dans 499 centres d'examen, 18 163 surveillants et 14 425 examinateurs mobilisés. Le ministre de l'Enseignement supérieur, de la Recherche et de l'Innovation, Dr Boubacar Camara, effectue une tournée officielle dans les centres d'examen Blaise Diagne et Amadou Ampateba. Cette année, des innovations majeures ont été adoptées pour un bon déroulement des épreuves. Portail Bac, c'est la plateforme digitale qui enrôle l'ensemble des acteurs du bac. Les détails avec Youssouf Konté.
3: Le temps tant attendu est arrivé pour les candidats au bac. Ahmadou Bamba Gueye, directeur de l'office du bac, revient sur les chiffres.
4: Nous avons eu 180 597 candidats qui vont se présenter au baccalauréat général.
3: Ahmadou Bamba Gueye revient également sur les innovations apportées.
4: Et cette année-ci, l'office du baccalauréat a innové. Depuis la phase d'enrôlement où nous avons supprimé tout ce qui était clé USB et tout ce qui était coupon, nous avons mis en place Portail Bac qui a permis d'enrôler les candidats au baccalauréat. Mais pas seulement les candidats, mais aussi les examinateurs, les présidents de jury, les chefs de centre, les surveillants. Ce qui nous permet d'avoir une plateforme qui enrôle l'ensemble des acteurs du bac. Ensuite, pour la première fois, nous avons eu à créer un espace personnel pour chaque candidat, où chaque candidat peut recevoir sa convocation de manière digitale. Avant, il fallait imprimer les convocations si on est le Sénégal pour les déposer. Et ce qui arrivait assez souvent, c'est que les candidats perdaient leur convocation et n'avaient pas la possibilité de les recevoir, surtout ceux qui sont en dehors de Dakar, parce que l'office de baccalauréat est seulement au niveau de l'université de Diop de Dakar. Cette année-ci, chaque élève a un espace, mais aussi le proviseur, le censeur a un espace pour pouvoir aussi télécharger les convocations.
3: Les 98 candidats qui n'ont pas de pièce d'identification pourront faire la session de remplacement en octobre prochain s'ils présentent des pièces justificatives.
0: Youssouf Konté, Assemblée nationale, les députés en plénière depuis 10 heures, donc à l'instant, c'est pour le débat d'orientation budgétaire en présence du ministre de l'Économie, des Finances et du Budget, cher Diba. À l'issue des travaux, il sera procédé à la clôture de la session ordinaire unique de l'année 2025-2026. Hier encore, les députés étaient à l'hémicycle pour examiner la proposition de loi portant révision de la Constitution, un texte adopté à la majorité absolue. Les 129 députés du groupe parlementaire PASTEF, les Patriotes, ont voté pour tout en rejetant les 4 amendements présentés par le gouvernement devant les parlementaires. Le ministre de la Justice, garde des Sceaux, maître Moussa Sarr, a annoncé que le chef de l'État a pris la décision de soumettre au référendum le texte adopté. Modernisation de l'état civil, le programme NECAL séduit et satisfait. Une vingtaine de centres d'état civil modernes construits, 32 plans communaux de coordination des acteurs de l'état civil élaborés. Toujours dans sa phase 1, le programme d'appui au renforcement du système d'information de l'état civil et à la consolidation d'un fichier national d'identité biométrique aura été d'un atout capital sur le plan juridique. Alicia Prera.
5: 6 années de mise en œuvre. Voilà enfin les retombées de PASIEC IDBIOMÉ, dénommé programme NECAL. Pape Ngor Thiaw est le représentant du ministre de l'Urbanisme, des Collectivités Territoriales et l'Aménagement des Territoires.
6: Le programme NECAL apporte une réponse concrète à ces enjeux sur le plan juridique. Il a permis la validation d'un projet de loi sur l'informatisation de la gestion des faits d'état civil. Il a également porté la validation de la stratégie nationale de l'état d'état civil. Le programme a doté le pays 26 centres d'état civil modernes. Le NECAL a permis l'élaboration et la validation du programme national de conservation des archives physiques ainsi que la numérisation de 10 millions d'actes et l'indexation de 20 millions d'actes.
5: Mission accomplie. Cependant, une meilleure répression des fraudes demeure le maillon faible de la gouvernance de l'état civil. Matar Ndao, directeur général de l'Agence nationale de l'état civil.
7: L'état civil n'est pas assez outillé en termes d'imprimé afin qu'on puisse authentifier un acte de naissance. C'est ça le véritable problème. L'Agence nationale de l'état civil a réfléchi sur 6 critères d'authenticité qu'on mettra dans l'ensemble des imprimés des 3 faits d'état civil qui seront mis à la disposition de la police, de la douane, de la police aux frontières pour qu'ils puissent vérifier si un tel acte est authentique.
5: La première phase du projet s'achève aujourd'hui avec des progrès notables dans le système d'état civil. Le gouvernement espère une deuxième phase, toujours avec le soutien de l'Union européenne.
0: À Djourbel, on a lancé la campagne d'audit biométrique de la fonction publique. L'objectif est de maîtriser la masse salariale, mais également fiabiliser le fichier national des agents de l'État. Les opérations vont durer un mois. Salimata Gueye.
8: C'est parti pour un mois d'exercice. Le gouverneur de la région de Djourbel a officiellement lancé l'audit biométrique de la fonction publique. Il s'agira d'enrôler tous les fonctionnaires d'Ibawal, Ibrahim Fall.
9: Nous avons procédé au lancement officiel de l'audit biométrique des agents de l'État. Cette initiative est salutaire parce que non seulement elle permet de stabiliser les effectifs de l'État, mais également maîtriser la masse salariale. Entre-temps, il y a peut-être des agents de l'État qui ne sont plus sur place, donc cette audit biométrique permet vraiment d'avoir une maîtrise correcte de tous les agents de l'État qui sont en service au niveau de la région de Djourbel. Ce lancement-là est également un élément de communication pour informer l'ensemble des agents de l'État.
8: L'autorité administrative a annoncé que des stratégies seront mises en place pour l'effectivité des audits au niveau de la région. Ibrahim Fall.
9: Il y a déjà une feuille de route qui est élaborée et nous allons donc communiquer là-dessus pour informer donc le déroulement. Vous savez bien que l'effectif le plus important, c'est le secteur de l'enseignement. Nous allons également travailler avec l'inspecteur d'académie parce que c'est la période des examens et nous verrons la meilleure stratégie pour enrôler tout ce qui est enseignant au niveau de la région de Djourbel. C'est obligatoire pour tous les agents de l'État, il n'y a pas d'exception, c'est pour avoir un effectif réel et qui est basé sur le biométrique.
8: Des missions seront déployées dans les départements de Djourbel, Bambay et Mbaké pour une meilleure prise en compte des absents. Salima Tegué, Djourbel, Radio Sénégal.
0: Un mot de sport avec le mondial de football, Canada-Maroc, la première affiche des huitièmes de finale. Les Lions de l'Atlas se sont qualifiés cette nuit après leur victoire au tir au but, 3-2 face aux Pays-Bas. L'Allemagne éliminée elle aussi au tir au but par le Paraguay. Le Brésil passe après sa victoire de 2-1 face au Japon. La suite de ces rencontres des 16e de finale aujourd'hui avec d'abord à 17h Côte d'Ivoire-Norvège. Rencontre à suivre en direct sur Radio Sénégal. Puis à 21h France-Suède. Retenez que le Sénégal joue demain contre la Belgique. Ce sera à 20h.
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0: C'est avec Youssouf Konté.
3: À la une des parutions de ce mardi, adoption de la réforme constitutionnelle, Diomaye Sonko, nouvelle saison. C'est le titre du quotidien Le Quotidien. Source A nous apprend que Pastef révise la constitution, le palais jette le texte à la poubelle et opte pour le référendum. Conclusion de Source A, match entre Diomaye et Sonko, 1-1. Ce qui fait dire à Sud Quotidien que c'est le choc des institutions. Sonko réduit Diomaye à sa plus simple expression, renchérit la tribune. S'il y a tripatouillage de la constitution, ça vient du président de la République, Dixit Ousmane Sonko, des propos qui font la une de plusieurs quotidiens du jour. En tout cas, ce qui est sûr, le peuple tranchera. C'est d'ailleurs le titre du quotidien national Le Soleil qui a ouvert un grand angle sur cette révision constitutionnelle, à lire des pages 4, 5 et 6. Ce qui s'est passé hier à l'Assemblée nationale fait dire au quotidien L'Informateur que c'est un recul démocratique au Sénégal. Rien n'a changé, même pratique, même réclamation, même scène de chaos, même arrestation, même lieu, même stratégie de dispersion aux lacrymogènes. Après Sonko et Guillaume Sagna, alors opposant, c'est au tour de Abdoumbou. Abdoumbou violenté par ses collègues et expulsé par les gendarmes sur ordre du président Ousmane Sonko qui en a été victime sous l'ancien régime. Pendant ce temps, les urgences du peuple très éprouvé sont reléguées. C'est l'analyse qui barre la une de l'Informateur. Barça ou la Barça, 273 candidats interceptés au large de Bassoul, 5 femmes et leurs 3

Formation, merci de l'écoute. À la partie technique, il y avait Pape Matarsa, Ngan Diop, Fatima Ndiaye Diop. À la distribution, c'est Dina Sow. Réalisation, coordination, Elisabeth Agnès Sarr, Elhaj Pape Malik Ndao. Tout de suite, Lowell avec Sidina Aliou Diop.

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0: 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Youssouf Konté
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Malin de Gungé, bot 12h. 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
2: Hadi Fatou Barry.
1: Migration irrégulière, 273 candidats interceptés au large de Bassoul. Les 265 sont des hommes, 8 des femmes et 3 enfants recensés. 269 de ces candidats sont de nationalité sénégalaise. Les gendarmes ont aussi arraisonné 3 pirogues, dont une grande embarcation de 22 mètres. En justice, ouverture hier de la session de la chambre criminelle du tribunal de grande instance de Kaffrine. 10 affaires sont à juger jusqu'à demain vendredi. Elles portent essentiellement sur des cas de meurtre, de trafic intérieur, de chanvre indien et d'associations de malfaiteurs. En Afrique du Sud, l'ultimatum des manifestants anti-immigration expire aujourd'hui. Ces derniers mois, de nombreuses organisations anti-immigration exigeaient aux immigrés sans papier de quitter le pays. Une vague xénophobe qui aurait fait 4 morts et 25 000 déplacés ces dernières semaines, selon RFI. C'est tout pour ces brèves. Le Wolof tout de suite.
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Je ne sais pas si je suis un peu plus de temps.

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4: on est là pour vivre ces instants là et profiter aussi
5: on a tous rêvé de participer à une coupe du monde
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5: de faire quelque chose d'historique
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11: c'est une bonne équipe
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12: parce qu'ils jouent dans de grands clubs
13: la Suède a de bons joueurs aussi
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14: on sera très attentif là-dessus
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14: les gars match par match
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Vous êtes en compagnie de Code Bigela Linga ci wala tenue d'antenne bi wala tek ndimu and ak ces coq di matar sa di jajeuf kep ko yo auditeur rek ñi nek atabu jamono je di len di wax bon appétit. Donc on va vous accompagner en musique dek di len di gungé fek ben waxtu di jot. On démarre avec Omar Bay Pen ci ñaan nak ko nek kep ko xamantene nek so yow ya ngi sakku ñaan yanunu yalla nangul suñu ñaan dek di ñaanal kep koy dek auditeur de la 92.5 RSI.

0: Merci à Matar Sarah, la partie technique, et à ma gym Tchabasek Djemé pour cette belle sélection musicale sur la 92.5 RSC. Chers auditeurs, il est 12 heures passées de 54 minutes. Gardez l'écoute dans un instant. À 13h, vous aurez le journal en français présenté par Cher Tidiane Gaye.
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7: Radio Sénégal International, vous êtes sur l'ensemble du réseau synchronisé de la RTS à quelques 3 minutes du 13h, heure à laquelle vous retrouverez Cher Tidiane Diaye pour les informations nationales et internationales. Mais avant ça, un avis de décès qui vient de nous parvenir. Le président du conseil d'administration de la RTS, le directeur général de la RTS, tous les directeurs de la RTS et l'ensemble du personnel ont le regret et la tristesse de vous faire part du décès de Madame Fatou Gaye, mère de Madame Awadja, agent de recette à la direction financière et comptable. Décès survenu le samedi 27 juin 2026 à Cœur Mbaïfal. L'enterrement a eu lieu le dimanche 28 juin 2026 à Tiwawan. Ils présentent leurs sincères condoléances condoléances à la famille éplorée. Toutes nos condoléances à notre très cher collègue et ami Awadja, et que la terre de Tiwawan soit légère sur notre maman Fatou Gaye. Dans quelques instants, le 13h.

0: Bonjour à tous, 13h, voici le journal de la mi-journée sur Radio Sénégal.
1: Cher Tidiane Diaye.
0: Au sommaire, environ 180 800 candidats en quête du baccalauréat de l'enseignement. Les épreuves ont officiellement démarré sur l'ensemble du territoire ce matin. Cette année, l'objectif est de faire mieux qu'en 2025 avec un taux de réussite de 42,85%. Les filles représentent plus de 60% des candidats au bac cette année. Les autorités administratives et académiques ont fait le déplacement dans certains centres d'examen. Constat global, pour le moment, tout se passe très bien et le ministre de l'Enseignement supérieur annonce pour bientôt la digitalisation du bac et salue la nouveauté, un centre dédié aux candidats vivant avec un handicap. Le point avec nos reporters à Dakar et dans les régions. Coupe du monde de football, les Lions sont bien arrivés à Seattle où il est actuellement 6h du matin. Les Lions s'entraînent ce soir, veille du match pour tâter la pelouse du stade de Lumen Field de Seattle. Hier, le Maroc, le Brésil et le Paraguay se sont qualifiés en 8e de finale. Aujourd'hui, l'attraction reste Côte d'Ivoire-Norvège à 17h et France-Suède à 20h. À suivre la page des sports avec Cheikh Diop, Echo Mondial avec Adram Ismail Koli et la revue de la presse avec Youssouf Konté.
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1: Cher Tidiane Diaye.
0: À la technique Matar Saro Digital Tchabasek Djemé, bienvenue à tous. Baccalauréat 2026, l'office du bac qui abrite cette année un centre dédié aux candidats vivant avec un handicap. C'est une nouveauté. Et le ministre de l'Enseignement supérieur, de la Recherche et de l'Innovation note une forte présence de candidates cette année. Boubacar Camara, qui a visité quelques centres à Dakar ce matin même, annonce que le processus de digitalisation du bac est en cours à Lindiaye Diouf.
3: Première étape de la visite, l'office du bac qui abrite un centre dédié aux candidats vivant avec un handicap. Deuxième, le lycée Blaise Diagne de Dakar. Et enfin, troisième, l'université Amadou Ampateba qui cette année a contribué massivement au bon déroulement du baccalauréat. Ainsi, le ministre Boubacar Camara loue le partenariat public-privé.
4: Nous remercions particulièrement les autorités de cette université qui ont auparavant abrité la formation des présidents du jury, qui abritent les sessions de remplacement et qui ont mis à notre disposition gracieusement des salles pour abriter quelques jurys. Donc nous vous remercions. Ça montre très clairement que le partenariat entre le public et le privé est un partenariat gagnant, surtout dans le domaine de l'éducation.
3: Cette année, une forte présence des candidats est notée. Pour le ministre, cela doit se refléter dans les résultats.
4: Nous avons remarqué avec beaucoup de plaisir qu'il y a plus de candidats filles que de candidats garçons, dans la proportion de 60%, 40%. C'est très important. Nous pensons que ça va se refléter dans les résultats aussi. Et nous encourageons cette scolarisation des filles. Nous encourageons également leur accès à l'enseignement supérieur.
3: Le ministre Boubacar Camara annonce aussi que le processus de digitalisation du baccalauréat est en cours. Dans les années à venir, l'office du bac va renforcer cette initiative.
0: Ali Ndiaye Diouf à Louga, ils sont plus de 7400 candidats pour toute la région. Plus de 60% sont des filles et le baccalauréat a bien démarré partout. D'après l'adjoint au gouverneur qui s'occupe du développement, il s'est rendu avec quelques autorités académiques dans des centres d'examen ce matin. Ouri Diallo.
5: C'est quelques statistiques pour commencer.
6: Nous avons 29 centres, dont 21 donc centres principaux, 8 centres secondaires, sur un total de 7487 candidats, dont 70% de filles. Hein. Mais quoi qu'il en soit, les candidats composent correctement et que donc nous leur souhaitons bonne chance.
5: Plus de 7400 candidats, majoritairement des filles, tous composent globalement dans de bonnes conditions sur l'étendue de la région. Selon les sources de l'adjoint au gouverneur qui s'occupe du développement, sa délégation et lui, Papa Leitimar, se sont rendus tour à tour au centre d'examen lycée Malik Sall, nouveau lycée de Louga et puis Institut islamique à Nafia.
6: Donc à l'issue de cette visite, donc nous avons un sentiment donc de satisfaction, tout a été respecté. Donc sensibilisation des parents par rapport donc à l'introduction des portables. Et je pense que jusqu'à présent le message a été bien entendu et rien n'a encore été signalé.
5: Et quand la consigne est respectée, tant mieux. pour tout le monde. Radio Sénégal à Louga. Ouri Diallo.
0: Et les épreuves du baccalauréat général ont donc démarré également ce matin à Sédhiou. Le constat est fait par les autorités administratives et académies de la région. Elles ont effectué la traditionnelle tournée dans le jury 1304 et 1305 de la commune de Sédhiou. L'académie de Sédhiou compte au total 5111 candidats répartis dans 15 centres d'examen. Abdoulaye Diallo.
7: C'est l'adjoint au gouverneur de Sédhiou chargé du développement qui a effectué la traditionnelle tournée dans les deux centres d'examen de la capitale du Pacao. À l'issue de cette visite, Ba Ousmane Damfara s'est dit rassuré par le bon déroulement des épreuves dans les jurys 1304 et 1305.
8: Nous avons constaté que les examens se déroulent dans de bonnes conditions. Les présidents du jury, les surveillants ainsi que les forces de défense et de sécurité donc, accomplissent leur mission convenablement.
7: L'autorité administrative s'est également félicité du fort taux de présence des candidats officiels.
8: Sur un effectif total de 813 candidats dans les deux centres, nous avons noté 14 absents. La majorité des candidats libres, ce qui concerne les candidats officiels, on a un taux de présence qui avoisine les 99%.
7: Au total, la région de Sédhiou compte plus de 5000 candidats répartis dans une dizaine de centres. Les précisions de Cheikh Yaba Diop, inspecteur d'académie de Sédhiou.
9: Nous avons au total 5111 candidats dans toute l'académie de Sédhiou, répartis dans 15 centres d'examen et 18 jurys. Mais on a constaté qu'il y a toutes les séries confondues, mais pour les séries S1, les candidats sont au nombre de 3.
7: En dehors de la commune de Sédhiou, les échos en provenance des autres centres d'examen de la région sont également rassurants. RT Sédhiou, Abdoulaye Diallo.
0: Démarrage également du baccalauréat Fatik, les 10791 candidats de l'académie répartis dans 37 jurys vont pouvoir composer dans d'excellentes conditions, assure l'adjoint au gouverneur chargé du développement pour Dominique Koumba Ndofène Diouf. Toutes les mesures logistiques et sécuritaires ont été prises pour un bon déroulement de l'examen. Il est ici au micro d'Omar Sonko.
10: Avant le démarrage de l'examen du baccalauréat, plusieurs mesures ont été prises en rapport avec les services concernés, à savoir les autorités administratives, l'inspecteur d'académie, les forces de défense et de sécurité, pour que quand même tout ce qui est mesures de sécurisation des centres d'examen, mais également la sécurisation du convoyage des épreuves. Toutes ces mesures ont été prises pour que les candidats soient dans les meilleures conditions possibles pour faire cet examen. Après notre tournée, ce que nous avons pu constater, c'est que les épreuves ont démarré à l'heure indiquée. Également, il y a eu quand même un taux de présence très satisfaisant. Également, les surveillants qui ont été commis à cette tâche sont venus à l'heure pour vraiment épauler le président du jury et les chefs de centre. Donc, globalement, en ce démarrage, on peut dire que la situation est vraiment satisfaisante et l'instruction qui a été donnée, c'est de continuer à veiller à ce que ces mesures qui ont été arrêtées soient exécutées et qu'il n'y ait pas d'incident de nature à quand même perturber le bon déroulement de cet examen.
0: Dominique Koumba Ndofène Diouf, adjoint au gouverneur de Fatik, chargé du développement sur le démarrage du baccalauréat à Fatik. Bonne chance donc aux candidats du baccalauréat, aux candidats au baccalauréat. Ils sont environ cette année 180 813, bientôt 8 minutes sur Radio Sénégal. 26 centres d'état civil moderne construits, 1200 ordinateurs et 1000 imprimantes au bénéfice des centres. Le programme d'appui au renforcement du système d'information de l'état civil et à la consolidation d'un fichier national d'identité biométrique a posé des actes majeurs pour un service d'état civil de qualité. Alicia Prera.
11: 6 années de mise en œuvre. Voilà enfin les retombées de Parfiek Idbiomé, dénommé Programme NECAL. Pape Ngor Tiaw est le représentant du ministre de l'Urbanisme, des Collectivités Territoriales et l'Aménagement des Territoires.
12: Le programme NECAL apporte une réponse concrète à ces enjeux sur le plan juridique. Il a permis la validation d'un projet de loi sur l'informatisation de la gestion des faits d'état civil. Il a également porté la validation de la stratégie national de l'état civil. Le programme a doté le pays 26 centres d'état civil modernes. Le NECAL a permis l'élaboration et la validation du programme national de conservation des archives physiques ainsi que la numérisation de 10 millions d'actes et l'indexation de 20 millions d'actes.
11: Mission accomplie. Cependant, une meilleure répression des fraudes demeure le maillon faible de la gouvernance de l'état civil. Matar Ndao, directeur général de l'Agence nationale de l'état civil.
13: L'état civil ville n'est pas assez outillée en termes d'imprimés afin qu'on puisse authentifier un acte de naissance. C'est ça le véritable problème. L'Agence nationale d'état civil a réfléchi sur 6 critères d'authenticité qu'on mettra dans l'ensemble des imprimés des 3 faits d'état civil qui seront mis à la disposition de la police, de la douane, de la police aux frontières pour qu'ils puissent vérifier si un tel acte est authentique.
11: La première phase du projet s'achève aujourd'hui avec des progrès notables dans le système d'état civil. Le gouvernement espère une deuxième phase, toujours avec le soutien de l'Union européenne.
0: Alicia Pereira, après son adoption par le parlementaire hier, le texte de révision de la Constitution sera soumis au peuple par voie de référendum. Une décision prise par le chef de l'État, Bassirou Diomaye Diakhar Faye, est saluée par le Conseil national du Laïka. Pour son président, Dr Philippe Tine, il s'agit d'un signal fort en faveur de la souveraineté populaire et du respect des mécanismes démocratiques. Dr Philippe Tine, président du Conseil national du Laïka, était l'invité de Salam Sénégal ce matin. Nous l'écoutons au micro de Migui Maram Ndiaye.
14: Le Sénégal traverse des moments critiques et en ce moment, il faut que le gardien de la Constitution, lui qui a juré devant tous les Sénégalais, que le gardien de la Constitution nous aide en termes d'orientation parce qu'il faut qu'il soit conscient. Et dans notre lettre, on a demandé qu'il lui soit donné sagesse et force. Et on a vu que le niveau du Sénégal en matière de paix, en matière de pacification de l'espace est remis en cause. Et il faut, je pense, revenir à l'essentiel. La Constitution, c'est notre charte fondamentale et notre Constitution nous a valu beaucoup de satisfaction, beaucoup de stabilité et beaucoup d'alternance. C'est pourquoi nous pensons que quand on veut modifier cette Constitution, au moins de façon substantielle, il faut forcément une concertation large. Et pour la validation, le référendum nous semble le moyen le plus adéquat. Je préfère qu'on prenne suffisamment le temps pour les réformes constitutionnelles. Certes, on va dire oui, depuis 2024, on parle de réformes, mais je pense que la précipitation en matière de réformes, surtout constitutionnelles, ne paie pas valablement. Parce que la Constitution, c'est la charte fondamentale. Hein? Tout est greffé à la Constitution.

0: Cher Diop, bonjour.
1: Bonjour, cher Tidiane Gaye.
0: Sénégal-Belgique, c'est demain à Seattle, aux États-Unis. Les Lions sont bien arrivés sur place.
1: Ils sont bien arrivés hier.

0: Des finales depuis hier, les Lions de l'Atlas ont dominé la nuit donc les Pays-Bas à la séance de tir au but 3-2 après un score d'un but partout dans le temps réglementaire avec également les prolongations. Quelques heures plus tôt, donc le Paraguay avait créé la sensation en éliminant l'Allemagne au tir au but toujours après un score d'un but partout. Ce soir, ce sont deux matchs au programme dans ces 16e. À 17h, la Côte d'Ivoire va croiser le fer avec la Norvège de Erling Haaland. Ce sera à Arlington. À 21h, les vice-champions du monde français vont défier la Suède au MetLife Stadium.
1: À présent, quelques infos mercato en France pour terminer.
0: Le Racing Club de Lens a annoncé ce mardi le départ de Malang Sarr à l'issue de son contrat. Après deux saisons passées sous les couleurs des 100 et or, le défenseur de 27 ans est désormais libre de s'engager avec le club de son choix. Formé à l'OGC Nice, puis passé notamment par Chelsea, Porto et Monaco, avant de rejoindre Lens, Malang Sarr va désormais pouvoir choisir librement sa prochaine destination. En France toujours, alors que l'incertitude s'était éternisée depuis plusieurs semaines, Bruno Genesio est d'accord pour signer 2 ans à Marseille. Donc, qui doit résilier le contrat de Habib Bey, l'ancien entraîneur lillois, est attendu à la reprise à l'OM le 6 juillet prochain.
1: Cher Diop, merci. Nous restons dans le football, particulièrement la Coupe du Monde. Séisme absolu pour le football allemand. La National Mannschaft a été éliminée hier par le Paraguay au tir au but. Face aux Japonais, les Brésiliens, eux, se sont difficilement qualifiés. Ce soir, la Côte d'Ivoire, elle, vise une qualification historique en 8e de finale. Les détails dans votre magazine Éco Mondial avec Idra Adramé, Ismaël Colli. Mais avant cela, la page publicitaire des partenaires qui nous accompagnent pour cette Coupe du Monde de football.
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6: Bienvenue à tous.
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6: Norvège-Côte d'Ivoire. Si ce mardi, les éléphants qui disputent pour leur première fois un match à élimination directe au Mondial visent l'exploit, mais ce sera face à une équipe norvégienne qui mise énormément sur sa puissance offensive avec un Erling Haaland irrésistible. Suivons la présentation de cette affiche avec Cher Diop.
0: La Côte d'Ivoire et la Norvège arrivent chacune en 16e de finale avec 2 victoires et 1 défaite en phase de poule, mais dans des trajectoires complètement différentes. La Norvège a inscrit 8 buts en 3 rencontres avec Erling Haaland en mode serial buteur, tandis que la Côte d'Ivoire n'a concédé que 2 petits buts en 3 matchs et dispute sa toute première phase d'élimination directe dans une Coupe du Monde. Ces 16e de finale opposent l'efficacité défensive des éléphants à la puissance offensive des Vikings. La Côte d'Ivoire a lancé sa campagne par une victoire tardive face à l'Équateur avant de concéder une défaite amère face à l'Allemagne. Mais l'équipe d'Emers Faye a su réagir avec autorité, s'imposant 2-0 face à Croissant. Au total, la Côte d'Ivoire a marqué 4 buts pour seulement 2 encaissés dans un tournoi où la force collective et son efficacité dans les moments décisifs ont fait la différence.

0: La Norvège, elle, de son côté, a affiché un visage beaucoup plus offensif durant la phase de groupe. Son entrée en matière avait été éclatante avec un 4-1 face à l'Irak avec un doublé de Haaland. Face au Sénégal, les Lions du Nord ont remis ça avec toujours l'inévitable buteur de Manchester City, auteur d'un doublé pour une victoire 3-2. Le seul accro norvégien est intervenu contre la France avec une lourde défaite 4-1, mais la sélection avait alors procédé à des changements majeurs par rapport à son 11 type. La Côte d'Ivoire et la Norvège ne se sont jamais affrontées ni en compétition officielle ni en match amical répertorié. Ce 16e de finale à Arlington sera tout simplement le premier face-à-face de l'histoire entre les deux nations, ce qui rend toute analyse basée sur un historique direct impossible. Elephants et Vikings se retrouvent ce mardi à partir de 17h.
1: Les joueurs de la Côte d'Ivoire veulent davantage entrer dans l'histoire du football de leur pays. Contre la Norvège, ils ont l'opportunité de le faire. Le capitaine des éléphants, Franck Kessier et Seko Fofana en sont conscients. Je vous propose de les écouter.
2: On joue la Norvège qui a une très bonne équipe. Notre force, c'est l'humilité. On est concentré plus sur nous. On essaye de suivre les consignes du coach. Ça va être une très belle affiche, un très beau match. On est là pour vivre ces instants-là et profiter aussi.
3: On a tous rêvé de participer à une Coupe du Monde. Arriver à ce moment-là de la compétition, il n'y a rien qui est facile. Tous les matchs seront difficiles. Il y a une forte chaleur. C'est pour les deux équipes. Voilà, il y a la notion aussi tactique. Ils ont eu des très bons résultats et je pense qu'ils arrivent aussi confiants puisqu'ils ont réussi à battre le Sénégal. On est conscient aussi de nos forces et puis on a voilà, vraiment à cœur de faire la différence. On a la possibilité de faire quelque chose d'historique. Voilà, on va vraiment tout donner.
1: Le face-à-face entre la Côte d'Ivoire et la Norvège promet un grand spectacle tactique. D'un côté, les Vikings s'appuient sur une force de frappe offensive redoutable. De l'autre, les éléphants, dirigés par Emers Faye, comptent sur une défense extrêmement solide. À quelques heures de cette rencontre décisive, les supporters ivoiriens résidant au Sénégal sont confiants. Leurs propos ont été recueillis par Adiafa Toussar.
4: Avec notre équipe qui est vraiment solide, on peut faire face, je pense, à la Norvège qui tourne autour de ses attaquants, notamment Haaland sur l'autre. Mais je pense que la Côte d'Ivoire a les moyens de se défendre et même de créer la surprise. On a une équipe qui est jeune, qui est très dynamique et vraiment qui peut compter sur ses flèches, ainsi qu'un milieu qui est très à l'aise.
5: C'est le moment aussi de tout donner. Mais le principal danger ici est le buteur Haaland. La défense devra être solide, marquer plus le but, car à ce stade, les occasions sont très rares. Vu que c'est un match qui sera difficile, nous attendons un score de 1-0 ou 2 maximum.
6: Moi, je mets la Côte d'Ivoire. Côte d'Ivoire 2 et Norvège 1.
7: L'Afrique va étonner cette année. Et cet étonnement de l'Afrique viendra de la Côte d'Ivoire.
8: Il faut dire que la suite sera beaucoup plus exigeante puisque les éléphants vont aborder les matchs à élimination directe avec confiance.
9: Et l'ambition de poursuivre le parcours montre tous les bravos. Je pense que si ce même comportement se reflète encore sur le terrain, je pense qu'ils arriveront à battre facilement la Norvège.
10: Je souhaite 2-1 pour la Côte d'Ivoire précisément avec le but d'Amad Diallo. Vive la Côte d'Ivoire, vive les éléphants.
1: Le choc Côte d'Ivoire-Norvège, c'est ce mardi à 17h. Une rencontre à suivre en direct sur Radio Sénégal. L'autre affiche de ce mardi oppose à 21h la France à la Suède. Les tricolores abordent la phase à élimination directe du mondial avec un statut de favori au titre suprême. Didier Deschamps, le sélectionneur des Bleus, a appelé ses joueurs à se méfier des Scandinaves. Adrien Rabiot, l'un de ses protégés, abonde dans le même sens.
11: C'est une bonne équipe avec une dominante athlétique, mais avec aussi notamment sur la ligne offensive avec Gyökeres, Isaac et Langa. Il y a beaucoup de qualités, très rapides et Langa, et la capacité qu'ont Gyökeres et Isaac à répéter les efforts aussi. Ils ont fait un très bon premier match. Le deuxième match contre les Pays-Bas, je trouve le score très sévère parce qu'ils ont eu énormément de situations et ce sont de très bons joueurs puisqu'ils jouent dans de grands clubs.
12: La Suède a de bons joueurs aussi, une ligne offensive très importante avec des joueurs de classe mondiale aussi qui jouent dans de grands clubs et dans les meilleurs championnats. En tous les cas, ce qu'on sait, c'est qu'il y a des joueurs de qualité, qu'on prend ce match très au sérieux, même si on peut entendre à l'extérieur qu'on est ultra favori. On n'a pas l'intention de se relâcher comme on a fait contre l'Irak où on a dit que ça serait un match facile. facile. On pouvait peut-être lever le pied, on l'a pris très au sérieux. On a pris très au sérieux la Norvège et le Sénégal, et on en fera de même avec la Suède. Parce qu'on sait que ça va être un match important, que peut tout se passer, on connaît le football, on sera très attentif là-dessus.
1: Hier, le Brésil s'est qualifié pour les huitièmes de finale en battant le Japon 2-1 dans les ultimes minutes. La Seleção a pu compter sur des buts décisifs de Casemiro et Gabriel Martinelli pour renverser les samouraïs bleus. D'après notre consultant Ibrahim Koundoul, les choix du sélectionneur des quintuples champions du monde ont fait toute la différence. Le voici au micro de Benoît Badiane.
13: C'était un match très équilibré vu que dès l'entame, les Japonais ont montré de très bonnes choses en ouvrant le score. Mais les Brésiliens ont de l'expérience dans cette compétition, raison pour laquelle ils ont eu 5 étoiles avec un entraîneur aussi très expérimenté. Ils ont tout fait pour égaliser en première période. Malheureusement, tel n'était pas le cas. Mais ce sont les changements qui ont gagné le match. Avec la rentrée de Martinelli, la rentrée de Hendrik Sjötull, c'est eux qui ont fait la différence. Après, ils ont compris que les Japonais jouaient avec un système de 3-5-2. C'est les couloirs qui les posaient des problèmes. Ancelotti a lu ça et passé 4-2-4. Ça a posé beaucoup de problèmes aux Japonais. Raison pour laquelle la deuxième mi-temps, presque, c'est les Brésiliens qui dominaient en égalisant le score par Casemiro sur une tête. Après, c'est Martinelli, encore une fois, le nouvel entrant qui a mis le but de la victoire. Donc, je peux dire que c'était l'expérience contre la jeunesse.
14: Il y a aussi un coaching gagnant de Ancelotti.
13: Bien sûr, il a pris la responsabilité de faire sortir certains joueurs. Tout le monde attendait la rentrée de Neymar, mais ils disent que Neymar, il n'est pas prêt. Il le met sur le banc et il continue à gagner.
1: Merci à vous, coach Ibrahim Koundoul. La sélection allemande, quant à elle, a été éliminée hier par le Paraguay au tir au but sur le score de 4-3. Temps réglementaire, un but partout.
15: C'est le goal! Les gars, match par match.
1: Le duo défensif Moussa Niakhaté-Pati Sissa a récemment démontré sa solidité, notamment par sa complémentarité naturelle. C'est pourquoi Alpha Dabo, le président de la Coordination nationale des écoles de football du Sénégal, a suggéré le repositionnement de Pati Sissa pour stabiliser la défense des Lions de la Teranga.
16: C'est une nouvelle compétition qui vient de démarrer avec les jeunes. Et je pense que, Inch'Allah, on peut espérer qu'effectivement, que ce soit une nouvelle compétition pour les jeunes, tant sur le plan de l'engagement, mais surtout sur le plan de la réussite. Et on peut aller encore beaucoup plus loin que prévu, Inch'Allah.
17: En tant que technicien, quel sera le dispositif à mettre en place?
16: Oui, moi, je pense qu'aujourd'hui, c'est le dispositif que Pape met sur le plan tactique, c'est pas mal. Maintenant, c'était sur le choix des hommes. Et aujourd'hui, je pense qu'il l'a corrigé en mettant du 109, en mettant des jeunes, effectivement. Aujourd'hui, je pense que le problème n'est pas toujours réglé sur le plan de l'axe central, parce que tout simplement, ce qu'on craignait sur Kalidou, c'est la même situation avec Abdoulaye Seck. Moi, je l'ai dit avec beaucoup d'humilité. Moi, je pense qu'aujourd'hui, au niveau de notre charnière centrale, il faudra qu'on essaie de mettre Pati Sissa et Niakhaté, parce que ce Pati psychologiquement ici est préparé. Et ça, ce ne sera pas du nouveau, parce qu'on a eu à le faire avec Thierry Kouyaté. Il a longtemps dépanné en défense centrale. Pour remplacer Kalidou, on n'a pas des joueurs compétitifs au poste. Donc, il faudra chercher avec les autres qui ont une polyvalence qui leur permettrait de pouvoir jouer derrière comme Pati Sissa.
1: Les propos du président de la Coordination nationale des écoles de football du Sénégal, Alpha Dabo, ont été recueillis par Benoît Badiane. La presse locale tiessoise s'est pleinement appropriée la ferveur de la Coupe du Monde en modifiant ses grilles des programmes. Les rédactions de la capitale du Rail mettent en place des éditions spéciales, des débats d'experts et des directs depuis des lieux phares pour capter l'attention d'un public passionné. Reportage Papa Momodou Ndawa.
18: Le Mondial 2026 se vit dans la capitale du Rail. Entre fanzones, émissions spéciales, micro-trottoir, la presse est au rythme de l'événement. Mbaye Samb est le directeur général du site Thiès 24.
19: L'édition 2026 de la Coupe du Monde n'a pas la même ampleur que les éditions passées. Mais au niveau de Thiès 24, nous évertuons cependant à assurer une couverture. Mais pour cela, nous mettrons le cap sur les matchs du Sénégal. Les matchs du Sénégal sont couverts en trois temps. Avant le match, nous allons à la rencontre des supporters, à la rencontre des techniciens pour un peu faire des pronostics, mettre en lumière les possibilités tactique et tactique pour faire un bon match. Et le jour du match, les résultats sont donnés tout au long du match. À la fin, il y a un texte qui est publié, passant en revue tout ce qui s'est passé lors du match. Et le lendemain, nous retournons voir les supporters, les techniciens pour un peu décortiquer le jeu des Lions.
18: Au LHSEC du site RTT, les fanzones sont les cibles prioritaires.
20: Maïdon des reportages.
21: Moi, j'ai opté pour les reportages dans les fan zones. Je suis régulièrement à la promenade des Tiensois. On fait plusieurs reportages sur place, avant, pendant et après chaque match, comme lors de la CAN.
18: Dans les stations radio, aussi, on est au cœur de l'événement. À la RTSS, on suit le RIN et la Jgorodjob.
22: C'est vrai que sur TSFM, nous vivons pleinement la Coupe du Monde. Nos auditeurs retrouvent une programmation spécialement conçue pour suivre chaque moment de cette grande fête du football. Tous les lundis, déjà, l'émission 90 Chrono, consacrée à l'analyse de l'actualité du mondial. 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
18: En attendant les 16e de finale des Lions du Sénégal au mondial, la presse tiensoise profite au maximum de cette nouvelle audience, le temps du mondial.
1: C'est la fin de votre magazine Éco Mondial. Merci de nous avoir écoutés. Rendez-vous dans nos prochains numéros, même heure, même fréquence.
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27: C'est avec Youssouf Konté.
28: À la une des parutions de ce mardi, adoption de la réforme constitutionnelle, Diomaye Sonko, nouvelle saison. C'est le titre du quotidien Le Quotidien. Source A nous apprend que PASTEF révise la constitution, le palais jette le texte à la poubelle et opte pour le référendum. Conclusion de Source A, match entre Diomaye et Sonko, 1-1. Ce qui fait dire à Sud Quotidien que c'est le choc des institutions. Sonko réduit Diomaye à sa plus simple expression, renchérit la tribune. S'il y a tripatouillage de la constitution, ça vient du président de la République, Dixit Ousmane Sonko, des propos qui font la une de plusieurs quotidiens du jour. En tout cas, ce qui est sûr, le peuple tranchera. C'est d'ailleurs le titre du quotidien national Le Soleil qui a ouvert un grand angle sur cette révision constitutionnelle, à lire des pages 4, 5 et 6. Ce qui s'est passé hier à l'Assemblée nationale fait dire au quotidien L'Informateur que c'est un recul démocratique au Sénégal. Rien n'a changé, même pratique, même réclamation, même scène de chaos, même arrestation, même lieu, même stratégie de dispersion aux lacrymogènes. Après Sonko et Guimari Sagna, alors opposants, c'est au tour de Abdoumbou violenté par ses collègues et expulsé par les gendarmes sur ordre du président Ousmane Sonko qui en a été victime sous l'ancien régime. Pendant ce temps, les urgences du peuple très éprouvées sont reléguées. C'est l'analyse qui barre la une de L'Informateur. Barça, Walla Barça, 273 candidats interceptés au large de Bassoul, 5 femmes et leurs 3 enfants dans le lot. Les 269 candidats sont des Sénégalais, les 3 des Gambiens, alors qu'un candidat est malien. Attaque armée sur les allées du centenaire en pleine nuit. Sophia Touba, âgée de 18 ans, membre du gang, âgée entre 18 et 22 ans, les 9 personnes mises en cause, interpellés sont de nationalité étrangère. L'info est à lire dans les colonnes de Libération. Affaire Pape Cheikh Diallo, les premières libérations, l'agent du port Bamba libre. C'est à la une de Réumi Quotidien. Trafic présumé de chanvre indien après Lis Ndiago, le lutteur Papa Boué Diné arrêté par la brigade de recherche de Kermassar. C'est à la une de plusieurs quotidiens de ce mardi. À vos journaux et bonne lecture à tous.
0: Cher Tidiane Diaye.
27: Et c'est la fin de cette édition à 13h33. Merci à l'équipe technique Matar Sarr, assistée de Ngan Diop, Fatima Ndiaye Diop, Tiabasek Djemé au digital, centre de distribution et de modulation Seydina Sow, production Amadou Ndiaye, réalisation, coordination Papa Malick Ndaw, Elisabeth Agnès Sarr. Tout de suite, le journal des langues nationales. Merci, bon après-midi à tous.
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Vous êtes en compagnie de Code Biguela Lingara la tenue d'antenne. À la partie technique, on est en compagnie de Majim à moi Tiabasek Djimé. 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sur la 92.5 RSI.

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0: Merci à Tchabasek Diémé pour cette belle sélection musicale sur la 92.5 RSI. Chers auditeurs, vous avez entendu la 92.5 RSI, il est 15h. Vous avez entendu la pour nous montrer que nous sommes tous les gens qui sont dans le village. Vous avez entendu la musique de Natango Ifanek, qui a été le coordinateur de Bekay Mama Gueye, mon coordinateur, qui a été le Doudou Mbaye, et mon maman, mon Maxime, qui a été le ñu ngi len di ziar bu wër wër su nekké ñu ngi en ligne ñu jël len allo wa village di delu gina allo
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Mon frère, merci beaucoup. Magali Niou. Respect.

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0: Aïssak, inshallah, nous sommes en train de faire des radio Sénégal. À partir de 20h20, inshallah, lola y waxtane tay.
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0: Aïe, tiens, maman, il est 16h20 minutes.
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0: Aïcha, mon frère Omar Ba. Tous mes respects.
1: Papoule Jerry. 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
1: Mais nous, le grand journaliste sportif, Pape Alassane.
0: Oui, Pape Alassane,
1: nous sommes
0: La télévision nationale.
1: Ah oui, on le disait, Badou Sadia. Tous nos confrères de la télévision nationale
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1: maa ngi lay fay bu baax di kontaan comme habituellement rek vraiment bu ma nekkee yow je suis vraiment très content très ravi
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1: jërëjëf ça c'est sûr oui merci di nuyu Ibrahima di nuyu Thiaba di nuyu vraiment tous les auditeurs
0: de radio Sénégal tey ñu amaat beneen après midi de football la coupe du monde de football qui se poursuit les 16e de finale qui se poursuivent avec ce match alléchant ce choc un match qui promet entre la Norvège et la Côte d'Ivoire un match de 16e de finale on a aperçu les deux équipes au niveau de cette pelouse pour les échauffements d'avant-match mais dans un moment ce sera le coup d'envoi à partir de 17h d'abord on va discuter de ce choc coach Cheikh Tidiane Bité alors Norvège Côte d'Ivoire, sans doute les Ivoiriens sont avertis hein, oui, parce qu'on a vu une équipe norvégienne exactement, qui a été sans pitié face au Sénégal.
1: Exactement, vous avez parfaitement raison, c'est une alerte, ils ont été avertis. Bon, même s'ils ont été laminés au troisième match par la France, mais il faut retenir que les meilleurs n'étaient pas sur le terrain.
0: Tout à fait,
1: aussi.
0: Le coach a fait tourner son équipe.
1: Bon, dire que c'est une équipe qui marque beaucoup de buts, c'est vrai, ils en prennent. Maintenant, comparé à l'attaque ivoirienne également, qui a de très bons éléments.
0: Très efficace également.
1: Je pense que normalement, ça devait être un bon match. Mais il faudrait que la Côte d'Ivoire soit solide, en tout cas au niveau de l'organisation défensive. Parce que quand même, ils ont de très grands attaquants, Sorloth, Alan... Il y a beaucoup de bons joueurs en tout cas qui pourraient un peu perturber ces dispositifs. Mais il faudrait qu'ils soient solides, ils ont les hommes.
0: Oui, ils ont les hommes, un match qui se joue au stade de Dallas. En tout cas, un match important, c'est pour la qualification. Pour les huitièmes de finale, on connaît déjà quelques équipes qualifiées, notamment une équipe africaine, hein, le Maroc qui a fait hier un énorme match hein, pour sortir les Pays-Bas.
1: Depuis le début, quand même, ils font de très bonnes choses. Depuis qu'ils ont rencontré le Brésil, on a vu une bonne équipe du Maroc et puis un bon premier tour. Alors, très convaincant. Aujourd'hui, ils le confirment parce que les Pays-Bas faisaient partie quand même des équipes qui ont montré de bonnes choses au premier tour. Aujourd'hui, éliminés par le Maroc, je pense qu'ils sont très déçus. Mais il faut retenir que c'est une excellente chose pour l'Afrique.
0: Oui, une excellente chose pour l'Afrique. On va
1: et
0: revenir.
1: Puis ça devrait tirer un peu les autres.
0: Mais bien sûr, c'est possible, je pense bien. Il y a la Côte d'Ivoire, le Sénégal, le Ghana, bien évidemment.
1: C'est des équipes qui doivent pouvoir passer, quelles que soient les difficultés.
0: Et vous pensez que l'Afrique, dans le Caréda, c'est une probabilité?
1: Je vois très bien. Parce qu'aujourd'hui, en tout cas sur ce qu'on a vu, avec les prestations aujourd'hui qui sont les leurs, je crois que nous avons des équipes qui peuvent passer. Vous les avez citées. Le Sénégal peut passer avec une bonne application. La Côte d'Ivoire aujourd'hui très concentrée également.
0: Le Maroc. Passer.
1: Le Maroc est déjà passé. Le Ghana qui a de très bons éléments.
0: Effectivement.
1: Je pense que sur ce rebut, normalement, on devrait avoir. L'Égypte également.
0: L'Égypte, ouais.
1: On devrait avoir vraiment au moins deux équipes dans le Caraïbes.
0: Et pourquoi pas le Caver hein, qui est en train de faire sensation.
1: Exactement,
0: on ne sait jamais hein, pour
1: parce
0: sa première.
1: Il n'y a pas une équipe qui excelle carrément du lot comme cela se passait dans les temps. Aujourd'hui, c'est presque le même niveau alors entre l'Europe et l'Afrique.
0: Oui. C'est presque le même niveau. On va revenir sur ce match Côte d'Ivoire-Norvège, sur les compos pour les 11 de départ, d'abord avec l'équipe de la Côte d'Ivoire avec un 4-1-2-3. On va revenir sur ça, mais c'est dans les buts, il y a Fofana, en défense Doué, Kossou, Adgaba et Konan. Au niveau du milieu de terrain, on a Sangaré, et voilà, on a aussi Oulaï, Kessier, Franck Kessier, le capitaine, il y a Iboul Boni qui est au niveau de l'attaque, Diomandé et Nicolas Pépé, un bon trio d'attaque.
1: Oui, c'est sûr, parce que déjà j'ai vu que c'est d'abord un très bon trio. Ensuite, au niveau de la zone fondamentale avec Kessié et Zangaré, c'est deux éléments expérimentés qui récupèrent beaucoup de ballons et qui savent amener le lien, en tout cas, entre le milieu et, les, et la défense, le milieu et les attaquants. C'est-à-dire que véritablement, c'est un bon 11 avec un bon banc, qu'ils ont vraiment les possibilités pour passer ce cap-là, même si c'est la Norvège du grand Alan devant.
0: Oui. Alan qui est devant, titularisé avec Sorloth, Moussa et Odegaard, pratiquement la Norvège qui a mis ses joueurs clairs, ses meilleurs éléments dans ce match avec
1: le système. Parce que déjà un joueur comme Odegaard, c'est un peu le joueur clé. Alors de cette formation
0: le numéro 10,
1: il récupère tous les ballons, c'est lui qui donne de bons ballons à Sorloth
0: et Alan, oui.
1: Et qui marque même des buts, c'est vrai.
0: Alors, d'un moment à l'autre, ce sera le coup d'envoi de ce match de 16e de finale entre la Norvège et bien évidemment la Côte d'Ivoire. On aperçoit les joueurs au niveau de l'échauffement dans ce stade de Dallas aux États-Unis.
1: Oui,
0: et lui, Alan, très concentré. Oui. Parce que maintenant, c'est des matchs à élimination directe. Hein. Ça passe ou ça casse.
1: Oui, tout à fait. Et c'est la raison pour laquelle, d'ailleurs, ça a fait mal aux Hollandais parce qu'ils menaient 1-0 jusqu'à presque vers la fin. Le Maroc à égaliser et puis en prolongation au signe de tir au but, le Maroc passe. C'est extrêmement douloureux pour cette équipe d'Hollande qu'on n'attendait pas et qui avait fait de bonnes choses. Mais tout de même, il faut dire que le Maroc a été bon en tout cas au premier tour depuis le premier match contre le Brésil. Aujourd'hui, ils ont confirmé ça, donc ils passent au huitième de finale et puis en huitième, ils ont une équipe, même si c'est le Canada qui organise, ils vont jouer aux États-Unis. Donc, dire que le Maroc a les cartes en main pour passer ce cap-là aussi, pour passer ce cap des huitièmes de finale et aller en quart de finale. Et il y a quelqu'un qui pronostiquait en quart de finale Sénégal-Maroc. Je pense qu'on peut être arrivé à ça.
0: Tout est possible.
1: Tout est possible.
0: Tout est possible. Voilà. Ce sera en tout cas un match de confirmation tout pour les Lions du Sénégal. Maïfatli, Mboké Khariti, auditeur Radio Sénégal, Yagotoul, Djongan TBC Digante, Norvège à Côte d'Ivoire. Walou, 16e de finale Coupe du Monde Football, match bien Khamanté, Détel Fils et Radio Sénégal à partir bien évidemment de 17h au stade de Dallas. Demo coach Amnatamit Benen Kangama équipe Magbou Hamnel Fenibi Modi Allemagne. L'Allemagne, la nationale Mannschaft depuis un certain moment de Fenek dit décevoir. Pourquoi me décevoir? Mais l'Union Tamundis. L'Allemagne faisait partie des grandes nations de football. Hamnel, chaque fois en Coupe du Monde, au minimum. Allemagne dans une demi-finale ou finale au moins, mais là cette fois-ci l'Allemagne très tôt dans mon époque de faire gagner cette compétition.
1: Vous avez raison, c'est le constat que tout le monde a fait, mais ça peut se justifier par le fait que en 2018 il n'était pas passé le premier tour. En 2022 également ils sont pas arrivés à ce niveau, ils étaient éliminés également au premier tour. Ensuite, il y a quelque chose qui explique que véritablement il y a un problème de choix aussi au niveau de l'entraîneur. Ça, il n'est pas expérimenté. On l'a parachuté comme ça au Bayern. Au Bayern aussi, ça n'a pas du tout marché. Nagelsmann.
0: On
1: lui confie l'équipe nationale. Je pense que tout ça, ça contribue un peu au fait que l'Allemagne a échoué en tout cas encore une fois et ça a été décevant. Et dans le constat général, c'est pas une équipe huilée, même s'il y a de bons éléments. Le collectif n'est pas là, il y a des difficultés. Et je pense que, mais néanmoins, contre le Paraguay, quand même, il devait pouvoir passer.
0: Franchement, c'est inadmissible.
1: Non, c'est sûr, ça va être douloureux. Et puis, je me demande comment on va pardonner ça. Et puis, ils avaient un pénalty qu'ils avaient raté.
0: Donc,
1: explique que véritablement, c'est un échec, en tout cas, qui demande à revoir en profondeur ce football-là.
0: Oui, il faut que nous parlions de Benin équipe bien Khamanté. C'est vrai que Dial ne met dans la difficulté. Le Brésil, éliminé équipe au Japon, Boudegger, une solide équipe japonaise, mais quand même, Brésil de Fumudié, Djeliwat, ses ressources pour imposer
1: Fumudié
0: Tébis, Kanamu, Japon.
1: Mais mais li nga wax deug la parce que en premier mi-temps on a vu une bonne équipe japonaise bo xamni mënuna sax am deuxième but ils ont trop respecté le Brésil parce que biñ leen dominé dougal leen 1-0 déjà Brésil dafa xawon ragal ndax match amical biñu def Brésil gagné leen 2-0 ñom ñu jëli Brésil gagné ko. Donc, ça donne de la confiance. Et puis, c'est une équipe qui a beaucoup progressé énormément. Donc, vous dites au Brésil, mais attention, ils ont maintenant expérimenté. Et puis, en deuxième période aussi, tout le monde est d'accord qu'ils ont élevé un peu. Parce qu'ils ont beaucoup payé le niveau technique. Alors, pour expérience, il faut mettre de l'intensité. C'est le problème de l'équipe du Sénégal. Il faut mettre de l'intensité, équipe a un problème. Comme on le donne. Mais il faut relever le niveau. Donc, jouer au rythme de l'adversaire, des fois nga traîné, des fois mouillir un football décomposé, ça permet à l'adversaire de se reconstruire.
0: Yoyu defé na diap confiance
1: moy li nga wax la. Il a fallu que brésiliens sortent de leur trip vraiment pour mener gagner l'équipe, revenir d'abord au score, ensuite gagner d'une manière extrêmement difficile et puis au forceps parce qu'au dernier moment lolu indi le problème aussi japonais. C'est regrettable aussi pour le Japon parce que j'ai entendu l'entraîneur avant le match muni vraiment ñom ils ont confiance qu'ils vont aller au moins jusqu'en quart de finale.
0: Voilà, au moins jusqu'en quart de finale. Jerejeuf le coach Tidiane Vitay ci waxtan wi non c'est que bala jogante bi door yagatul fi ak ay simili jogante bi door ci diganté Japon et Norvège ak Côte d'Ivoire. En attendant ñuy def ben crende suñu partenaire yi bala jogante bi.
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0: Voilà, mesdames, messieurs, messieurs, bonsoir à tous et comme d'habitude, soyez les bienvenus sur cette antenne de Radio Sénégal et encore une fois avec les 16e de finale de cette Coupe du Monde. Aujourd'hui, avec le coach Tidiane Bitey, nous avons, et toujours comme d'habitude, beaucoup de plaisir à travailler avec lui. Et ce match entre la Côte d'Ivoire et la Norvège, un match assez crucial. C'est vrai que pour les deux équipes, nous sommes au stade de Dallas à Arlington. Vous le savez, c'est donc au Texas où il fait 12 heures locales avec un temps universel 17 heures et un temps français. Autant pour moi, et c'est donc à 19h du côté de Paris. Alors, coach Tidiane Bitey, évidemment, un gros choc, la particularité de cette rencontre, évidemment, eh bien, vaincre ou aller à la maison.
1: Vous avez totalement raison, je vous salue très bien, je resalue tous les auditeurs. Alors, vous l'avez campé, ce sera un match extrêmement important et puis décisif pour passer au cap des huitièmes de finale. C'est deux équipes qui ambitionnent, deux footballs qui ambitionnent de passer ce cap-là. Une bonne équipe de la Norvège avec de très bonnes individualités. De la même manière dans l'équipe de la Côte d'Ivoire, on a l'impression que c'est des équipes qui montent crescendo d'une façon ascendante. Donc je pense qu'on va vers un très bon match où normalement, si l'on considère un peu les forces et les faiblesses, certainement c'est du 50-50.
0: Oui, là, du 50-50, coach Tidiane Bitey. Alors cet après-midi, évidemment, eh bien, dans un stade où il y a 72 000 spectateurs, dire que c'est vrai que la capacité, plus de 80 000 places, oui. En ce stade, sa particularité, c'est vrai que là, un stade géré par les Cowboys de Dallas, mais qui peut aller jusqu'à 100 000 spectateurs. Alors là, 100 000 places assises, c'est vrai qu'il fait très chaud, oui. 37 degrés en ce moment, oui. Et une rencontre dirigée par le Vénézuélien. Il s'agit de Jesus qui est aux commandes de ce match avec ses compatriotes Jorge Hurelo, mais aussi Tito Moreira. Et dans quelques instants, en tout cas à ce match assez crucial, coach Bitey, oui. Eh bien, nous allons certainement assister à un match de très très haut niveau. C'est dans sûr, tous les cas, c'est ce que tous les grands spécialistes disent.
1: Oui, tout à fait, parce que les deux équipes sont bien armées, en tout cas, pour nous produire du beau spectacle. Il y a de grosses individualités, c'est des équipes qui marquent des buts, de bonnes attaques, où on peut considérer à partir d'une organisation défensive, normalement ça devrait faire le match que tout le monde attend, parce que la Norvège marque beaucoup de buts, les Ivoiriens aussi marquent beaucoup de buts, ils ont les attaquants qu'il faut, donc normalement il n'y a pas de doute qu'on ne sera pas déçu.
0: Voilà, c'est vrai, certainement il n'y aura pas de déception dans cette rencontre. En tout cas, on en attend beaucoup, puisque le stade est archi plein d'ailleurs. Oui. Eh bien, comme de coutume, dans tous les terrains des États-Unis, à chaque fois qu'il y a une rencontre, les stades sont remplis. Oui, il en est de même pour le Mexique, mais aussi pour là-bas, du côté du Canada. Oui. Alors, les Ivoiriens qui alignent cet après-midi Ali Fofana, lui, il est dans les buts avec dans l'axe central avec Oliban Kosonou. Il y a Emmanuel Agboton avec Yann Diomandé qui occupe le milieu de terrain en compagnie de Ibrahima Sangaré, mais aussi de Kessier, c'est le capitaine de cette équipe. Et puis à droite, il y a Nicolas Pepe, le joueur de Villarreal, et Johan Boni, et lui. Eh bien, au centre de l'attaque de cette équipe. Et nous avons Ordian Milan qui occupe les buts de cette équipe de la Norvège. À gauche, avec David Valls, nous avons à droite Marcus Hogan avec les arrières centraux Tergun Messine, mais aussi Christophe Aguerre. Et voilà que Hollande qui est en tête là-bas du côté de l'attaquant de pointe de cette équipe. Mais nous allons d'abord écouter les hymnes nationaux. La Côte d'Ivoire.

Voilà, l'hymne national de la Côte d'Ivoire, un hymne que nous aimons tant, en tout cas cet après-midi. Eh bien, nous sommes tous des Ivoiriens, vous savez pourquoi. Et dans quelques instants, ce sera, eh bien, l'hymne national de la Norvège.

0: نمنا أنتوني par les nombreux Norvégiens qui sont donc sur les gradins du stade de Dallas où véritablement, eh bien, il y a du monde dans cette rencontre.
1: Oui, tout à fait, il faut.
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0: Voilà, c'est donc les salam alek, les grandes salutations d'avant-rencontre entre la Côte d'Ivoire et cette équipe de la Norvège, conduite, comme vous le savez, eh bien, par un certain Erling Haaland, le joueur qui évolue là-bas du côté de Manchester City. Alors, on joue le Côte d'Ivoire que oui. Tout le monde attend.
1: Tout à fait, tout le monde l'attend. Et puis, en rapport avec son statut de buteur, partout où il est passé, je pense que c'est quelqu'un qui rate rarement, en tout cas qui se loupe rarement dans des occasions. C'est la raison pour laquelle il est très étendu. Et certainement un schéma est fait autour de lui pour ne pas que véritablement on lui offre en tout cas certaines occasions.
0: Voilà, c'est vrai, je crois que ça c'est donc très bien connu. Erling Haaland, évidemment quelqu'un qui rate rarement les occasions de but, c'est vrai, encore une fois. Voilà, merci beaucoup. Benoît Badian, c'est vrai, alors le patron qui est véritablement est en train de nous amener de très bonnes choses. Merci à lui, nous allons démarrer dans quelques instants cette rencontre et avec l'assistance de notre ami, il s'agit bien sûr d'Ibrahim Fall Junior.
1: On le salue bien.
0: C'est vrai qu'il est en compagnie de Jadre qui se trouve évidemment de l'autre côté et donc le grand Saint-Louisien, l'ancien footballeur. Hein.
1: Tout à fait.
0: C'est vrai que lui aussi...
1: Il avait énormément de talent.
0: Ah oui, des qualités, vous n'avez jamais cessé de le dire. Hein.
1: Il n'a pas opté pour le football, mais c'est quelqu'un qui pouvait devenir un professionnel.
0: Ah oui, il avait vraiment des qualités, n'est-ce pas, Coach
1: Bouteille? Énorme. C'est quelqu'un que j'ai encadré, que je connais très bien, parce que nous sommes dans un même coin. Mais je suis persuadé que s'il avait ambitionné d'être professionnel, il l'aurait été.
0: Bon, de toutes façons, je crois que là, vraiment, c'est une excellente orientation dans cette rencontre Côte d'Ivoire où l'arbitre est un Vénézuélien. Il s'agit de Jésus et il s'appelle Vénézuélien. Alors, c'est Vénézuélien. Un Vénézuélien qui s'appelle Jésus Vénézuélien. Voilà, il a bien choisi le nom, Vénézuélien. Alors, il est en compagnie de ses compatriotes, Georges Hirogo, mais aussi Tulo Morono. Ce sont des arbitres bien connus. Eh bien, dans cette Coupe du Monde, alors le capitaine de cette équipe, il s'agit bien sûr de Odegaard. Vous connaissez bien pour cette formation.
1: C'est l'élément moteur de la Norvège.
0: L'élément clé de cette formation
1: très bien
0: de la
1: motivé
0: Norvège.
1: Parce qu'il a gagné le championnat avec Arsenal.
0: Oui.
1: Et il a été très compétitif avec Arsenal, très décisif. Je pense qu'il a déjà fait de très bons matchs avec la Norvège.
0: Voilà. Et puis, c'est vrai que on ne dira jamais assez le meilleur buteur de cette équipe de Norvège qui participe à la 4e et pourquoi à cette Coupe du Monde. Alors celui-là meilleur buteur, il n'y a pas besoin d'aller chercher très loin. Et c'est donc Erling Haaland avec ses 59 buts.
1: Ah oui, c'est un grand buteur.
0: Oui.
1: C'est l'un des rares attaquants qui ne se loupe pas.
0: Exact.
1: dans une bonne occasion.
0: Allez, le coach Bitey, le coup d'envoi de cette rencontre qui vient d'être donné.
1: Oui.
0: Et ce sont les Ivoiriens qui donc vont aller eh bien, à l'assaut de cette formation de la Norvège. La Norvège, faut-il le rappeler, eh bien, conduite par un certain Erling Haaland. Mais vous avez aussi un certain, vous le disiez tout à l'heure,
1: oui.
0: Odegaard.
1: Sørloth.
0: On le connaît bien. Il y a également Sørloth. Attention, ce sont les Norvégiens au contact. Ah oui, ils cherchaient Erling Haaland, mais là, eh bien, le ballon, ça n'a pas marché. Ça n'a pas marché. Et les Ivoiriens, voilà, obligés de mettre ce ballon en touche. En tout cas, c'est une équipe de la Norvège fière allure, même si elle avait pris une raclée devant l'équipe de France.
1: Oui.
0: Mais tout de même, c'est une très, très grande équipe, cette équipe de la Norvège.
1: Il faut comprendre que contre la France aussi, il n'y avait pas ces jours-là.
0: Il n'y avait pas tout le monde.
1: Ils ont régénéré, en tout cas, ils ont récupéré.
0: Oui.
1: Alors, pour être à 100% aujourd'hui contre la Côte d'Ivoire.
0: Oui, attention tout de même, ce ballon avec les Ivoiriens. Mais heureusement, il était là, Obilan Kosunu, et donc qui a écarté le danger. Kosunu, alors que déjà, les premières escarmouches nous donnent, en tout cas, déjà des menaces, même si... Eh bien, les dernières actions ne sont pas concrétisées. Encore une fois, mesdames et messieurs, merci. Merci de votre fidélité à Radio Sénégal. Vous le savez, eh bien, nous sommes dans ce stade de Dallas avec 80 000 spectateurs pour suivre ce match qui intéresse beaucoup le continent africain. C'est vrai qu'en ce moment, on sera ravis si la Côte d'Ivoire remportait cette rencontre, puisque là, il n'y a que deux équipes africaines pour l'instant qui sont éliminés.
1: Oui.
0: Il s'agit bien sûr de la Tunisie, ça faisait longtemps, même pas au premier tour, mais aussi les Bafana
1: qui
0: sud-africains.
1: Passer,
0: ah oui, après
1: passer.
0: Un match héroïque, malheureusement, eh bien c'est Bafana qui donc à la dernière minute, attention, les Norvégiens, la menace, Erling Haaland, comme on le disait tout
1: présent.
0: À l'heure, toujours à point nommé pour introduire le ballon. Eh bien, au fond des filets de l'adversaire,
1: de toutes les façons,
0: également, vous avez bien vu, il a bien calculé la tête de Erling Haaland, mais là, eh bien, la tête n'était pas bien ajustée pour aller inquiéter Fofana, le gardien de but de cette équipe de la Côte d'Ivoire.
1: Exactement, parce que c'est quelqu'un qui joue beaucoup des fausses pistes. Il mime à gauche pour aller à droite, il mime à droite pour aller à gauche, reculer, faire des reculons pour revenir. Tout son jeu, c'est des fausses pistes pour déstructurer un peu la défense adverse.
0: Ah oui, on a toujours dit, garçon capable, en tout cas, de déstabiliser toute une équipe au moment où cette équipe-là, était en train d'apporter beaucoup de stockades vers l'avant.
1: Oui.
0: Mais comme j'avais l'habitude de dire, il se fait oublier et tout d'un coup, il vous punit.
1: Exactement, c'est sa façon de marcher avec l'équipe. Et puis, on rappelle que c'est une équipe qui n'est pas là depuis 1998.
0: Hein. Mm-hmm. C'est sa quatrième participation.
1: Quatrième participation, mais ça fait longtemps qu'ils n'étaient pas là.
0: Effectivement.
1: Entre-temps, ils ont énormément progressé et évolué.
0: Oui.
1: C'est la raison pour laquelle on a vu en son sein de très grands joueurs qui peuvent faire vaciller n'importe quelle équipe.
0: Ah oui, c'est vrai, Alexandre Sørloth déjà. Mais je suis Antonio Moussa, alors que nous allons suivre ce premier contact de l'équipe ivoirienne. Le ballon avec un chercher Ibrahim Sangaré. Mais là, c'est vrai que...
1: Sangaré de Nottingham Forest.
0: Sangaré. Malheureusement, Ibrahim Sangaré, mais là, il s'était Agenor Boni, mais là, la passe, ce qu'il voulait faire, il n'y est pas arrivé.
1: Tout à fait.
0: Voilà, à telle enseigne que, véritablement, les Ivoiriens ont perdu véritablement là, une belle occasion.
1: Absolument, parce que Sangaré, vous l'avez cité tout à l'heure, c'est quelqu'un qui récupère beaucoup de ballons dans la zone fondamentale, en complicité avec Kessié. Et puis, ils assurent beaucoup le lien qu'il faut entre la défense et le milieu et l'attaque. C'est dire que vraiment, c'est deux bons récupérateurs.
0: Ah oui, deux bons récupérateurs. C'est vrai qu'en plus de Caissier, oui. Franck Caissier, oui. Nous avons également à côté Inao, lui Inao. Aussi le numéro 26. Hein, Inao voilà. Qui porte le numéro 26, lui aussi, en tout cas, qui fait partie de l'épine dorsale de cette équipe de la Côte d'Ivoire. La Côte d'Ivoire, justement, qui vient de perdre le ballon. La récupération, elle sera pour les Norvégiens. Et on va solliciter Christophe Ager, ce dernier qui remet rapidement. Eh bien, on va chercher Marcus Orca. Marcus est sur le plan de voir maintenant. Marcus, peut-être un centre. Attention, avec Emmanuel Agbonou. Ouais. Voilà, c'est vrai que là, il va falloir faire attention. Hein.
1: Oui, tout à fait. Tout le problème, c'est d'évoluer dans le couloir droit ou dans le couloir gauche.
0: Effectivement.
1: Pour positionner Alan, qui est tout le temps prêt, en tout cas, à partir de fausse piste, de jouer un peu... avec les défenseurs afin de recevoir des centres décisifs.
0: Effectivement, et comme le ballon que nous avons vu tout à l'heure avec Ghislaine Conan.
1: Oui,
0: Ghislaine Conan, c'est lui qui porte le dossard numéro 3 de la Côte d'Ivoire. Arrière gauche, Ghislaine Conan. C'est vrai que là, on n'a pas pu, dans tous les cas, eh bien, voir cette action aller jusqu'au bout.
1: Oui,
0: c'est dommage, hein, et cela arrive le plus souvent. Et que ça va repartir dans quelques instants, alors que certainement Ibrahima Fall va nous porter secours un tout petit peu, puisque là, oui, dans quelques instants, il va nous porter secours, puisque simplement, eh bien, il y a un peu de flou dans cette... voilà, on ne voit plus le stade. C'est un tout petit peu
1: difficile.
0: Bon, de toutes les façons, c'est vrai que, vous savez, c'est souvent des problèmes qui arrivent le plus souvent. Mais de toute façon, eh bien, ça va venir. On va suivre, eh bien, cette rencontre. Merci.
1: Merci beaucoup,
0: également Ibrahima. À l'assistant de circonstance avec Ibrahima Fall qui a cité avec Benoît Badiar. Attention, ce ballon qui traverse, c'est puisqu'il y avait la tête de Boni, mais là, le ballon a traversé la zone, la surface de but de cette équipe ivoirienne avec Yaya Fofana. Et que là, attention, le gardien de but, Odiam Nilan, les Ivoiriens qui se montent dangereux comme sur ce ballon. La récupération, elle sera, ce n'est pas fini, ivoirienne. Allez, Nicolas Pepe, le voilà, le joueur de Villarreal. Et oh là là, cette fois-ci, il a failli perdre le ballon, qui le garde toujours.
1: C'est bon de prendre des risques, mais quand il y a possibilité de jouer...
0: Attention, Nicolas Pepe, le voilà, peut-être... Oh là là, il a préféré trop garder le ballon, Nicolas Pepe. Heureusement qu'il a été coupé par Torjin. Voilà, Torjom qui a coupé le ballon. Et donc là, heureusement, allez, du pied gauche, voilà Torjin, le numéro 17 de cette équipe de la Norvège qui a sauvé la situation.
1: Tout à fait, Nicolas Pepe en pleine confiance, né du fait que lors du dernier match, il a mis deux buts. Et puis c'est important en Coupe du Monde.
0: Coach Bitey, certainement, vous ne serez pas d'accord avec l'action tout à l'heure de Nicolas Pepe.
1: Hein. Pas du tout.
0: À mon avis, il aurait pu être encore beaucoup plus altruiste et remettre le ballon à Ibrahim Sangaré ou bien
1: plus simple,
0: à Bouni.
1: Oui.
0: Allez, c'est parti, Nicolas Pepe, justement, son corner qui traverse toute la zone et qui va aller mourir, ce ballon. Eh bien, ce sera en tout cas un tir en 6 yards que va effectuer certainement le gardien de but. Il s'agit de Odian Nilan, le gardien de la formation de cette équipe de la Norvège.
1: Titulaire
0: à part entière.
1: Il faudrait que les Ivoiriens s'appliquent dans les corners.
0: Parce le gardien de but.
1: Des actions dangereuses.
0: C'est vrai que c'est le gardien de but titulaire du FC Séville.
1: Voilà.
0: Lui, Orjan Nilan. Orjan Nilan, le gardien de but du FC Séville. Ce ballon, tout à l'heure, vous avez vu comment il a suivi la trajectoire de ce ballon. Allez, on va au côté gauche maintenant avec David Balbe. David Balbe, qui remet le ballon.
1: Derrière
0: avec Orjan Nilan. et qui va envoyer loin le ballon devant. Alors voyez le dispositif pour Kotibite.
1: Oui.
0: Vaille que vaille, lorsque le ballon transite eh bien, au niveau de la loin de la circonférence centrale,
1: oui,
0: et donc au niveau de l'assaut, eh bien, c'est donc tout le monde pense à remettre le ballon à Erling Haaland.
1: Exactement, parce qu'il sait se positionner.
0: Oui.
1: Il sait jouer dans les demi-périmètres, dans les demi-espaces.
0: Attention, les Ivoiriens, c'est avec le caissier qui avait tout poussé le ballon, permis justement
1: Il faudrait que les Ivoiriens soient beaucoup plus tactiques, c'est-à-dire simples. S'il y a possibilité de faire une passe, il faut la faire.
0: Mm-hmm.
1: Il ne faut pas trop s'embarquer avec le ballon.
0: Oui, il s'emballe un tout petit pas. Attention, regardez la position de Erling Haaland. Erling, heureusement, il était bien là. Obilan Kosonou.
1: Oui, tout à coup.
0: C'est donc l'arrière central de cette équipe ivoirienne.
1: Oui.
0: Les Ivoiriens. Ça paye. En tout cas, un tout petit peu haché là.
1: Exactement.
0: Comme intervention.
1: Oui.
0: On ne se fait pas du tout de cadeau. On a toujours dit Coach Bitey, puisque.
1: Tout à fait.
0: En tout cas, un match à résultat immédiat. Voilà pourquoi. Eh bien, l'important, c'est que les joueurs sont dans une frénésie totale.
1: Tout à fait.
0: Mais là,
1: tout
0: il va falloir aussi réfléchir. Hein, puisque...
1: Surtout, c'est ça. Oui. Parce que Haaland a compris que la plupart des défenseurs, alors quand il y a une attaque, ils ne s'occupent que du ballon. Alors qu'il faut protéger le ballon, l'espace, mais surtout ses buts.
0: Ah oui, allez, le ballon avec Inao qui va déplacer le jeu. À destination de qui on cherche Ibrahim Sangaré, mais le ballon qui revient au côté gauche avec Guéla pour Guéla Doué. Voilà, c'était bien Guéla Doué. Remet le ballon, Guéla Doué qui a son frère qui évolue en équipe de France.
1: A choisi la Côte d'Ivoire.
0: Ah oui, il choisit la Côte d'Ivoire pour la nationalité. Sa propre nationalité et l'autre a choisi la nationalité sportive de la France.
1: Exactement, tout à fait.
0: Allez, le ballon, attention, les Ivoiriens, c'était un ballon de Ghislaine Conan, mais la balle, Ghislaine Conan, faut-il le rappeler, qui joue à Gilles Vicente. Les Ivoiriens, dans tous les cas, il va falloir tenir encore une fois, puisque c'est Norvégien, et surtout, nous avons. Eh bien, deux hommes qui sont à l'attaque, et Alexandre Sorloff, mais aussi Erling Haaland. Alors, ce sont justement les hommes à surveiller dans cette équipe. Alors, l'arbitre ne dit rien quand cela ne tienne.
1: Ouais, il a joué la règle de l'avantage.
0: La règle de l'avantage, hein. Ouais, c'est vrai qu'aujourd'hui...
1: Parce que c'est son partenaire qui a réussi, mais il pouvait revenir sur la faute parce qu'il a perdu juste après.
0: Allez, et ce sont toujours les Norvégiens au contact de ce ballon avec Alexandre Sorloff, justement. Alexandre Sorloff, il a été subtilisé
1: régulièrement,
0: puisque là, c'est avec Emmanuel Agbodou, l'Ivoirien.
1: Oui, qui a joué le ballon.
0: Voilà, il a simplement joué le ballon, donc l'arbitre n'a pas eu beaucoup de peine. Allez, le ballon avec Obilan Kosonou. Et on va chercher l'attaquant de pointe ivoirien, Aga Owa Boni. Mais Boni, c'est vrai, il y a couverture magnifique de Christophe Ayer.
1: Tout à fait.
0: Et donc, il a enrayé cette action. Allez, on va maintenant vers le côté droit. Le côté droit maintenant.
1: Quand c'est fermé, ils essaient toujours de relancer à partir de derrière.
0: Effectivement, à partir de derrière.
1: Voilà.
0: Alors, je confondais tout à l'heure, Marcus Orkan à Léo Stigard.
1: Oui, tout à fait.
0: Léo Stigard, le joueur qui joue à Genoa. Attention, c'est autre ballon de départ. Et peut-être, en Italie. Il joue en Italie, le porteur du dossard numéro 4 de cette équipe de la Norvège.
1: Oui.
0: Voilà. Et je le confondrais Marcus, mais ce n'est pas Marcus. Ce n'est pas Marcus et c'est bien sûr Léo Stigart, le joueur de Genoa. Allez, les Ivoiriens semblent casser un peu le rythme et ça revient au milieu de terrain pour retrouver, chercher Vaille que vaille, l'ailier droit du moment. Il s'agit bien sûr d'Antonio Moussa.
1: Oui.
0: Antonio Moussa, il est attaqué par qui c'était bien sûr les Ivoiriens, alors que la protestation, de Yann Diomané, il n'est pas du tout d'accord.
1: Qui rappelle Gervinho dans sa coiffure.
0: Effectivement. Ah oui, ça nous rappelle Gervinho. Hein.
1: Oui, dans sa coiffure.
0: Oui, oui, oui, ça nous le rappelle bien.
1: Tout à fait.
0: C'était la flèche ivoirienne.
1: Exactement, oui.
0: La flèche ivoirienne,
1: très bon.
0: Équipée de Didier Drogba.
1: Oui, oui.
0: Et, mais c'est donc un coup de pied de coin, justement, avec lui-même. Voilà. Malheureusement, Yann Diomané, il l'a mal tiré.
1: Tout à fait.
0: Et que ce sont les...

0: Les Allemands, ils sollicitent beaucoup de joueurs français.
1: Oui,
0: hein.
1: Oui. Moi, si j'étais son agent, je le garderais à l'effigie encore 2 ans.
0: Le garder encore, hein.
1: Oui, parce que le PSG, il y a tellement... La concurrence est très difficile.
0: Il y a beaucoup de joueurs. Hein.
1: Il y a beaucoup, surtout de bons attaquants.
0: Il y a beaucoup de joueurs, il y a beaucoup de joueurs. Voilà. Allez.
1: Il est très bon, il a de la qualité, c'est peut-être par rapport à son âge.
0: Effectivement.
1: Qu'on l'a récupéré parce qu'il est à 19 ans.
0: Allez, et ce sont les Blancs, il s'agit des Norvégiens. Qui vont donc attaquer. Allez, attention. Oh là là là là, un peu fragile quand même. Hein.
1: Ah, ouais,
0: un
1: ouais,
0: peu
1: ouais.
0: Fragile quand même. Ouais. Alex Sorlop, alerte Sorlop sur ce ballon.
1: Et tout à fait.
0: Malheureusement, les joueurs.
1: En tout cas, ils se battent bien dans les duels défensifs, les joueurs.
0: Oui, attention, regardez. Regardez encore une fois la position de Alan. Ouais. C'est vrai que là, dès qu'il perd le ballon, et dès que ses camarades s'apprêtent à aller, lui, il regarde la position du gardien de but.
1: Exactement. Oui.
0: Tous ses yeux sont rivés vers la position du gardien de but.
1: C'est pourquoi il ne se loupe pas dans les occasions.
0: Ah oui, oui, oui. Effectivement. Allez, les Ivoiriens, ça va revenir. Un ballon pour chercher qui Diomandé. Mais là, on change complètement d'aile pour Nicolas Pépé. Voilà, Nicolas Pépé, le joueur de Villarreal. En grande enjambée, va-t-il passer? Non. Il fait une passe à destination. Bon, on lui remet le ballon. Ouais. Il est toujours. Attention, Nicolas Pépé. Ouh là là là là là. Le ballon. Ah oui, cette fois-ci. Eh bien, l'arbitre, il n'est pas d'accord du tout, hein, Nicolas Pépé, avec. L'arbitre, il s'agit de Petus Venezuela.
1: Ouais.
0: Et que on va revoir, il est assez virevoltant, Nicolas Pépé, le coéquipier de Pape Alassane Gueye du côté de Villarreal. Alors que, là, il avait un bon ballon. Hein. Ouais, il avait un bon ballon de but, ouais. Nicolas Pépé.
1: Il bouge beaucoup, c'est intéressant. Ouais, mais
0: absolument, bougea, hein, puisque là, avec aussi une certaine vélocité, ce qui lui permet, en tout cas, d'aller tout droit. Ouais. Allez, un ballon avec les Norvégiens qui le gardent dans leur propre zone. Les Norvégiens qui gardent le ballon dans leur propre zone et qui vont essayer de revenir. C'est pour chercher Christophe Ager. Le gardien de but qui remet à Torjan Meghem. Torjan Meghem, c'est une balle avec David Valls. David Valls pour Meghem, toujours, qui va donc certainement avancer. Il va aller vers l'avant. Alors, quelle est cette tactique des Norvégiens? La tactique des Norvégiens, c'est là où, véritablement, les Ivoiriens les attendent.
1: Exactement.
0: Voilà, ils sont en train d'observer.
1: C'est bien disposé quand tu perds le ballon.
0: Ils sont en train d'observer. Attention, cet autre ballon est toujours avec les milieux de terrain. Sandam Berge et certainement. Et les voilà, les Ivoiriens qui. Voyez, et Bonny qui est en train de reculer. Le ballon, ce sera toujours avec les Norvégiens. Mais là, ils sont en train de bien se préparer. Avec, regardez, allez, Erling Haaland, le voilà qui va remettre le ballon au corner.
1: Yeah.
0: Et ce sera au bénéfice de l'équipe de Norvège, un corner
1: qui ont bien tenu le ballon.
0: Ah oui, bien tenu le ballon. Corner concédé par Guenadoué et qui, justement, a enrayé cette action.
1: Tout à fait.
0: Puisque l'attaquant norvégien, lui, étant donné que... qui avait raté cette passe à destination de Erling Haaland.
1: Oui.
0: Alors lui, il a assuré la couverture. Heureusement qu'il a mis ce ballon. Et bien, en corner. Allez, c'est reparti maintenant. On est au centre du terrain. La récupération, elle est ivoirienne. Et ça part avec Inao. Inao peut-être pour chercher Yann Diomandé. Yann Diomandé qui va travailler son vis-à-vis. Qui travaille son vis-à-vis, mais qui fait peur de venir derrière. Le ballon, toujours avec les Ivoiriens. Et là, ils sont assez haut là-bas. Yann Diomandé, le centre. Et peut-être qu'il passe. Le but. Le but. Et non. Quelle passe pour cette équipe ivoirienne. Puisque là, véritablement, Justine Conan. Ah oui, c'est lui qui a mené rondement cette action. Alors j'ai pensé justement au but, mais c'était au petit filet. Alors de la position où nous sommes là, je m'étais dit que le ballon est allé au fond du filet, mais il n'en a rien été.
1: Ouais.
0: Et les Ivoiriens vont devoir donc recommencer 20 minutes de jeu.
1: Oui, il y a beaucoup d'initiatives, les intentions sont là, assez claires. Il faut
0: ça
1: continuer.
0: Ça ne manque pas ces initiatives, hein.
1: Il faut continuer comme ça, à insister, à prendre le match en main. Je pense que s'ils le font, ils peuvent arriver à quelque chose.
0: Bon, en tout cas, c'est pas mal, c'est pas mal jusqu'ici.

0: ici.
1: Même si on voit que les deux styles sont proches.
0: Oui, effectivement.
1: Reconstruction à partir de derrière, articuler à gauche, à droite, jouer un peu, chercher le cœur du jeu.
0: Pour
1: faire évoluer un attaquant.
0: Allez, à 21e, la 21e minute de cette rencontre. Alors, Antonio Moussa, le voilà qui remet le ballon derrière qui va chercher certainement David Valve. David Valve, ce sont toujours les Norvégiens. Voilà David qui a remis pour Torjan Meghem. Sergio Meghem, le ballon avec toujours les Norvégiens. Hein.
1: Tout à fait.
0: C'est vrai que depuis le début de cette Coupe du Monde Côte d'Ivoire, eh bien, on voit beaucoup de styles de jeu analogues sur les équipes les unes et les autres, la conservation du ballon derrière.
1: Exactement,
0: mais aussi pour essayer de lancer quelqu'un et aller justement troubler la quiétude des arrières de l'équipe adverse.
1: Il y a un moment, hier, les Allemands ont gardé à 73% de ballon. Et au finish, ils ont perdu.
0: Ah oui, dommage.
1: C'est pour expliquer que l'indice de possession.
0: Dommage, pauvre National Mansab. Pauvre National Mansab.
1: C'est regrettable.
0: Alors là, c'est regrettable. Ils ont perdu la Coupe d'Europe avec en Angleterre.
1: Ouais, ça fait
0: mais là, vraiment, au moment où tout le monde s'attendait à ce que la Mansab réagisse, mais il n'en a rien été. Alors, Patrick. Patrine Borg pour tirer le corner. On va voir, voilà Patrick Borg.
1: Attention, ils sont dangereux dans les corners.
0: Un corner rentrant, hein, surtout les corners rentrants.
1: Voilà.
0: Allez, c'est parti, le coup de pied de coin. Heureusement, eh bien, la tête de Emmanuel Agbonou pour l'équipe de Côte d'Ivoire.
1: Oui, tout à fait.
0: Attention, hein. Il a eu une faute sur un joueur ivoirien.
1: Et puis, c'était un ballon qu'il pouvait récupérer sans faute.
0: Ah oui, mais malheureusement, cette balle est allée justement avec Yann Diomandé. Il n'a pas pu perdre quelque chose avec ce ballon. Il est allé justement à se coucher sur le gazon.
1: Qui bouge beaucoup en ce début de partie.
0: C'est vrai, là, il a... Ça c'est vraiment du Jorginho. Hein.
1: Oui, tout à fait.
0: Ça, c'est du Jorginho. En le regardant...
1: Certainement, c'était son fan.
0: Ah oui, certainement.
1: Son
0: dans
1: idole.
0: Tous les cas, il est là-dessus, hein,
1: de toute façon.
0: Allez, nous en sommes continués à la 23e minute.
1: Donc, la pause.
0: Et l'arbitre qui envoie. Il y avait les équipes là-bas pour se désaltérer
1: un petit peu. Il fait chaud.
0: Puisque c'est important. Alors, on a toujours dit, l'eau, elle est indispensable.
1: Exactement.
0: Dans le domaine...
1: On fait une guerre de la faim, sans manger, mais il faut qu'on boive.
0: Ah oui, c'est vrai, du succès dépendra aussi la qualité de l'hydratation.
1: Tout à fait,
0: Puisqu'on a l'habitude de dire que la seule boisson indispensable pour
1: c'est
0: un
1: l'eau.
0: Sportif, eh bien, c'est l'eau, ce n'est pas autre chose, c'est l'eau. Quand on pratique le sport de haut niveau, va falloir boire et boire toutes les 10 minutes.
1: Exactement.
0: Ceci vous permettra en tout cas d'éviter certaines déshydratations, puisque là, ça peut être extrêmement difficile pour un joueur, sinon un sportif de haut niveau, grosso
1: Exactement.
0: Modo. Hein. Allez, là-bas, on va attendre les joueurs. Pour se désaltérer un tout petit peu, nous aussi, on va prendre, une petite gorgée, nous aussi, pour nous restaurer.
1: Tout à fait, absolument.
0: Une fois, puisque c'est important, c'est en tout cas une chose très, très importante, qu'il faut le dire. Alors, en regardant Coach Bikey, le jeu des Norvégiens, c'est vrai que là, ils ne font pas exception à la règle par rapport... Eh bien, à ce que l'on voit toujours
1: Exactement.
0: Avec les grandes équipes de football dans le schéma tactique, mais ensuite dans le jeu de percussion où ils affectionnent en tout cas les transitions rapides.
1: Tout à fait.
0: C'est vrai que là, c'est là où véritablement on les voit. On les voit encore
1: Parce
0: une fois.
1: Parce que vous l'avez dit, dans le jeu vertical, pratiquement toutes les équipes maintenant sont capables de faire 3-4 passes maximum pour être dans la surface de l'adversaire.
0: Mm-hmm.
1: Et puis c'est la raison pour laquelle ils insistent à reculer, à partir de derrière, ensuite relancer ou à droite ou à gauche. pour lancer un peu les flèches que sont les jeux de couloir.
0: Voilà, les jeux de couloir. De toutes les façons, nous sommes à la pause fraîcheur, mesdames et messieurs. Si vous nous écoutez, vous êtes sur Radio Sénégal International. Et vous suivez cette rencontre entre la Côte d'Ivoire et la Norvège. 0-0. Alors, continuité, je disais, le jeu dans les intervalles. Ça demande aussi des capacités techniques. Hein.
1: Exactement.
0: Voilà, les coachs ont besoin, en tout cas, surtout avec ça. Hein.
1: Pour ne pas permettre à l'adversaire d'exploiter ses intervalles, d'exploiter un peu ses espaces libérés, ses demi-permettre qui font que quelquefois des attaquants comme Alan peuvent créer des problèmes, comme Sorloth, comme Pépé aussi. Mais il abuse un peu de ses dribbles.
0: C'est dommage. C'est tout ce que je n'aime pas chez Nicolas Pépé.
1: Tout à fait.
0: Il abuse un tout petit peu de ses dribbles. Et c'est un excellent joueur. C'est vrai qu'un très bon technicien. Il a des qualités, mais malheureusement...
1: Ce n'est pas pour rien qu'il était vainqueur de Vivian Faux.
0: Effectivement. Mais là, ça étonne un tout petit peu.
1: Tout à fait.
0: Parce que lui, souvent, il y va à l'excès. Hein.
1: Il y va à l'excès.
0: Et quand bien même, c'est un excellent joueur. Vous l'avez vu, vous l'avez connu, vous l'avez bien regardé avec Arsenal. Puisque là, véritablement, il faisait d'excellents matchs. Mais là, tout ce que les supporters ne pouvaient pas supporter, c'était les dribbles de trop. Sa finalité dans les actions pour aller jusqu'à la finition, malheureusement.
1: Il abuse, en tout cas,
0: pour Nicolas Pépé.
1: Il abuse pour le moment. Il y a quelques fleuritures qu'il faut enlever sur lui. Je pense que ça va être difficile parce qu'il a grandi avec ça.
0: Ah oui, il faut jouer simple, sans aucune fleuriture.
1: Parce que la leçon, c'est pas de le mettre sur la touche. Il faut insister à le faire
0: insister,
1: jouer.
0: Insister. Attention, les Ivoiriens est toujours sur le côté gauche où, c'est vrai, le sosie de Gervinho à la sauvette.
1: Oui, c'était un bon ballon.
0: À la sauvette, ce ballon. Évidemment,
1: bon
0: sauvé
1: ballon.
0: Par Christophe Ager.
1: Alors que
0: c'était
1: déployé
0: avec Nicolas Pépé, puisque là, il a fait la permutation.
1: Exactement.
0: Nicolas Pépé. Et il a évolué sur le côté gauche. Ah, vous avez vu? Eh bien, ce ballon qui est allé dans le décor, mais là, ça a demandé, à aller inquiéter surtout Ogine Nailan, le gardien de but de cette formation. Alors, au moment où les Ivoiriens obtiennent ce corner, un corner rentrant, puisque Nicolas Pépé, il joue et du pied droit, et du pied gauche. Ouais. Allez, du pied gauche, ce ballon rentrant. Récupération, toujours avec les Ivoiriens. Allez, Nicolas Pépé, toujours à la contre-attaque. Il va envoyer un long ballon. Un ballon de but. Un ballon de but, malheureusement, avec le capitaine Franck Caissier.
1: Il a accusé du retard
0: C'est vrai, du retard.
1: Dans la
0: alors que je voyais
1: il
0: ce ballon.
1: Il ne s'attendait pas à ce que le ballon soit sur lui.
0: Ah ouais, je le voyais au fond du filet. Oh, dommage, 28 minutes de jeu entre Ivoiriens et la formation norvégienne. Et pas encore de but, le tableau d'affichage est assez vierge. Hein. Comme vous le voyez, Coach Bitey, voyez comment il fait se faire oublier Erling Haaland. Fait se faire oublier, mais attention, ce ballon récupéré, voilà, lui-même. Et là, il a été pris en tenaille. Ce n'est pas fini, heureusement, pour les Ivoiriens.
1: Faut une bonne couverture.
0: Ça va leur permettre de respirer un tout petit peu. Et ça repart, toujours avec Nicolas Pépé sur le flanc droit. Et le voilà qui va passer, Henri Billet passé. Nicolas Pépé, encore une fois, ballon. Et obligé avec Léo de mettre ce ballon en touche, à sortie de but. Hein.
1: Ouais.
0: À sortie de but, puisque là, il était acculé. Il était vraiment acculé, mais obligé de sortir ce ballon. Sinon, avec cette menace de Yann Diomandé qui venait à toute vitesse
1: pour
0: compléter cette action.
1: Exactement. En tout cas, les Ivoiriens ont deux attaquants qui sont très virevoltants en ce début de partie.
0: Allez, encore le corner. Mais le ballon est allé. Encore un corner pour les Ivoiriens. Encore un corner pour les Ivoiriens. Alors, ces Ivoiriens, avec ce coup de pied de coin, ils doivent profiter.
1: Oui, tout à fait.
0: Ils doivent profiter avec ces coups de pied de coin pour amener le ballon loin devant.
1: Exactement.
0: Mais là, en tout cas, on en attend toujours. Mais cette fois, c'est Yann Diomandé qui va envoyer ce ballon, la tête de Christophe Ager. Et ce sont toujours... Oui, voilà, le voilà encore Diomandé. Yann Diomandé qui va envoyer cette balle, attention le relais de balle. Mais cette fois, c'est perdu. Les Ivoiriens qui retrouvent le ballon cette fois-ci, eh bien, ça va aller complètement en sortie de but. Alors qu'il est assez révoltant en début de partie, Nicolas Pépé.
1: Hein. Oui, tout à fait. Tout à fait. Il semble vraiment être en jambes.
0: Ah, bon. Mais c'est un excellent joueur. C'est dommage que...
1: Certainement motivé par ces deux buts qu'il a marqués lors du dernier match.
0: Effectivement. Mais dommage, hein. Il n'y a que peut-être... le plus souvent en tout cas avec ces excès qui font peut-être que les
1: il abuse. C'est ce qui explique quelquefois l'entraîneur le met sur le banc.
0: Effectivement, là il a souvent ces problèmes.
1: Mais l'entraîneur, il a énormément de qualité.
0: Ah oui, c'est en tout cas j'ai vu deux entraîneurs que ce soit au niveau de Arsenal, mais aussi là-bas du côté de Villarreal. Oui. Et bien deux entraîneurs qui ont parlé le même langage. Nicolas, très bon joueur et tout, mais un peu compliqué quand même.
1: Oui, c'est parce que
0: et surtout dans les dernières actions.
1: S'il est très simple, s'il est très tactique, il peut être le grand attaquant.
0: Effectivement, malheureusement. Allez, et ça va repartir toujours.
1: Surtout
0: qu'il
1: a l'avantage d'être gaucher.
0: Ah oui, d'être gaucher, c'est vrai gaucher. Que même si son pied directeur, il joue tes deux pieds, mais voilà, son pied directeur, c'est le côté gauche.
1: Tout à fait.
0: Allez, les Norvégiens qui vont conserver le ballon derrière. Et ça va, on va chercher qui? Non, on préfère revenir avec David Valve.
1: Ouais,
0: David Valve, mais non, on préfère changer de zone. Le ballon toujours avec les Norvégiens, Torjan Meghem. Et là, ce sont les Norvégiens. Une longue transversale à destination d'Alexandre Sorlop. Sorlop, voilà, il a perdu le ballon cette fois-ci, Sorlop.
1: Bon
0: au profit
1: ballon,
0: de Diomandé. Yann Diomandé et peut-être le centre qui va partir.
1: Autour de 4
0: il est arrivé en retard.
1: Il faut faudrait qu'ils se donnent la possibilité de jouer très vite. Parce que chaque fois qu'ils ont le ballon, ils sont entourés par 2 ou 3 Norvégiens.
0: Ah oui, et surtout quand vous voyez Georgeson, et c'est donc l'arrière central gauche de cette formation en tout cas de la Norvège.
1: Oui, qui sont rapides dans les repositionnements.
0: Ah oui. Alors cette fois-ci, c'est Yann Diomandé qui va se charger d'exécuter ce corner.
1: Oui.
0: Et donc Nicolas Pépé lui a laissé le soin de tirer ce coup de pied de coin. Alors que c'est parti. Ara. Hein? Les Ivoiriens néanmoins face à une défense très très regroupée aussi. Des Norvégiens.
1: Oui, bien regroupés, oui, tout à fait.
0: Attention, ce ballon, il va le perdre, Inao. Qui a perdu le ballon. La récupération sera pour la... corner. Voilà, c'est un corner.
1: Beaucoup d'initiatives.
0: Beaucoup d'initiatives, beaucoup d'actions d'éclat à la Rémoise. Ce corner, donc, tiré et peut-être qui va envoyer le ballon loin devant, mais les Norvégiens... Le ballon est allé directement dans les bras de Orjan Nylon. Le gardien de but de la Norvège,
1: très sollicité en ce début de
0: FC Séville, et qui va certainement envoyer, alors que le coach est Salbakhem.
1: Oui, très concentré.
0: Oui. Stel Sarbaken, le coach de cette équipe de la Norvège. Voilà, il n'est jamais content, lui. Hein. Jamais content, même quand il gagne. Il met des réserves, cet entraîneur norvégien. Alors que les Ivoiriens vont devoir repartir avec cette rentrée de touche. Et ce sera avec Ghislaine Collin. Le voilà rapidement, Ghislaine qui remet pour Emmanuel Agbodou. Agbodou, la transversale. C'est à destination, il me semble, de qui on va chercher Nicolas Pépé. On est sur le plan droit, mais là, le ballon est allé, je crois, en sortie de but.
1: Tout à fait.
0: Et ce sera au profit de l'équipe de Norvège. Il était bien.
1: Ils ont beaucoup varié. Ils ont beaucoup varié. À gauche, hein. À droite.
0: Effectivement.
1: Avec Pépé à droite. Avec,
0: avec Yann Diomandé. Yann Diomandé, des permutations régulièrement. Hein, pour ces deux joueurs. En tout cas, jusqu'ici, ça paye bien. Ça paye.
1: Tout à fait. Tout à fait.
0: Allez, 39e minute.
1: Encore 6 minutes.
0: Dans cette rencontre. Et que ce sont toujours Eh bien, les deux équipes qui se tiennent en respect, pas encore de but dans cette rencontre. Alors, les Ivoiriens, c'est vrai qu'ils font jeu égal à cette équipe de la Norvège. Voilà, parce que certains voyaient déjà la Norvège comme grandissime favorite, mais loin de là. Loin de là, puisque les Ivoiriens, quand même, ils ont aussi leur mot à dire dans cette rencontre.
1: Et si on se fie aux différentes qualités des deux équipes, c'est presque du 50-50.
0: Oui, 50-50. Allez, on va y aller avec Sorlop. Le voilà qui va mimer l'action. Sorlop qui travaille son vis-à-vis. La tête de...
1: Il ne faut pas lui permettre ça.
0: Ah oui, Erling Haaland, attention, mais là...
1: Il ne faut pas lui permettre ça.
0: Oui, c'est vrai. Alors, je disais, il sait se faire oublier.
1: Exactement. Ouais.
0: Alors là, c'était le ballon, en tout cas de Sorlop, qui est allé directement, la tête est allée directement sur la tête de Erling Haaland, mais là, il a manqué un tout petit peu d'efficacité, certainement. Il a été un petit peu déséquilibré.
1: C'était pas un coup de tête qui pouvait menacer le gardien.
0: Exactement, ça ne pouvait ça ne pouvait pas menacer. Eh bien, Yaya Fofana, de toutes les façons.
1: Tout à fait.
0: Et que là, nous en sommes, en tout cas, dans une partie où on ne se fait pas du tout de cadeau.
1: Pas du tout.
0: Merci. Voilà. L'enjeu
1: est gros, il faut passer pour huitième de finale de Coupe du Monde.
0: Huitième de finale de Coupe du Monde. Alors, c'est, on a dit tout à l'heure, coach Bitey, que l'enjeu est d'importance particulière avec une qualification en huitième de finale de Coupe du Monde.
1: Oui.
0: Alors là, on ne va pas chercher à vendanger ces bons ballons. L'attaquant ivoirien Agowan Boni, qui a été pris en tenaille là-bas et qui a perdu le ballon. Attention, ce sont les Norvégiens qui vont repartir ce ballon, toujours avec Patrick Borg. Patrick Borg, et qui va peut-être s'engouffrer pour chercher Erling Haaland.
1: Oui.
0: Ce sont les Norvégiens. Attention, la défense ivoirienne, le tir est contré. Et ce sera toujours un ballon avec les Blancs norvégiens et qui veulent assaillir, qui veulent assiéger le camp ivoirien. Les Ivoiriens obligés de reculer un tout petit peu.
1: Exactement.
0: Et c'est un ballon qui revient derrière. Attention, cette tactique-là, attention, ça peut payer pour les Norvégiens. Allez, le ballon, ça revient derrière avec Marling Odgaard. Et certainement, ils vont garder encore le ballon pour chercher Martin. Mais là, vous savez comment il appelle les ballons, lui, Alexandre Sorlov. Constamment, il appelle, donnez-moi le ballon.
1: Ouais.
0: Allez, et ça va repartir sur le plan gauche. Le jeu qui peut développer avec Antonio Moussa. Antonio Moussa qui remet pour Serge Berg. Serge Berg était toujours... Eh bien, les Norvégiens, ils sont dangereux. Et peut-être... La lucarne. Et c'est le but. C'est le but inscrit par Antonio Moussa. Alors je disais, coach Bitey, attention, il s'était en train de mijoter quelque chose. Et voilà le but qui est arrivé avec Antonio Moussa. Et donc à la 39e minute de cette rencontre.
1: Franchement, ils l'ont cherché, malheureusement.
0: Oh là là là, Antonio Moussa.
1: Ils ont toujours essayé de trouver à partir de la zone fondamentale. Tourner à droite, à gauche, articuler, finir.
0: Et plein lucarne.
1: Il a été un peu surpris.
0: Plein lucarne avec le plat du pied. Alors là, c'est vrai qu'on devait s'attendre à quelque chose. Manière dont ils étaient en train de retravailler le schéma tactique. Alors il faut dire que véritablement, ça pouvait produire quelque chose. Et voilà que...
1: En sus du fait que la Côte d'Ivoire a un gardien à dimension athlétique, il fait partie de la faiblesse de l'équipe.
0: Effectivement, faiblesse de l'équipe. Le gardien de Rizespor de la Turquie.
1: De la Turquie,
0: Il s'agit bien sûr de Yaya Fofana.
1: Voilà.
0: Mais là, vraiment, ce ballon-là, il ne pouvait absolument rien. Antonio Moussa, qui est parti sur le côté gauche, et donc, il a bien ajusté son tir. Que, vraiment, je peux même dire un but à la Pape Alassane Gueye.
1: Tout à fait. Qui le rappelle vraiment.
0: Avec le plat du pied. J'aime bien le plat du pied avec ces ballons qui vont directement dans les lucarnes.
1: C'est un but qui va permettre aux Ivoiriens de changer de style.
0: Absolument.
1: Ils ont des jeux de couloir très rapides, Diomandé Pépé. Il faut exploiter vraiment ces couloirs et ne pas adopter un jeu lent où il faut essayer de vivre 3-4 défenseurs. Ce n'est pas du tout possible.
0: Non, ce n'est pas du tout possible. Alors que là, autant Coach Bitey entre Yann Diomandé Nicolas Pepe ont fait des permutations, mais il en est de même également pour l'arrière-garde là-bas du côté de la Norvège. Ouais. Attention, attention, Erling Haaland, le deuxième but. Ouais. Oh, ça passe à côté. Ça passe, oh là là, quelle poisse. Quelle poisse pour Erling Haaland. Ouais, aujourd'hui, en tout cas, du moins pour l'instant, hein, puisqu'il n'a pas encore dit son dernier mot. Ouais, mais ouais. Là, regardez, regardez, il l'avait au bout de la godasse, Erling Haaland, sur cette passe lumineuse d'Alexandre Sorlop. Mais là, oh là là, qu'est-ce qu'il a voulu faire? Expliquez-nous, pour Timothée.
1: Tout à fait.
0: Je ne sais pas, mais là...
1: Oh ça aurait pu faire un deuxième but et puis sécuriser le score.
0: Oui.
1: Déstabiliser complètement les Ivoiriens.
0: Allez, le corner. Et c'est parti, c'est avec Patrick. Hey, encore une autre occasion.
1: Il faut qu'il veille, c'était avec Alexandre
0: Sorlop.
1: Oui, il faut qu'il veille dans ses dernières minutes parce que c'est
0: là,
1: la Norvège qui.
0: Mais là, Coach Bitey, là, les Ivoiriens sont en train de cafouiller.
1: Oui, ils ont cafouillé.
0: Ah, ils sont en train de cafouiller à la 42e minute.
1: Ouais, c'est pas normal.
0: Et puisque là, il y a trois occasions nettes des Norvégiens.
1: Oui, oui, tout à fait.
0: Avec Erling Haaland deux fois. Mais aussi Alexandre Sorlop pour la dernière action de cette équipe pour aller mettre le deuxième but.
1: Tout à fait. Et allez, en général, les Ivoiriens. Ne se loupe pas dans des occasions comme ça.
0: Allez, les Ivoiriens, avec Justin Konat. Justin Konat qui
1: moment
0: remet.
1: Où les Ivoiriens doivent penser ne pas aller avec ce score 1-0.
0: Ils s'attendaient à ça, certainement.
1: À un moment, il y a un problème de concentration. Ils sont absents.
0: La concentration n'y est pas.
1: Voilà.
0: Elle n'y est pas, la concentration. Et à partir, en tout cas...
1: Et puis, il faut une bonne communication.
0: Oui, mais voyez, puisque Coach Bitey, il faut aussi dire que 10 minutes avant le but, les Ivoiriens avaient complètement laissé. Ils étaient en train de reculer véritablement Attention, Nicolas Pepe. Et ça va repartir, mais là, il est esselé. Alors là... Ah, il fallait justement tenter le tout pour le tout, ce n'est pas fini. Les Ivoiriens n'en assurent pas des réparations. Et peut-être l'action. Ouh, le poteau qui sauve avec ce ballon de Ghislaine Konat. Ouais. Mais là, la balle est allée justement sur le poteau de Nailan, puisque là, il était complètement battu. Alors, aux Ivoiriens de pousser encore. Et à la 43e minute, le corner rentrant obtenu par Yann Diomandé. Allez, c'est parti. Yann Diomandé, il a boxé le ballon.
1: Oui.
0: Un véritable coup de poing de Nailan, le gardien de but de cette formation. Et ça revient toujours avec cet autre ballon. Dans la suite, pas de réparation. Mais là, ça traverse les bois, évidemment, de Nailan. Et que là, c'était un tacle rondement mené par Franck Kessié, le capitaine de l'équipe de la Côte d'Ivoire.
1: Qui a envie de revenir.
0: Oui, il en a envie.
1: Il ne faut pas se presser, il faut jouer le jeu, jouer son jeu, en essayant d'appliquer comme cela se doit.
0: Voilà. Allez, Nicolas Pepe, du pied gauche, qui va envoyer ce coup de pied, ce coup de pied de coin, et c'est parti. Et peut-être, raté, puisque là, l'arbitre, alors qu'il y a un Ivoirien...
1: Ils sont toujours nombreux dans l'axe, les Norvégiens.
0: C'est vrai, le regroupement défensif se fait rapidement.
1: Ouais. Et dans ce regroupement, il y a toujours
0: rapidement.
1: Une couverture.
0: Exactement. Alors que cet homme qu'il faudra aussi surveiller, Antonio Moussa, c'est vrai, une rapidité exceptionnelle. Hein.
1: Tout à fait.
0: C'est là quand il a le ballon, et puis surtout son geste en ballon qui est dangereux.
1: Oui.
0: Il est dangereux avec son jeu sans ballon. Et que Franck Kessié était en train de réclamer quelque chose, puisque c'est vrai, il a été bousculé. Ouais. Il est allé justement à terre. Mais là, il a bien raison. J'ai bien vu le maillot. On a tiré le maillot. Attention, je crois que le temps additionnel a été montré, mais je n'ai pas bien suivi. C'est une faute sur Guéladoué. Voilà, c'était encore Guéladué, puisque là, c'est encore son vis-à-vis. C'est un vis-à-vis, un autre numéro 17. Hein, et cette fois, c'est donc évidemment le Norvégien. C'est donc le Norvégien Tardjom qui l'a envoyé au sol. Alors que pour l'instant, les Ivoiriens, c'est vrai.
1: Ils ont un bon coup franc en tout cas.
0: Ah oui, un coup franc évidemment très très bien placé de toute façon. Hein. Alors pourvu que le mur de la Norvège ne soit pas étanche. Alors, Nicolas Pépé qui va se charger de l'exécution avec le pied gauche, certainement, à coup sûr. Et c'est parti. Et la tête, il me semble, avec Diomané. Mais là, c'était pas mal, hein, Coutu
1: oui,
0: Bouteille.
1: Oui, tout à fait.
0: Eh bien, ce centre de...
1: Il avait bien ajusté, oui. Malheureusement, le coup de tête n'était pas...
0: Ah oui, le coup de tête, un peu mou quand même,
1: voilà,
0: un peu mou.
1: Voilà.
0: Un peu mou. Mais là, Nicolas Pépé avait très bien vu.
1: Oui, parce que il avait les gagnants ont des rallonges, donc c'est difficile.
0: Ah oui, oui. Alors les Ivoiriens...
1: Ils ne pas chasser à droite ou à gauche.
0: Sur cette action, vont se mordre les doigts, les Ivoiriens. Et surtout avec Emmanuel Agbonou qui a quitté ses bases pour venir aux avant-postes.
1: Oui, tout à fait.
0: Allez, 45 minutes.
1: Bouclé.
0: 2 minutes. Non, 4, hein. Non. 4 minutes à jouer.
1: 4 minutes.
0: On a joué déjà les 2 minutes du temps additionnel. Hein.
1: Encore 2 minutes.
0: Encore 2 minutes à tenir pour les Ivoiriens et de ne pas encaisser un deuxième but.
1: Surtout.
0: Puisque là, ce sera synonyme de déstabilisation.
1: Absolument, oui, tout à fait. Je crois qu'ils l'ont compris.
0: Ils ont absolument bien compris.
1: Ouais. En fin de partie, il faut être très concentré.
0: Il faut être très concentré, surtout avec ces ballons.
1: Voilà.
0: Et évidemment, éviter toute surprise. Hein.
1: Tout à fait, surtout.
0: Ouais. Allez, là, j'ai vu tout à l'heure avec David Valve qui s'introduisait directement. Ouais. Heureusement que l'action a été enrayée et que les Ivoiriens, le ballon prolongé jusqu'à Fofana, le gardien de but. Qui se dégage loin là-bas. Le ballon, toujours avec malheureusement Nicolas Pépé, qui a perdu ce ballon. La récupération avec c'était Guéladoué. Lui, le ballon avec. Wolf David. Et c'est un autre ballon. Là, 3 minutes 27 secondes. Plus qu'une poignée de secondes
1: tout
0: à jouer
1: fait,
0: avant la fin de cette première mi-temps et que les Ivoiriens sont menés 1-0 par cette formation norvégienne. Allez, le voilà, Boni. Ah, il ne résiste pas, Boni. Hein.
1: Boni ouais.
0: Il ne résiste pas, l'attaquant de pointe, malgré tous les appuis de Inao et de Ibrahim Sangaré. Mais là, ça trébuche un tout petit peu hein, du côté de Boni. Voilà, Angers au Boni, alors que la fin de la première mi-temps a été sifflée par Jesus Venezuela et l'arbitre central de cette partie et que qui voit justement eh bien, les Norvégiens menés par le billet de Antonio Moussa. Le premier but de cette rencontre, je crois qu'on va dans quelques secondes laisser...
1: Et pourtant, ils n'ont pas mal joué, les joueurs.
0: Ah oui, c'est vrai.
1: Il reste simplement une meilleure application devant, parce que les Norvégiens étaient bien regroupés dans l'axe.
0: Effectivement, mais ils ont tout fait, hein, voilà. Véritablement, ces Ivoiriens.
1: Ils restaient à positionner quelqu'un pour des tirs.
0: Exactement. Voilà, merci beaucoup, en tout cas, à nos auditeurs. C'est vrai que tout à l'heure, avec Mohamed Koïta, l'homme de Denguerai, l'enseignant, merci à lui. Merci également à nos amis Sengar Nau du côté de Louga. Nous le saluons au passage. Alors merci aussi à Raymond Djemé là-bas du côté de la Verte Casamance avec Ousmane Mendy. Merci à vous tous, mesdames et messieurs. Encore une fois, continuez de suivre Radio Sénégal. Vous avez en tout cas bien choisi. Merci également à Pépito Sarr, mais aussi notre ami Papa Abdoulaye Moup qui se trouve à Richard Toll, Djeridjef également, Ibrahim Ndiaye Gaïné, le Major, Ousmane Ousmane Diatta, le major est là, je salue. Il y avait mon ami qui se trouve à Saint-Louis. Il s'agit de Elage Amdi Nyan du côté de Saint-Louis. Alors, coach Bitey, je crois qu'un petit mot. Après, on va rendre l'antenne à Ibrahim Fall. Merci à lui, la précieuse collaboration depuis le début de cette retransmission.
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1: Voilà, mesdames et messieurs, merci. Retour du côté du stade. Effectivement, nous en sommes à la deuxième mi-temps de cette rencontre entre les équipes de la Norvège et de cette équipe ivoirienne, la Norvège et la Côte d'Ivoire, dans une rencontre où la partie est vieille de 45 minutes. On va entamer les autres 45 minutes pour décider qui de la Côte d'Ivoire ou de la Norvège. Et bien, va donc continuer la course. Nous n'en sommes pas encore là, puisqu'il reste beaucoup de temps. 45 minutes, c'est beaucoup. Mais en tout cas, aux Ivoiriens, surtout de faire une très bonne réaction, puisque là, véritablement, Coach Biteye, eh bien, une réaction, bonne réaction, en tout cas, s'impose pour cette équipe ivoirienne.
2: Exactement, ça s'impose parce qu'il faut rapidement revenir au score. C'est un match de coupe où, véritablement, il n'y a pas à se retarder sur les actions. Je pense que s'il corrige un peu dans les jeux d'attaque, ça peut marcher.
1: Voilà, mais pour vous qu'il le fasse, de toutes les façons, cette rencontre, en tout cas, qui n'a pas encore...

0: Dis le dernier mot.
1: Pas du tout.
0: On en saura quelque chose tout à l'heure dans une rencontre où c'est vrai que pour l'Afrique, ça nous intéresse beaucoup. L'équipe de la Côte d'Ivoire passe à la Norvège et nous sommes cet après-midi de tout cœur avec les hommes venus de la lagune Ébrié, là-bas du côté d'Abidjan, encore une fois, et dans toutes ces villes, que ce soit Yamoussoukro, que ce soit Gagnoua, mais aussi les autres villes dans le centre du pays, là-bas du côté de la Côte d'Ivoire. On est de tout cœur avec ces joueurs ivoiriens. Et là, 47 minutes seulement dans cette rencontre. Alors là, vous voyez, avec Ignao, le milieu de terrain de cette équipe ivoirienne. Alors, je n'ai pas vu Amad Diallo dans cette...
2: Il est sur le banc.
0: Il est sur le banc. Bon, et merci Foyer. C'est le pourquoi il l'a maintenu sur le banc. Et peut-être pour en faire peut-être un jockey. Hein.
2: Il faut penser de lancer parce que... le temps n'attend pas.
0: Ça n'attend pas, ça n'attend pas, c'est vrai. Il faut
2: pas mettre du retard à faire des changements.
0: Oui.
2: Bon, je crois qu'il peut voir d'ici à 15 minutes pour voir ce que ça va.
0: Bon, et comme lui, c'est un dynamiteur,
2: voilà,
0: véritablement.
2: Surtout.
0: Bon, la Côte d'Ivoire a vraiment besoin de lui. Allez, et c'est reparti. Obilan Sambanou. Pour cette équipe de la Côte d'Ivoire, allez, on va marcher un petit trot. Maintenant, il faut aller devant. Il faut aller devant, négocier pour ramener d'abord la parité au score.
2: Surtout.
0: Je crois que ça, c'est important.
2: Je pense qu'il a pensé corriger à la mi-temps.
0: Bon, allez, on verra si ce qu'il a corrigé. En tout cas, les Ivoiriens sont en train de manœuvrer petit à petit.
2: Tout à fait.
0: Et surtout à la personne de Inao, qui pour l'instant, en tout cas, est en train de vouloir mener la manœuvre. Allez, le centre ivoirien, on est dans le camp de la Norvège. Un ballon qui traverse Orjan Milan, le gardien de but de cette formation norvégienne. Allez, ça va mettre dans le trou, mais là...
2: Dans les initiatives, il faut surprendre. Et comment surprendre, il faut changer.
0: Effectivement.
2: Si c'est le même schéma, essayer de passer par les couloirs, faire des centres, tu ne profites pas parce que l'accès est toujours gondelé.
0: Oui.
2: Là, c'est compliqué.
0: C'est compliqué, oui. Alors que là, c'est toujours un autre corner pour les Ivoiriens avec Yann Diomandé. Voilà, deux spécialistes de coups de pied de coin. Il s'agit de Yann Diomandé.
2: Oui.
0: Mais aussi de l'autre, il s'agit de Nicolas Pépé. Oui. Voilà, alors cette fois-ci, c'est Yann Diomandé qui va exécuter ce corner.
2: Qui ont essayé sans être très, très, très dangereux.
0: Effectivement.
2: Voilà.
0: Alors, qu'est-ce qu'il vient faire l'arbitre? J'espère que ce n'est pas... Alors rien que pour parler...
2: Le ballon était dehors.
0: Ah oui, il a demandé à Yann Diomandé de mettre le ballon dans le demi-cercle.
2: Tout à fait.
0: Et bien dans cet arceau, et c'est parti. Et que là, un ballon loin des 18 mètres, là c'est pas de réparation. Un ballon qui devient très très aérien, repoussé par les Norvégiens.
2: Ouais.
0: Et ce sont les Ivoiriens qui vont certainement à leur tour contrôler le ballon avec... Akbonou qui revient pour chercher encore Inao. Et c'est une balle sur le côté droit maintenant. La récupération, c'était avec Guéladoué. Guéladoué, le centre était bien parti pour Guéladoué. Mais là, la récupération.
2: Mais le problème, c'est au niveau des centres, parce que ce n'est pas des centres destinés, ils jouent toujours dans l'axe, alors que dans l'axe, il y a toujours une bonne couverture norvégienne.
0: Oui, là, vous avez parfaitement raison, puisque tous les ballons qui transitent là-bas, évidemment, mais s'ils ont le ballon, ils pensent surtout à ce secteur du terrain.
2: Tout à fait. Et puis, il faut penser revenir avant la pause fraîcheur.
0: Pour éviter, en tout cas, certaines choses.
2: Sans être très découvert.
0: Voilà, exactement. Allez, 50 minutes déjà. Dans cette rencontre, attention, un ballon à suivre pour l'attaquant ivoirien. Voilà, c'était de la lutte avec l'arrière, il s'agit bien sûr de Christophe Aguerre. Christophe Aguerre, une lutte singulière avec Yann Diomandé. Et que, attention, ce ballon, heureusement, Mais là, apparemment, il me semble que ça des signes de fatigue. Hein. Des signes de fatigue, ce n'est pas le moment. Ce n'est pas le moment de penser à ça. Allez, il est parti, Ghislaine Conan. Ghislaine Conan, le centre de Ghislaine Conan. Mais le ballon, ça nous donne... Oh là là, dans les nuages. Mais coach Bitaye, man, coupe du monde, ils vont commencer. Wow. Les balles qui retournent derrière, les matchs de Jacques-Almondi, couché de reprise, mais d'un coup, ils ont carrément loin au-dessus de la transversale.
2: Parce que
0: nous pouvons nous défendre, non, quand même. Hein?
2: Tout à fait.
0: Oh là là là là là là là. Hein? Bon, il y a une certaine frénésie hein, également.
2: Mais pareil, il faut mieux changer un peu de stratégie, bailler un peu, se faire oublier en tout cas. Les centres qui font Tebinko destiné. Même pour destiné, c'est difficile parce que de nous fesses dans l'axe. Quand ils sont nombreux dans l'axe, balle bouillon d'une pays là.
0: Oui. Allez, Ange Johan Boni. L'attaquant de l'équipe ivoirienne de l'Inter Milan.
2: Il reste que dans leur stratégie, il faut savoir positionner quelqu'un, un Pogba qui frappe.
0: Mais pas, oui, là c'est un autre niveau. Hein.
2: C'est ça.
0: Allez, et ça repart et toujours avec les Norvégiens qui semblent monopoliser le ballon.
2: Oui, tout à fait.
0: Et les voilà derrière, hein, les Ivoiriens qui courent derrière la balle.
2: Exactement.
0: Et les Norvégiens, alors voyez ces passes précises, assez mathématiques quand même. Le gardien de but, voilà, Orjan Mailan.
2: Oui, qui est tranquille.
0: Ah oui, très tranquille, hein, il va passer, en tout cas, jusqu'ici. Alors que ça repart, attention, les Norvégiens. Et c'est un ballon avec Marcus.
2: Attention, ça fait
0: la contre-attaque norvégienne. Ah, il faudra surveiller, 4 contre 4. La balle qui traverse. Eh bien, la cage de Yaya Fofana.
2: Ouais.
0: Voilà, le gardien de but de Rizespor du côté de la Turquie.
2: Oui, tout à fait.
0: Allez, ça baisse un tout petit peu, hein, l'intensité. C'est vrai que là, évidemment, eh bien, on va penser tactique à autre chose. Et c'est reparti avec Guéladoué. Ouais,
2: Guéladoué. Pour beaucoup plus propre, chez les Ivoiriens.
0: Effectivement. Guéladoué qui a remis pour... attention, hein, il avait remisé tout à l'heure avec Nicolas Pépé, mais le ballon, ça revient derrière les Ivoiriens qui conservent cette balle et devant une motte de joueurs norvégiens. Et ça revient derrière avec Franck Kessié, une longue transversale à destination de Nicolas Pépé. Nicolas Pépé qui a amorti de la patine et qui va travailler son vis-à-vis David Balve. Et c'est un autre tir ivoirien. C'était pas mal joué tout de même. Ah, il y a une très belle séquence, ce n'est pas fini. Oh là là, cette partie.
2: Il monte des envies de revenir.
0: Oui, le danger est définitivement écarté. Ouais. Mais là, très très belle occasion de la Côte d'Ivoire.
2: Oui, tout à fait.
0: Oui. Le ballon avait échappé déjà. Eh bien, à Tergen Meggen, l'arrière central de cette équipe de la Norvège.
2: Ouais, c'était un bon ballon, mais difficile dans un manque de
0: ballon. Oui, un bon ballon de but. Un très bon ballon de but. Là, les Ivoiriens, là, ils ont manqué cette chance-là. Hein? Ah oui, attention, c'est un autre ballon norvégien. Ah, ils se sont gênés. L'arbitre ne dit rien. Monsieur Luis Venezuela. Et que Nicolas Pépé, qui peut travailler son vis-à-vis, qui préfère revenir derrière avec Obilan Kosonou. Obilan Kosonou, toujours avec son compère, Oman Akbonou. Akbonou qui remet, c'était pour Ghislaine. Ghislaine qui revient derrière. On va maintenant chercher le centre du terrain avec Kessié, Franck Kessié. Le ballon avec Nicolas Pépé, très sollicité pour l'instant. Nicolas qui va tenter de passer son vis-à-vis, attaqué à deux. Nicolas Pépé, ça revient derrière. Et pour chercher qui avec... certainement les Ivoiriens pour remettre.
2: Ils prennent le jeu à leur compte. Mais
0: effectivement,
2: il faut,
0: à leur compte.
2: Qu'il soit beaucoup plus dangereux.
0: Allez, Ghislaine, un ballon toujours avec les Ivoiriens. Ghislaine Conan, le centre. C'était pas mal joué.
2: Oui,
0: cette menace ivoirienne. Et le ballon dans les bras de Orjan.

0: Cette rencontre vieille maintenant de 57 minutes.
1: Oui, tout à fait.
0: Entre Ivoiriens et Norvégiens. Et toujours est-il que on a resté là pour l'instant, oui. Un but à zéro en faveur de la formation norvégienne.
1: Oui, en tout cas, ils essaient de relever un peu le niveau,
0: oui, oui.
1: Les Ivoiriens, mm-hmm. pour le coller au score, ce qui n'est pas encore évident avec oui, l'organisation oui, oui. de défense des Norvégiens, surtout dans l'axe.
0: Ah oui, surtout dans l'axe, il
1: parce
0: se passe bien des choses.
1: À deux, hein. à trois, couvrir un peu les espaces, couvrir un peu le ballon et le but.
0: Ah oui, attention.
1: Oui, c'est un bon coup franc.
0: Un bon coup franc. Et c'est parti dans la mêlée.
1: Heureusement.
0: Ah, il était bien placé cette fois, Yaya Fofana.
1: Oui, tout à fait.
0: Le gardien, voilà, il était bien placé cette fois.
1: Oui,
0: et c'était avec la menace de Patrick Borgne, le joueur de Fulham du côté de l'Angleterre. Allez, la longue transversale à destination de qui monte en attaque, Justin Conan. Le voilà, Justin Conan du pied gauche. Il a mimé la courna. Oui, le ballon est allé en corner.
1: Oui,
0: du fait
1: simples,
0: de cette ouais. intervention du ouais. joueur de Fulham.
1: Chaque fois, il cherche du 1 contre 1, mais il
0: oui,
1: ne
0: oui,
1: le
0: oui,
1: réussit
0: oui.
1: pas.
0: Effectivement. Le ballon est allé en corner. Ouais. Il y avait même apparemment une faute. Hein. Une faute de main. Allez, il a joué rapidement. Diomandé, le ballon dans la mêlée. Peut-être les Ivoiriens puis vont assaillir le camp de la formation norvégienne. C'était pas mal joué, là. Et ça revient encore avec toujours Diomandé. Diomandé qui va peut-être passer en dribble
1: domine,
0: et qui remet derrière les Ivoiriens. Oui. En tout cas, pour l'instant, attention le tir. Oh là là, oh là là là là là. Mais coach Viteille, il
1: a manqué d'application.
0: Mais c'est pas possible.
1: Oui,
0: tous les ballons, Yunio, mais ça va. Mais Bouydiem au-dessus de la transversale. Sergio Danganan peut-être à des centimètres du
1: ouais,
0: poteau.
1: Fait,
0: mais les ballons qui vont directement dans les nuages.
1: Ouais.
0: Alors moi, je me pose cette question.
1: Denis Yacom, tu vas utiliser la bonne surface
0: c'est pas possible, c'est
1: qu'il
0: pas
1: faut
0: possible.
1: Utiliser.
0: Oh. Alors là, vraiment, l'Olmoma. Bon, doyen avoir.
1: Ouais, ouais.
0: Alors, merci beaucoup Raymond Pierre Djemé, alors que qui m'a donné Wakhangini, hein, depuis lors de Poudara, Boni. D'ailleurs, Guénéneke, il est sorti.
1: Ah oui, oui, forcément.
0: Guénéneke, il est sorti. Et donc, il a laissé sa place à Wahi. Nous savons qu'est-ce qu'il va apporter à cette équipe de la Côte d'Ivoire.
1: Wahi, puisque il a beaucoup de qualité, il est talentueux.
0: Wahi.
1: Son
0: attention.
1: Rapport sera positif.
0: Effectivement, bon, on va voir. Bon, de toutes les façons,
1: oui,
0: souhaitons-lui simplement qu'il réussisse ses premiers ballons.
1: Surtout, voilà. Parce que quand on est remplaçant, si on réussit sa première balle,
0: oui.
1: ça peut influer un peu sur le comportement suivant.
0: Ah oui, parce que c'est des choses très importantes, hein,
1: oui,
0: à prendre en compte. Oh. Très, très grand. Ah, le capitaine. Qui est en train Martin Odegaard qui est en train de crier sur l'arbitre de touche.
1: Ils sont pressés à réaliser.
0: Ouais. Allez, et ça va repartir. Le gardien de but qui envoie le ballon loin devant. Il s'agit de Yaya Fofana.
1: Ouais.
0: Il va retrouver par les Norvégiens au centre du terrain alors que là. Eh bien, celui-là qui se fait oublier, on ne le voit plus. Hein, et il s'agit bien sûr de Erling Haaland.
1: C'est là où il est dangereux.
0: Ouais. Il est dangereux. Allez, il va travailler son vis-à-vis. Et il s'agit bien... Ah, oh là là là là là là là là là là là là là là là là là Yann Diomandé, il faut faire attention, le jeu du RB Leipzig.
1: Ouais, parce que les Norvégiens font tout pour ne pas commettre des fautes dans la surface.
0: Effectivement, c'est ce qu'ils veulent faire. Attention, ce ballon et l'arbitre qui a sifflé. Non, ce sera au profit des Ivoiriens.
1: Oui, tout à fait.
0: Allez, le ballon avec Guéladoué qui va lancer qui Pepe, Nicolas Pepe, le joueur de Villarreal. Et c'est une balle. La récupération, elle sera ivoirienne cette fois. Avec ce ballon,
1: un bon ballon.
0: Oui, oh là, il a été devancé.
1: Ah oui.
0: Il a été devancé par Tergen.
1: Oui, l'intention
0: et qui a
1: était
0: de très bonne intention.
1: Oui.
0: Malheureusement, eh bien, il n'a pas pu bien concrétiser. Et Le Norvégien l'a complètement surpris.
1: Ils tiennent le match.

0: Que ça va répéter avec
1: Franck Kessié
0: qui remet. C'était, attention, le ballon, va-t-il perdre le ballon? Non, les Ivoiriens ne le perdent pas.
1: Oui.
0: Et ça va revenir derrière avec cette balle ivoirienne. Je crois que pour l'instant, en tout cas, avec le jeu du RB Leipzig. Ah! Dommage, dommage. Avec Inao, le ballon tout à l'heure. Alors, je le voyais justement, moi, vers Kessié. Ça va de mieux.
1: Ils ont eu beaucoup de cordes.
0: Oui, le spécialiste des balles arrêtées, toujours Yann Diomandé. Yann Diomandé qui va exécuter ce coup franc. 72e minute.
1: Ça va très vite.
0: Ah oui, ça va très vite. 72e minute de cette rencontre. Allez, Martin Odegaard. Martin Odegaard pour cette formation de la Norvège, alors que le corner de Yann Diomandé n'est toujours pas effectué. Alors qu'est-ce qu'il attend là? Allez, c'est parti cette fois-ci. Ah, c'était pas mal tiré. Les Ivoiriens, qu'est-ce qu'ils vont faire de ce ballon? La passe peut-être. Oui. Ce n'est pas fini. Ah, une autre chance ivoirienne. Une autre chance ivoirienne.
1: Mais tant que c'est des ballons en l'air, dans les duels...
0: Attention, attention! Ouh là là là là, la mauvaise passe. Là, véritablement, c'était un risque. Hein.
1: Oui, tout à fait.
0: C'était vraiment un risque devant Erling Haaland. Oui. Heureusement.
1: Oui.
0: Ah oui, il me semble un tout petit peu émouché, hein, Erling Haaland. Bon, alors peut-être, je ne sais pas, en tout cas, on le voit... Avec de grandes respirations profondes, Erling Haaland.
1: Oui, c'est un moment où vraiment il y a de l'intensité aussi.
0: Oui, oui, oui.
1: Il ne se pardonne rien du tout.
0: Oui, c'est vrai qu'entre lui et Emma Agbonou, c'est vraiment la bataille. Hein. C'est vraiment une très grande bataille.
1: Oui. Ils tiennent le match, mais il ne faut pas qu'ils se fassent piéger.
0: Oui, mais pour l'instant, en tout cas, ils sont dans leur temps fort, les Ivoiriens.
1: Oui, tout à fait.
0: Et qui sont en train de tout faire pour amener les actions les plus dangereuses devant.
1: Exactement.
0: Et surtout vers le côté où Guéladoué est constamment monté en attaque. Le gardien de but, la sortie de Orjan Milan, si vous voulez, qui capte le ballon et qui envoie loin devant. Alors que, attention, c'est un autre départ. Oh, heureusement, avec ce dédoublement de Emma Agbonou, qui est en train de faire lui aussi un très bon match hein, au niveau de la défense de la formation ivoirienne.
1: Oui, tout à fait.
0: Allez, ça baisse un peu, hein, ça baisse un peu ça, dans l'intensité. Alors que le capitaine Martin Odegaard...
1: Et puis c'est un moment où ils tiennent le match.
0: Oui, oui, oui.
1: Maintenant, il faut être prudent à ne pas se faire piéger.
0: Oui, oui.
1: Parce qu'ils ont des attaquants très dangereux.
0: Ah oui.
1: Surtout avec les corners.
0: Bon, les corners qu'il faudra beaucoup surveiller. Hein. Apparemment, il y avait... le carton. Peut-être qu'il va sortir le carton, non? Peut-être une menace. Ah oui, Venugera qui n'a pas sorti le carton.
1: Il faut tempérer.
0: Oui.
1: C'est des duels et puis chacun veut l'emporter.
0: Oui, allez, le capitaine... Martins qui va envoyer un ballon loin devant et sur la ligne de but. Il a coupé la trajectoire sur la ligne de but. Sans quoi ce serait le but égalisateur. Aïe, alors là...
1: Ils se compliquent pas la tâche.
0: Mm-hmm.
1: Quand ils sont menacés, ils mettent sur la touche.
0: Oui. Madjalo, en tout cas, on le disait tout à l'heure.
1: Oui, tout à fait.
0: On l'a vu sur certaines balles de combat à Madjalo. Depuis qu'il est rentré, hein, bon, il a touché deux ballons, mais bon, ça ne suffit pas. Et deux ballons. En tout cas, c'est un véritable dynamiteur, hein, à Madjalo.
1: Oui, il peut être d'un grand apport.
0: Oui. Bon, le ballon de tout à l'heure, Amadialo, le joueur...
1: Parce qu'il y a un petit plus qui manque.
0: À Manchester United, en tout cas, ces ballons-là,
1: oui,
0: ils ne les vendangent pas. Hein?
1: Pas du tout.
0: Allez, on va le suivre encore une fois, Amad Diallo. En tout cas, il avait fait une très bonne CAN, la Coupe d'Afrique des Nations.
1: Oui,
0: allez, le ballon. Là-bas, on va chercher Antonio Moussa, le buteur. Un ballon, attention, il est à proximité de la surface de réparation et qui va centrer. Et là, intervention. Ah oui, il y a beaucoup de... il y avait Auger, des positions, je crois.
2: Il a signalé.
0: Signalé par l'autre arbitre vénézuélien. Oui, on va aller à l'hydratation. On va aller à l'hydratation pour restaurer un tout petit peu les muscles. Ça fait partie, même si il y avait le sucre et l'aliment du muscle, mais l'eau, c'est la boisson indispensable. Allez, le voilà, le buteur Antonio Moussa, le joueur qui évolue au RB Leipzig du côté de l'Allemagne et qui va certainement, peut-être vous le disiez, côté Béteil, qui pourrait retrouver le Paris Saint-Germain.
1: Oui, tout à fait. Tout à fait.
0: Voilà.
1: Ils sont dans les derniers réglages. C'est presque acquis.
0: Hein? Bon, de toute façon, on verra bien. En tout cas, ce sera une belle recrue pour le Paris Saint-Germain. Très belle recrue hein, pour le Paris Saint-Germain.
1: Et Arsenal qui le voulait.
0: Arsenal aussi ouais, qui est en piste. Hein? Pour le Paris Saint-Germain. Voilà, c'est vrai, ils tombent sur des pétrodollars aussi, hein,
1: ouais,
0: qui sont donc bien là, ces pétrodollars, et qui peuvent tout de suite acheter n'importe qui.
1: Heureusement, ça, c'était un ballon dangereux.
0: Ah oui, très, très dangereux, ce ballon. C'est vrai, très, très dangereux. Alors que là, on va y aller avec... la fin de cette hydratation. Allez, le ballon là, qui va rouler dans quelques secondes.
1: Les supporters aussi qui font le match.
0: C'est vrai. Ils font vraiment leur match. Hein. Alors, et pas de nouvelles de Sorloff hein, pour... Sorloff, pas de nouvelles pour lui. Hein, avec... comment dirais-je, avec l'Atlético Madrid, est-ce qu'il n'est pas sur le marché des transferts? En tout cas, j'avais appris quelque part qu'il était sollicité par des équipes anglaises, sur l'OP.
1: Ah oui, c'est un bon attaquant, oui. Tout le monde
0: l'attaquant de l'Atlético Madrid.
1: Il sort d'une grande saison.
0: Mais qui l'aime beaucoup, hein, l'entraîneur de l'Atlético Madrid. Ouais. Il tient à
1: Simone.
0: Son joueur. Hein.
1: Simone,
0: il tient vraiment à ce joueur, lui, Simone. Il l'aime bien, il l'aime bien. La perche de... il y a deux joueurs de Fulham dans cette, sur le terrain. On a Patrick Borges qui évolue à Fulham. Il y a également un autre.
1: Oui.
0: Il s'agit de Jandon, lui aussi, qui évolue. Jandon Berg,
1: oui.
0: Qui évolue également du côté de Fulham. Oui, alors,
1: Fulham, ils ont beaucoup de joueurs qui jouent la Coupe du Monde.
0: Alors, le numéro 21 et le numéro 22. 21 et le 22. Il me semble... bon, alors, on va voir, puisque le numéro 22, c'est Oscar Rop. Hein? Oscar Rop, c'est un autre joueur de Fulham aussi.
1: Oui, tout à fait.
0: Oscar Rop qui est rentré. Le numéro 21, alors lui, c'est Andreas Sjöderup qui joue au Benfica Lisbonne. Andreas Sjöderup. Andreas, on va l'appeler Andreas, hein, qui joue au Benfica. Attention, les Ivoiriens qui menaçaient, mais constamment, les Ivoiriens butent sur la défense de
1: oui,
0: la Norvège.
1: Ils insistent dans l'axe, alors que
0: ah,
1: l'axe,
0: oui, l'axe est fermé,
1: et, voilà,
0: bien bouclé.
1: Bien fermé, bien bouclé.
0: Ah oui, c'est vrai, ils ont cadenassé.
1: Voilà.
0: Et bien, cet axe de la Norvège
1: oui.
0: Tente, et si bien que les Ivoiriens, à chaque fois que le ballon transite là-bas, eh bien, il y a un regroupement rapide
1: tout
0: défensivement pour contrer les actions les plus dangereuses.
1: Et puis, ils resserrent bien pour fermer l'axe.
0: Oui. Allez, et ça va repartir toujours avec les oranges, il faut le dire, les Ivoiriens. En tout cas, pour l'instant, ils ont dans leur temps fort. Et ouais, comment utiliser justement ce temps fort face à une équipe qui peut se faire ultra défensive?
1: Oui, bien organisée.
0: Cette équipe
1: va être
0: très bien organisée en défense.
1: C'est deux lignes où ils ferment toutes les passes.
0: Oui, oui, oui. Bon, dans tous les cas, eh bien, ils savent bien utiliser les intervalles.
1: Oui, c'est
0: tout. Ils savent bien utiliser les intervalles. Cette équipe, attention à ces genres d'équipes qui aiment et qui peuvent garder le ballon.
1: Tout à fait.
0: Et qui ne perdent jamais la lucidité. En tout cas, ils le font, ces Norvégiens, avec beaucoup d'à-propos. Et que c'est une balle qui est allée justement dans les pieds de Obil Kosonou. Et ce sont les Ivoiriens. Alors ça, c'est peut-être une domination voulue. Hein?
1: Oui,
0: une domination voulue, si on peut le dire, entre guillemets, par les Norvégiens.
1: Pour se donner la possibilité d'en revenir.
0: Oui, parce que là, les Ivoiriens, alors depuis quelques... une minute, c'est vrai, ils gardent le ballon, ça n'avance pas, ça ne recule pas.
1: Oui, tout à fait.
0: Et donc là, ils ont le ballon, eux aussi, à leur tour.
1: Ouais.
0: Et que, voilà, toujours les Ivoiriens, avec Ibrahim Sangaré, le longiligne. Amad Diallo, le voilà, justement. Amad Diallo, il est passé. Et pour cette égalisation, oui. Les Ivoiriens qui viennent d'égaliser par le dynamiteur. Un dynamiteur qui s'appelle Amad Diallo. Alors là, c'est vrai que, Coach Bitey, tu as attiré tout à l'heure notre attention. Eh bien, c'est la seule rentrée d'Amad Diallo, le dynamiteur de cette équipe ivoirienne. En tout cas, belle réaction de la part des Ivoiriens. Et ceci a absolument bien payé. Ah, ils l'ont travaillé.
1: Exactement.
0: Ils l'ont voulu. Ils l'ont obtenu. Puis, bravo aux Ivoiriens en attendant.
1: Dominé depuis le début de la deuxième partie.
0: Oui.
1: Surtout après la pause fraîcheur. Mm-hmm. Ils ont tenu le ballon, ils ont maîtrisé un peu l'adversaire. En cherchant à insister, il fallait une action comme ça.
0: Oui.
1: Avec
0: oui.
1: Une prise de risque dans la défense pour s'en sortir.
0: Oui.
1: La réussi.
0: Ah oui, là, ils ont réussi un très bon coup.
1: C'est un bon attaquant.
0: Ils ont réussi un excellent coup, les Ivoiriens. Et donc, ce but qui est arrivé à point nommé.
1: Oui, tout à fait.
0: Au moment où, c'est vrai, l'équipe ivoirienne était en train véritablement de poser problème à cette équipe
1: de la
0: Norvège.
1: Ouais.
0: Ah oui, ça, ils l'ont travaillé. Ils étaient en train véritablement... Alors, on le sentait, ce but venir. C'est vrai que là, véritablement, il y avait les Norvégiens.
1: Ce changement de stratégie, pouvait payer, parce que sur presque 60 minutes, 70 minutes, ils ont pensé passer par les couloirs contre une défense très bien fermée dans l'axe.
0: Mm-hmm.
1: Il fallait quelqu'un qui prend des risques par rapport à des dribbles.
0: Oui.
1: Un jeu comme Amat.
0: Oui, Amad Diallo, c'est vrai que là, il a bien travaillé. Et comme vous le savez, voilà comment il fait
1: du
0: côté de Manchester United. Hein.
1: Voilà, c'est des choses qui réussissaient aussi en Premier League.
0: Oui, en Premier League, là-bas, du côté de l'Angleterre. En tout cas, ça, c'est du Amad Diallo qu'on voit.
1: Et puis, on avait vu qu'il fallait le lancer en deuxième.
0: Oui, avec Manchester United.
1: Voilà.
0: Allez, mais il y a une bonne brochette
1: banc. Maintenant, il ne faut pas lâcher, il ne faut pas reculer, il faut continuer à mettre la pression.
0: Il faut y croire, de toutes les façons. En tout cas, il y a une très bonne base sur le banc de la formation ivoirienne.
1: Tout à fait.
0: Et quand vous avez des attaquants à l'image de Simon Adengra, le joueur de Monaco, vous avez aussi certains Omar Diakité qui évolue. Et bien au FC Bruges, Amad Diallo qui vient de rentrer, mais aussi un Seko Fofana,
1: Tout à fait.
0: Le nouveau joueur de FC Porto du côté du Portugal. Attention! Les Norvégiens qui se font menaçants devant le camp ivoirien. Attention, c'est pas gagné.
1: Pour
0: les Ivoiriens qui doivent rester vigilants.
1: Ouais.
0: Ils doivent rester vigilants.
1: Surtout.
0: Allez, le joueur de Torino qui va effectuer la touche. Il s'agit de Markau Ogeme Marcus. Allez, c'est le capitaine maintenant. Martin Odegaard. Et là, l'arrière latéral de Torino, il est passé, Marcus, le centre est parti. La reprise manquée et ce sont les Ivoiriens. à la contre-attaque. Allez, la plus oh là là. Deux contre toi. Ouais, deux ouais, contre oui. toi. Un ballon toujours avec Amad Diallo. Amad Diallo, le but. Oh là là là là là là là là là là là là là là. Non, non, non. Je suis d'accord avec l'arbitre là. Aucun arbitre ne va siffler dans cette action-là.
1: Il avait même la possibilité de
0: jouer. Oui, oui, oui, la possibilité d'y aller.
1: Voilà, parce qu'il n'a pas utilisé sa vision.
0: Oh, la possibilité, il l'avait pour amener le ballon de devant.
1: Tout à fait.
0: Malheureusement, il ne l'a pas fait.
1: C'est pas encore net dans le jeu de transition.
0: Aïe, ça, c'était un ballon de but. Hein. C'était vraiment un ballon de but pour la formation ivoirienne.
1: Oui, tout à fait.
0: Aïe, les Norvégiens, apparemment, coach Bitté, sont en train de douter de leur capacité.
1: Oui,
0: hein.
1: bien sûr.
0: Face à cette menace ivoirienne.
1: Quand on est dans la possession, ensuite on prend un but.
0: Oui.
1: Ça déçoit tout.
0: Attention, un autre ballon directement dans les bras de Yaya Fofana.
1: Oui.
0: En tout cas, pour l'instant, les Ivoiriens sont en train de les bousculer, de les faire vaciller.
1: Exactement. Oui.
0: Allez, comme sur ce ballon avec Yann Diomandé. Oui. Yann Diomandé, le voilà toujours, qui conseille le ballon, qui fait là. Oh là là, il faut regarder, dommage. Ça ne regarde pas, il faut se montrer assez vigilant.
1: Exactement.
0: Tout de même.
1: Oui.
0: Et puis réfléchir à la dernière action. Oh là là là là là là là là, je ne sais pas, je ne comprends pas. De toute façon.
1: Mais ils tiennent le match, depuis la deuxième période. Simplement, il faut toujours penser à ne pas se faire piéger.
0: Amad Diallo, non, l'autre, il s'agit bien sûr de l'attaquant.
1: Attention.
0: Allez, ce sont les Norvégiens.
1: Ouais.
0: Allez, devant la défense de la formation ivoirienne,
1: ouais,
0: le centre est parti, mais là, un ballon qui va revenir. Il y avait un ballon aérien, hein, ça revient derrière. Et les Norvégiens qui vont donc le conserver. La balle, toujours avec le joueur de Porto, avec Flan, qui vont peut-être. Qu'est-ce qu'ils vont menacer là, en tout cas? Il y avait de la formation de la Norvège, de toutes les façons. En tout cas, les Ivoiriens, je peux le dire, ils ont leur temps fort, hein, les Ivoiriens. Alors, comment utiliser le temps fort? C'est là la question que l'on se pose. Hein.
1: Voilà.
0: Alors, Odgar Rock, le joueur de Fulham,
1: Edgar Rock. Il faut beaucoup plus de concentration et d'application.
0: Ah oui, ça manque un tout petit peu, hein, cette concentration.
1: Oui,
0: en tout cas,
1: sinon,
0: pour...
1: Attention à ce ballon dangereux.
0: Heureusement, il n'a pas réussi ce qu'il voulait faire, le Norvégien.
1: Ouais.
0: Et ça profite aux Ivoiriens. Et ça revient derrière. Là, les Ivoiriens, c'est vrai, ça défend bien.
1: Oui, tout à fait.
0: Ça défend bien. Allez, la passe... Et toujours le ballon avec les Ivoiriens et ça s'appelle Ghislaine.
1: Et puis il
0: ça revient derrière Ghislaine. Ah non, ça ne s'affole pas. Oh là là, il a mis. Ah oui, il a vu son camarade coucher sur le gazon.
1: Oui, tout à fait.
0: Ah, il a voulu venir à la rescousse sur ce joueur ivoirien.
1: Oui.
0: Couché sur le gazon. En tout cas, pour l'instant. C'est vrai que les Norvégiens ont tout petit peu perdu leur foot. Hein.
1: Tout à fait.
0: Alors, qu'est-ce qu'il nous fait des grimaces de Diallo? Je ne sais pas ce qui se passe. Bon, dans tous les cas, il est couché. Apparemment, une blessure qui me semble être une blessure sérieuse. Hein. Je ne sais pas si... Oh... Ouais, les Ivoiriens, véritablement, eh bien, dans un temps fort incommensurable, véritablement, mais bon, ça ne concrétise pas dans les dernières actions.
1: Oui, c'est ça un peu leur problème.
0: Oui.
1: Mais ils ont les éléments pour chaque fois mettre du feu, en tout cas, dans la défense en
0: place. Ah oui, de la Norvège. Hein.
1: Voilà.
0: Allez, au grand bonheur de Emerson Faye. L'entraîneur de cette équipe ivoirienne.
1: Tout le temps de chercher la solution.
0: Oui, oui. Et qui demande.
1: Il est tout bien.
0: Uh-huh.
1: Parce que tout à l'heure, quand on parlait de la rentrée de
0: Amad Diallo.
1: Ensuite, il a repositionné l'autre.
0: Oui.
1: Qu'essayer d'avancer. Cossier.
0: Avec Cossier, et Cossier est un peu excentré en avance quand même. Alors que c'est parti avec Gislan Conan, l'arrière latéral gauche de cette équipe de la Côte d'Ivoire.
1: C'est le dos.
0: Ah, c'est le dos, hein. Ok. Ah, là, il va falloir se ménager aussi. Allez, numéro 14 qui rentre à la place du numéro 16. Alors, ce numéro 14 de la formation de la Norvège. Allez, ils ont effectué ce changement-là. Alors que c'est numéro 14, je n'ai pas son dessin apparemment. De toutes les façons, pour l'équipe de la Norvège. Alors, il me semble que c'est Frédéric Orsna, mais il faudra que je vérifie encore une fois pour ce numéro 14 de la Norvège. C'est vrai que là, il semblait un tout petit peu à David Matterwolf. Ouais. Et là, c'est numéro 14 de la formation de la Norvège. Allez, il évolue à Brentford du côté de l'Angleterre.
1: Ouais,
0: allez, et ça passe, continuité, plus que 8 minutes à jouer.
1: Oui, oui, oui.
0: 8 minutes.
1: C'est un moment où...
0: Aïe, on s'achemine vers des tirs au but. Une prolongation.
1: Mais 8 minutes, ça fait beaucoup quand même.
0: C'est beaucoup.
1: Ouais.
0: Et c'est compte non tenu du temps additionnel. Hein.
1: Voilà, voilà. Donc il faut compter peut-être.
0: Ouais. Alors, voyez, ça baisse drastiquement.
1: 5, 13, 10,
0: drastiquement, 10, 10, 10, 10, 10, 10, 10. Ça baisse le rythme de cette rencontre. Erling Haaland, on ne le voit plus.
1: Ouais,
0: il est un tout petit peu en écran de fumée, hein, lui.
1: Ouais, mais il faut toujours le garder en.
0: Ah oui, parce que c'est un joueur assez impressionnant.
1: Ouais,
0: mieux vaut l'avoir avec lui que de. Mieux vaut l'avoir avec soi que de ne pas l'avoir.
1: Tout à fait.
0: Allez, regardez. Un petit jeu. Les Norvégiens, le centre qui est parti, mais contré. Et c'est avec le pied de Guéladoué. Et qu'il était bienvenu.
1: Oui.
0: Il était bienvenu, le joueur de Fulham. Du côté de l'Angleterre,
1: oui, tout à fait.
0: Les Norvégiens, en tout cas pour l'instant, c'est Norvégien. Voilà, c'est Oscar Ropp, le Norvégien, qui nous vient de l'équipe anglaise de Fulham,
1: oui.
0: Qui vient de rentrer. Lui, Oscar.
1: Oui.
0: Allez, 83e minute maintenant. 83e, hein.
1: Oui. Ça va très vite.
0: 83e, mais bon, toujours. Ah, attention! Le but! Le but norvégien! Avec celui-là, devinez qui c'est qui a marqué le but? Je ne vais pas le dire à l'antenne.
1: Oui, tout à fait.
0: Celui-là qui a marqué le but,
1: oui,
0: on l'attendait.
1: On le disait.
0: Il sait se faire oublier.
1: Exactement.
0: Il sait punir. Au moment où on ne l'attendait pas, regardez, son père est en train de verser des larmes.
1: Tout à fait.
0: Le père est en train de verser des larmes. Ah, il est très content, le joueur qui a marqué ce but.
1: Non,
0: alors, pour ne pas le dire, mesdames et messieurs, il s'appelle Erling Haaland. Alors, regardez le papa. Regardez le papa, des larmes de joie. Des larmes de joie, quand bien même lui... Il a été un excellent joueur. Il a joué au PSV Eindhoven, non, le papa.
1: Marqué,
0: oh là là là là, c'est dommage. C'est dommage, hein, ce but encaissé par la Côte d'Ivoire.
1: Non, il se loupe pas dans les
0: situations. Oh, regardez du plat du pied Erling Haaland qui a puni les Ivoiriens. Alors, c'est vrai que Coach Bétail, voilà un joueur dangereux qui sait punir. Sait punir. Alors, il se fait oublier.
1: Exactement.
0: Par moment.
1: Et tu as parlé, ça ne fait pas une minute.
0: Oh, oh, oh. Alors ça, véritablement, alors je me disais qu'il était complètement émoussé.
1: Alors,
0: mais le contraire, il nous a fait mentir.
1: Oui, tout à fait.
0: Alors je disais, en le voyant avec des grandes respirations,
1: ouais.
0: Il va sortir carbonisé.
1: Ouais.
0: Mais là, il nous a fait mentir. Alors que du côté de la Côte d'Ivoire, Nicolas Pépé a cédé sa place à Omar Diakité.
1: Oui, parce qu'on ne le voyait plus depuis.
0: Oh, il est dommage, hein. Nicolas Pépé est sorti. Il a laissé sa place à Omar Diakité.
1: Ça va être compliqué.
0: Ah, ça va être compliqué. Omar Diakité, numéro 14, c'est le joueur qui évolue à Bruges. Oh, dommage, Coach Bité, pour la Côte d'Ivoire. Hein.
1: Oui,
0: oui. On avait beaucoup d'espoir. Moment, on avait beaucoup d'espoir, vraiment.
1: Oui, au mauvais moment, il
0: On avait de l'espoir. On avait vraiment de l'espoir, mais voilà que eh bien, les espoirs commencent à s'évaporer sur le terrain de Dallas pour la Côte d'Ivoire.
1: Parce qu'il y a toujours ce problème de pouvoir se concentrer dans les dernières minutes.
0: Ça fait mal. Que ça fait mal pour cette équipe ivoirienne, quand bien même qui avait un très gros temps fort. Alors regardez ces Norvégiens, et que là, ballon perdu. Heureusement, la Norvège qui va retrouver le ballon encore une fois, et donc devant les défenseurs ivoiriens qui préfèrent revenir derrière les Norvégiens, et peut-être le ballon qui va aller en touche. Ah oui, il a été touché, Evan. Il a été touché avec Bofs qui donc a laissé eh bien, le ballon et il l'a laissé à un autre joueur.
1: Attention.
0: Le joueur de Arsenal. Ah non, c'est sorti. C'est sorti cette fois-ci.
1: Il joue vraiment le.
0: Oui. Oh là là, pour la Côte d'Ivoire, j'ai mal pour cette équipe ivoirienne. Mal pour cette équipe ivoirienne au moment où, véritablement, eh bien, on espérait surtout eh bien, cette chance. Hein. Ah oui. On espérait la prolongation, mais malheureusement, il n'a pas été au rendez-vous.
1: Oui, tout à fait.
0: Et ce n'est pas fini avec. Les Norvégiens qui vont certainement envoyer le ballon. Alors, ils n'envoient pas le ballon.
1: Ils jouent à vue. Bon, ouais, c'est pas fini, on verra.
0: Oui.
1: Mais je sais que ça va être très compliqué.
0: Oui. Allez, avec Jadon Borges. Attention, ils sont en train de perdre. Il y avait avec cette infiltration, Erling Haaland, dos au but qui frappe. Mais à côté. Alors là, c'était du lourd quand même, hein. C'était difficile. Bon, je crois que... Mais il me semble, aussi, Coach Bité, qu'il est un peu fatigué, hein. Il est un peu fatigué parce que là, bon, je ne sais pas, mais bon, je le vois avec de très grandes respirations au moment où, justement...
1: Il fait des actions explosives.
0: Ah oui?
1: Qui font que, souvent, il fait beaucoup de force.
0: Oui. Bon, à quel instant que ça tombe un tout petit peu sur lui, hein.
1: Oui, tout à fait.
0: Alors que là, les Ivoiriens vont tenter avec Obilam Kossanou, qui coûte ses arrière-bases pour aller en avant.
1: Je crois qu'il y a 9.
0: Alors c'était pour chercher le nouvel entrant. Il s'agit de Omar Diakité. Voilà.
1: Est-ce que ce n'est pas le temps additionnel qu'il a monté tout à l'heure?
0: Le temps additionnel, puisque là.
1: Ça fait beaucoup, hein. Je crois qu'il y a 9 minutes.
0: 7 minutes maintenant.
1: 7 minutes.
0: Alors, encore quelques grains de chance pour la Côte d'Ivoire.
1: Oui, pour revenir.
0: Ah oui, pour revenir au score.
1: Ce sera pas facile.
0: C'est vrai que ce qu'il faut faire, c'est de tout, il faut tout faire. Attention, voilà une autre occasion. Tout faire pour gagner et aller pour égaliser et gagner. Justement, une prolongation. Ce serait alors bien mérité, cette prolongation-là.
1: Tout à fait.
0: Oh, la Côte d'Ivoire, attention de justesse. Alors que là, c'est vrai, mais par moments, les Ivoiriens se montrent dangereux. Hein. C'est autre ballon avec Ivan Dika qui vient de rentrer pour l'équipe de Côte d'Ivoire.
1: Oui, tout à fait.
0: Oh là là, j'ai mal. J'ai mal pour cette équipe ivoirienne.
1: La faute.
0: Alors, le numéro 12 qui vient de rentrer, c'est Ivan Dika. Et Ivan Dika, c'est vrai que lui aussi, c'est un joueur assez virevoltant. Mais tout de même, c'est un arrière. Hein. C'est un arrière, Ivan Dica, de joueur qui évolue à l'AS Rome.
1: Tout à fait.
0: Là-bas, du côté de l'Italie. Oh, la Côte d'Ivoire. La Côte d'Ivoire.
1: Il est précis, il a de l'adresse.
0: Ah oui, oui, oui, c'est vrai. Lui aussi, hein, ça... Bon, ben, est-ce qu'il va apporter beaucoup de choses à cette minute restante? Erling Haaland qui regarde le tableau magnétique pour,
1: raison, oui.
0: pour voir exactement ce qui reste.
1: Oui, tout à fait.
0: Oui,
1: encore des changements.
0: Encore des changements. Du côté de la Côte d'Ivoire, le numéro 24, c'est Bazoum Touré. Bazoum Touré, le numéro 24. Bazoum Touré qui donc est bien rentré. C'est un,
1: oui, qui remplace le
0: c'est un attaquant. C'est un attaquant, Bazouma. Oh, c'est dommage. Pour cette équipe ivoirienne et qui pourtant avait vraiment de la chance pour amener justement cette prolongation.
1: Ah oui, c'était jouable.
0: Provoquer la prolongation, mais malheureusement...
1: Toute mon inquiétude, c'était la concentration.
0: Ah oui, attention. Ah oui, là, il lui a tiré le maillot. Hein. Martin, c'est le capitaine le joueur de Arsenal.
1: Oui.
0: Et que pour l'instant, en tout cas, oui. C'est la Norvège qui est en huitième. Hein.
1: Oui, tout à fait. Et donc, qui risque d'affronter le Brésil.
0: Ah oui. Et ce serait vraiment un gros choc.
1: Le vainqueur de ce match va affronter
0: le Brésil. Le Brésil, effectivement. Ce serait un très gros choc, quoi qu'il arrive.
1: Oui, tout à fait.
0: Oh là là, oh là là, attention, attention, la bagarre, hein. C'est vraiment une bagarre singulière.
1: On est dans les dernières minutes,
0: oui.
1: Du temps additionnel.
0: Oui, oui. Ibrahim Sangaré, attention, hein,
1: ah,
0: puisque
1: oui,
0: là...
1: Oui. Les supporters complètement députés.
0: Oui, oui, oui.
1: C'est certainement l'un des derniers ballons.
0: Ah oui, allez, les jeux se développent sur le plan droit maintenant. Oh là là, la mauvaise passe, ouais, c'est ouais. Les Ivoiriens qui tombent dans la médiocrité maintenant.
1: Oui, ils sont
0: puisque
1: pressés.
0: Simplement,
1: ils sont
0: eh bien,
1: pressés.
0: Ah oui, c'est vrai. On confond tout.
1: Voilà,
0: on confond
1: voilà.
0: tout.
1: Voilà.
0: On se jette sans réfléchir. Mais tout de même, on va voir les dernières chances techniques de cette rencontre avec.
1: Une faute intelligente.
0: Oui, intelligente faute avec.
1: Normalement,
0: justement, eh bien, ces Ivoiriens. Ibrahim Sangaré, c'est vrai que c'est lui qui l'a provoqué, ouais, Ibrahim Sangaré. Alors attention, attention, pourvu que cela ne dégénère pas. Hein.
1: Oui, il faut tempérer.
0: Oui, tempérer un peu les ardeurs.
1: Ouais.
0: Et si ça dégénère, ça pose problème. Regardez, Emma Agbonou, qui, voilà, la provocation sur Sangaré, Ibrahim Sangaré.
1: Oui, c'est une faute flagrante quand
0: même. Ah oui, c'est le capitaine Martins qui a donc commis cette faute-là.
1: Oui.
0: Alors que Kessié prend Kessié.
1: Ouais,
0: voilà, ils ont un ballon important. Mais là, il est un peu loin quand même. Hein.
1: C'est
0: bon, c'est vrai que
1: c'est peut-être le ballon de la dernière chance.
0: L'une des chances techniques. Alors qu'il reste deux minutes avant la fin de cette rencontre. Franck Kessié, le capitaine ivoirien, et certainement qui va tirer tout droit. Hein. Attendu ! Heureusement. Et c'est une balle.
1: Ouais,
0: ah, il a fixé,
1: ouais.
0: Il a bien ajusté sa frappe.
1: Exactement. Oui.
0: Et le ballon était à quelques.
1: C'était bien cadré. C'était très bien cadré.
0: Ouais. Pour Franck Kessié du pied gauche.
1: Il a fallu que le gardien se déploie pour
0: ça
1: encore. Ça, c'était.
0: Ordian Milan.
1: C'était bien tiré.
0: Allez, et ça va partir avec Amat encore. C'était un bon ballon.
1: Attention,
0: mais perdu,
1: attention.
0: La récupération, elle sera tout de même
1: attention.
0: Ivoirienne. Et le ballon est allé en touche. Et ce sera au profit de l'équipe norvégienne.
1: Dommage.
0: Ah oui, c'est avec Marcus Orgem qui va donc l'effectuer. Alors qu'on revoit eh bien, cette claquette véritablement réussie de Jorgen Mailan.
1: Si c'était bien appliqué.
0: Ah oui, mais... c'était pas mal. Hein, c'était pas mal. Alors que les Ivoiriens.
1: Avec ce grand gardien.
0: Oui, très très grand gardien. Alors que les Ivoiriens, qui encore une fois, peut-être au dernier ballon. Allez, encore une chance sur le flanc droit. Et peut-être. Non, l'arbitre ne. Ah, il a sifflé. Il a sifflé.
1: C'est un corner.
0: C'est un corner au bénéfice de la formation ivoirienne.
1: Il faut s'appliquer, c'est le dernier ballon certainement.
0: Ah oui, le dernier ballon. Amad Diallo.
1: Il faut isoler le gardien, s'il te plaît.
0: Oui, Amad Diallo, il faut justement aller gêner le gardien.
1: Ouais, il faut l'isoler.
0: Il faut se jeter sans faire de faute, aller gêner le gardien.
1: Voilà, sans le toucher.
0: Oui. Alors attention, il doit tirer puisque là, c'est pas un pénalty, c'est un corner. Hein. L'arbitre risque à tout moment
1: de casser le match.
0: Oui, de casser le match, hein, puisque c'est comme ça le règlement. Attention ! Oh là là, les Ivoiriens, encore une autre occasion ivoirienne. Et le ballon toujours. Oh là là, Guéla Doué, et c'est fini. Et c'est fini, voilà l'homme qui a crucifié la Côte d'Ivoire, Erling Haaland.
1: Oui, tout à fait.
0: Au moment où cette équipe ivoirienne était véritablement. Ah oui, regrettable quand même.
1: Oui, tout à fait.
0: Oh là là là, il a eu un peu de déchets dans le jeu ivoirien.
1: Oui.
0: Un peu de déchets dans le jeu ivoirien. Et donc, voilà pourquoi c'était très compliqué.
1: Tout à fait.
0: Très compliqué. C'est vrai
1: jouable,
0: que par moment, très jouable. Mm-hmm. Par moment, ils ont privé, en tout cas, la Norvège de ballon. Mais malheureusement, ce qui s'est passé, c'est vrai, il fallait utiliser cet instant ostentatoire pour aller corser l'addition. Mais malheureusement, ce qui s'est passé,
2: déjà
0: c'est
2: venu l'heure des 16e de finale. Des 48 équipes venues disputer la Coupe du Monde de la FIFA 2026. Il n'en reste plus que 32. Et parmi elles, l'Afrique tient son rang. Le Maroc, l'Afrique du Sud, le Ghana, la Côte d'Ivoire, le Sénégal et bien d'autres encore. L'Afrique sera représentée. 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

0: Voilà, et quand tu mettais dommage, ce moment d'égarement des Ivoiriens, eh bien, a tout compliqué au moment où, véritablement, on s'attendait à une prolongation, à des prolongations, mais malheureusement, eh bien, c'était à cet instant précis que les Ivoiriens ont capouillé un tout petit peu, et donc, ils ont laissé l'initiative aux Norvégiens.
1: Ah oui, ils ont manqué de concentration à un moment où ils avaient le temps fort, après égalisation. C'est toujours le même problème, de pouvoir se concentrer dans les dernières minutes. Parce qu'à ce moment, ils avaient la possession. Même si on sait aujourd'hui que l'indice de possession n'est pas très déterminant pour gagner un match, mais il y a des phases où si on a le ballon, il faut en même temps se concentrer pour ne pas se faire piéger. C'est le cas parce que face à des joueurs comme Alan, qui ne se loupe pas dans les dernières occasions, je pense que c'est ce qui est arrivé. C'est regrettable parce que quand même, il y avait de la place pour les Ivoiriens. Au moins, aller aux prolongations. Ils ne l'ont pas réussi et voilà le résultat.
0: Ce résultat, véritablement, en tout cas, eh bien, des choses qui n'arrangent pas du tout le continent africain.
1: Pas du tout.
0: Quand bien même cet après-midi,
1: parce
0: on était
1: dans
0: de
1: la
0: tout cœur. Hein.
1: Dans la hiérarchie, la Côte d'Ivoire comptait sur les équipes.
0: Eh oui, bien sûr, bien sûr.
1: Qui pouvaient passer ce cap-là.
0: Ah oui, ils pouvaient bien passer le cap. Ces Ivoiriens, mais malheureusement, ce qui est arrivé est arrivé.
1: Tout à fait.
0: Et maintenant, il va falloir se projeter vers eh bien, d'autres équipes africaines. Déjà le Maroc qui a
1: qui
0: gagné
1: est passé.
0: Sa place. On attend pour l'Égypte, on attend également
1: le
0: République démocratique
1: demain.
0: Du Congo. Hein, et on verra bien. Dommage également.
1: Il y a des équipes qui ont de la qualité, dont celle de la Côte d'Ivoire.
0: Effectivement. C'est dommage pour les Ivoiriens. Bon, là également, on a pensé à l'Afrique du Sud. Malheureusement, là aussi, les choses n'ont pas marché comme on les aurait souhaité. Et donc, dommage. Alors, on va donc... le rendez-vous, ce sera certainement
1: demain,
0: Inch'Allah. Voilà, alors Ibrahima, on vous laisse l'antenne avec les services commerciaux.

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1: Premier jour des épreuves de ce baccalauréat général, un seul mot impeccable, n'est-ce pas la diva de Cairo Aminata Yeye?
2: Au démarrage du baccalauréat à Caïs, aucun dysfonctionnement n'est noté. Dans les centres d'examen, les candidats s'appliquent à composer sur les premières épreuves et à la sortie, les avis sur les sujets divergent.
3: Ce matin, on a fait philosophie. On a tout traité à l'école. Alhamdulillah, les sujets étaient abordables.
4: Bon, les sujets sont un peu difficiles, mais bon, on a su gérer, ça va. Ce qui est important, c'est de faire ce qu'on a à faire. Le reste, on le reste dans les mains de Dieu.
2: Cette première journée est marquée par une organisation qui rassure, Ghana Sen, inspecteur d'Académie de Caïs.
5: Le portail du bac a consisté un peu à digitaliser tout le processus, à compléter, disons, le processus de digitalisation, depuis l'enrôlement des candidats, des enseignants, des correcteurs et des présidents de jury.
2: Toutes les règles qui encadrent l'examen sont respectées, surtout pour les 36 candidats à besoins spécifiques qui composent au centre lycée Malik Sy. Ababakar Sadir Nia, adjoint au gouverneur chargé du développement.
6: Le fait majeur à relever, c'est vraiment les 36 candidats à besoins spécifiques, notamment des malentendants, des malvoyants et aussi des candidats à mobilité réduite, mais qui ont été mis dans de bonnes conditions pour faire les examens au même titre que les autres. Je pense que ça renforce l'inclusion dans le système éducatif.
2: Aminata Diéye, RTS.
1: Et merci à la diva du Cayor et bonne chance à nos candidats. On part maintenant dans un département de Thiès, le département de Tiwaoun. Les épreuves ont démarré ce mardi matin. Selon les autorités académiques et administratives, rien à signaler. J'appelle notre candidat, le Damel Pape Mamadou Ndao.
7: Ils sont plus de 5424 candidats dans le département de Tiwaoun à démarrer les épreuves du bac pour cette première matinée de composition. Les épreuves sont d'ailleurs jugé abordable par les candidats du lycée Ababakar Sy.
8: Le sujet est abordable parce que si on voit le sujet 1, ça part de l'État, le sujet 2, ça part de la liberté, le sujet 2, ça part du langage, mais le sujet 3, ça part de la philosophie et de la science. On attend ce sujet au premier semestre, on n'a pas pu composer. Je ne suis pas surpris de voir ce sujet être proposé au baccalauréat.
7: Une délégation du préfet et de l'IEF de Tiwaoun a visité plusieurs centres, dont l'Institut islamique et le lycée Seigne Mansour Sy. Mamadou Thiam, adjoint du préfet de Tiwaoun.
9: Les candidats sont au nombre de 5424. Pour les séries littéraires, ils sont 3827. Et pour les séries scientifiques, on en a 797, soit 14,69%. L'effectif arabo-islamique tourne autour de 800, soit 14,74%. Et tout cela compose dans 17 centres pour 20 juillet.
7: Pour le moment, à Tiwaoun, plus précisément dans les centres déjà visités, tout se passe très bien et les candidats restent déjà très confiants. Pape Mamadou Ndao, Tiwaoun pour Radio Sénégal.
1: Et merci au Damel, Pape Mamadou Ndao. Le Baoul brasse du bac. Et quand c'est le général pour cette année 2026, les chiffres parlent. 11 000 candidats dans la région de Diourbel. Après la traditionnelle tournée des centres, les mots forts de l'inspecteur d'académie s'appelle Aboubakri et c'est Dirignan. Ses propos sont recueillis par Salimata Gueye.
10: Nous avons 11 781 candidats dans les différentes séries répartis dans 35 centres, dont 5 secondaires, avec effectivement 34 jurys. Je précise également que parmi les 11 781 candidats, 1532 sont des candidats libres. D'ailleurs, les absences qui ont été notées ça et là relèvent l'essentiel de ces candidatures libres. Le reste, ça se passe bien en rapport avec les échos qui nous proviennent des deux autres départements que sont Bambey et Mbacké, où on est effectivement en contact permanent avec les inspecteurs de l'éducation et de la formation qui sont en train de faire exactement ce même travail. C'est le lieu simplement de remercier l'ensemble des acteurs impliqués dans le processus. Et ce que nous avons constaté au niveau des quatre centres montre quand même un taux de présence des candidats corrects. Vous n'êtes pas sans l'ignorer. Les candidats de Babagara, c'est de Lambay, c'est également de Kersambakan, éprouvaient de grosses difficultés en se rendant effectivement au niveau de Bambey pour subir les épreuves, ce qui, naturellement, peut impacter négativement sur leur performance. Mais c'est heureux de constater que cette année, l'Office du baccalauréat a quand même accédé à notre requête pour ériger Lambay en centre secondaire, Babagara également en centre secondaire, mais aussi Kerembay au niveau de Mbacké, au niveau de Touba, effectivement, en centre secondaire, ce qui soulage les parents et les candidats. Et nous osons espérer que cela aura effectivement vraiment un impact positif sur les performances effectivement de nos candidats.
1: L'inspecteur d'académie de la région de Djourbel, Aboubakri Essédir Nyan, lui, c'est un bachelier des années 90. Direction Saint-Louis du Sénégal. Pour 2026, la région a enrôlé quelques 12 991 candidats. J'appelle notre candidate qui prend date pour ce 30, Adiaratou Sorna d'Abadjalo.
11: L'examen du baccalauréat démarrait à Saint-Louis sans incident. Les autorités administratives, éducatives ainsi que les parents d'élèves et partenaires de l'école ont fait le constat lors de la traditionnelle tournée du gouverneur dans quelques centres d'examen. Koudjel Leye, adjointe au gouverneur chargé du développement.
12: On a fait une mission de terrain avec le préfet de Saint-Louis, l'inspecteur d'académie, la représentante régionale de la SCOFI, mais également le président de l'association des parents d'élèves. Et à l'issue de cette mission, on a constaté que les examens se déroulent globalement bien, pas d'incident majeur.
11: Cette année encore, il y a plus de candidats littéraires que de scientifiques.
12: Donc le point sur lequel je vais attirer l'attention, c'est vraiment sur le taux de scientifiques. Parce qu'on a vu que ça avoisine les 27%. Donc il y a plus de littéraires que de scientifiques niveau candidat. Donc c'était attirer l'attention des autorités, de voir comment vraiment intéresser les élèves sur les filières scientifiques qui sont des filières d'avenir.
11: Dans la région de Saint-Louis, 12 991 candidats composent pour ce baccalauréat 2026. Ils sont répartis dans 41 jurés. Saint-Louis, Dabadjalo, Radio Sénégal.
1: Et merci à la Adjaratou Sorna Dabadjalo. Et bonne chance, en tout cas, pour ce bac 2026. On prend le fleuve Sénégal et on descend le cours d'eau. Et c'est pour aller donc débarquer au niveau du Dendemayo à Matam et sa périphérie. Là-bas également, on compose depuis ce matin donc aux épreuves du baccalauréat général. Les candidats, ils sont au nombre de 5080 élèves. J'appelle mon candidat à moi, c'est mon homonyme, Moussa Soutodjanka.
2: 5090 élèves, c'est le total des candidats qui ont planché sur les épreuves du baccalauréat à Matam. Les autorités administratives ont magnifié le bon déroulement des activités après avoir visité quelques centres. Tafsir Baba Anne, adjoint au gouverneur de Matam.
13: Donc, il a visité trois centres, le lycée de Matam, le lycée de Wourossogui, et nous terminons ici au niveau du lycée de Ogo. Dans l'ensemble des centres où nous sommes passés, nous sommes vraiment rassurés par l'effectivité du très bon démarrage, la présence de tous les élèves. Il y a très peu d'absents, les surveillants, les examinateurs, les forces de défense et de sécurité.
2: Dans tous les centres visités, on a remarqué la présence de l'association des parents d'élèves et autres bénévoles au service des 10 centres. Un engagement salué par les autorités.
13: Féliciter tout le monde. Ils sont mobilisés pour permettre aux élèves de pouvoir composer dans de très bonnes conditions.
2: La sensibilisation sur la question des téléphones portables a été également au cœur des visites.
13: Parler aux élèves, leur dire que l'usage du téléphone ainsi que de tous les autres appareils connectés est formellement interdit.
2: À l'IA de Matam, le pourcentage des garçons qui ont composé les épreuves est de 35,75%, tandis que celui des filles est de 64,26%. Matam, Moussa Soutodjanka, RTS.
1: Merci à Moussa Soutodjanka. En tout cas, Moussa, on a déjà réservé nos cartons d'invitation. C'est pour venir faire la fête à Matam. Bac général à Tambacounda, cette fois-ci, c'est la capitale du soleil levant. L'adjoint au gouverneur en charge des questions de développement a conduit la délégation pour la traditionnelle tournée des centres. Sur place, on déplore le faible taux de candidats dans les filières scientifiques avec moins de 10% de l'effectif. J'appelle Tida Sanegagne.
14: Baccalauréat 2026, dès 8h, les candidats étaient déjà concentrés sur l'épreuve de philosophie. Quelques heures plus tard, Aminata Gueye, candidate, sort de la salle très confiante.
15: L'épreuve était très abordable, franchement. Et ça portait sur la philosophie et la science. Oui, c'est un commentaire suivi de discussion. Oui, on l'a déjà fait en classe.
14: Au niveau de l'Académie de Tambacounda, 4247 candidats sont à la recherche de leur premier diplôme universitaire. L'inspecteur d'académie déplore le faible taux de candidats dans les filières scientifiques malgré les initiatives à Hassan Bang.
16: Sur les 4247 qui font le global, et donc vous verrez qu'il n'y a que moins de 10%, exactement 9,32% de ces candidats-là qui sont dans les séries scientifiques, pour un total de 396 candidats. candidats. J'imaginais que l'écart donc, est trop grand. Et même parmi ces 396 candidats qui fréquentent les séries scientifiques, il faut le dire, il n'y a que 10 qui font la série S1. Ouais, donc vraiment, c'est quand même très insuffisant par rapport à l'effectif.
14: L'adjoint au gouverneur chargé du développement a conduit la traditionnelle visite des centres. Elle se réjouit du bon démarrage des épreuves, mais déplore tout de même le nombre important d'absents notés. Yariatou Ndiaye.
17: Nous déplorons peut-être quelques absents que nous avons enregistrés. Sur un peu plus de 4000 candidats, on a à peu près plus de 70 absents.
14: Tida Sané Tambacounda, Radio Sénégal.
1: Et merci à Tida Sané Diagne. Elle a décroché son bac avec mention, bien sûr. Direction le Guimara. Là-bas aussi, on est de la partie pour ce qui est du baccalauréat général 2026 avec une innovation de taille. À Patin, c'est dans le Medina Yorofula. La communauté scolaire s'est fortement mobilisée. C'est pour assurer la restauration des candidats. Évidemment, les associations de parents d'élèves ont joué leur partition. J'appelle le candidat de Radio Sénégal dans le Guimara, Batch Sambabalde.
18: Dans les centres d'examen de Pata, de Medina Yorofula, les candidats mangent sur place. Ceci a été rendu possible grâce à la mobilisation des populations, dont le conseil consultatif de la jeunesse de la commune de Medina Yorofula, son président Boubacar Mané.
19: J'étais élève au lycée. Je sais les conditions ne sont pas favorables que quitter au lycée à la maison pour prendre le petit déjeuner ou bien le déjeuner. C'est un peu loin. C'est pour cela qu'on a organisé une quête. Nous avons pu collecter 65 000 francs CFA.
18: Cet élan de solidarité est salué par les autorités administratives et les parents d'élèves. Papa Moustapha Diouf, adjoint au préfet, et Ibrahima Diallo, dit Bill, APE de Medina Yorofula.
20: C'est un sentiment de satisfaction parce que nous avons reçu l'appui des collectivités territoriales et de bonne volonté.
21: Et c'est des conseillers qui sont vraiment conscients de leurs devoirs. Mais il y a une mobilisation, en tout cas, de la communauté éducative au niveau de Medina Yorofula. Et cela ne nous surprend pas. Et c'est devenu même une tradition.
18: Les épreuves se déroulent dans d'excellentes conditions, selon l'action au préfet.
21: Nous sommes vraiment rassurés du point de vue sécuritaire d'abord. Nous avons trouvé ici beaucoup d'aspects. Il y a la gendarmerie, mais également au niveau de la surveillance. Tous les surveillants sont sur place. Aussi, il y a quelques élèves qui sont absents.
18: Le lycée de Lorna présente cette année ses premiers candidats au bac et il compose à Pata où des maisons d'accueil sont créées pour ces candidats. Medina Yorofula, Samba Baldé pour le Sénégal.
1: Merci à Batia Samba Baldé. Et ce qu'il oublie de dire, c'est qu'il est en plein dans cette mobilisation. Le Fouladou aussi passe le bac général 2026. Et les candidats, 6296, dont 3426 filles et 2870 garçons, les autorités administratives et pédagogiques ont effectué dans la matinée leur traditionnelle tournée des centres. Au finish, rien à signaler. J'appelle notre candidat Samba Sambassi.
22: Comme de coutume, les autorités administratives

0: J'ai commenté, ça parle de la philosophie et de la science et j'étais plus à l'aise sur ce sujet.
1: Il y a quelques exercices qu'on a presque fait similaires en classe, mais il y a d'autres chapitres concernant les grèves de cette année, on n'a pas pu réviser ces leçons-là. C'est le cas de la résonance. Bien sûr, on a fait cette leçon, mais c'est juste à l'approche du bac. Donc, oui, oui, j'ai l'espoir.
2: En fait, j'ai traité le commentaire, mais c'est plus abordable pour moi parce que là aussi, j'ai pris mon temps pour regarder et j'ai compris. C'est pour cela que j'ai traité le sujet. Ça parle de la science et de la philosophie.
3: Les autorités se disent satisfaites à l'issue de cette visite des centres d'examen dans la commune et des échos reçus dans les autres centres de la région. Samba Seydi Kolda, Radio Sénégal.
4: Bonne chance à Samba Seydi. On part maintenant en Casamance, à Jiguinchor. C'est la région la plus scolarisée du Sénégal. Et là, on passe pour la énième fois le baccalauréat général. Démarrage acceptable, en tout cas, selon les autorités administratives et pédagogiques. Seul bémol, quelques absents au niveau des jurys à Jiguinchor commune. J'appelle la candidate de Radio Sénégal, Mariam Apenda Diallo.
5: Il est environ 11h au collège Saint-Charles-Ouanga, l'un des centres d'examen du baccalauréat dans la commune de Jiguinchor. Afsedi Sall, élève en classe de terminale L2, est l'un des rares candidats rencontrés dans la cour de l'école. Il vient de terminer la première épreuve qu'il juge abordable.
6: J'ai fait de mon mieux.
7: Est-ce avec quel sujet?
6: J'ai trois commentaires, texte.
7: Ça parle de quoi?
6: Premier pari, on parle de science. Deuxième pari, on parle de la philosophie. C'est abordable pour moi.
5: Le collège Saint-Charles-Ouanga fait partie des trois centres visités par les autorités académiques et administratives qui se disent satisfaites du bon déroulement des épreuves. L'inspecteur d'académie de Jiguinchor, Papa Gourguindjaï, et l'adjoint au préfet, Modou Samb.
8: L'ensemble des dispositifs qui ont été pris sont en train d'être mis en œuvre. Les candidats se sont présentés à temps et les épreuves ont démarré également à l'heure indiquée.
9: Les 9 jurys de la commune, le taux d'absence s'élève à 2,7%.
5: Le jury 1442 du centre lycée Dignabo Bassen enregistre le plus d'absents.
10: Je suis survivant au lycée depuis 2011. Chaque année, je siège au bac comme secrétaire. Mais je n'ai jamais eu ce taux d'absence-là. D'habitude, j'ai eu au maximum 10 absences. Mais certaines, je me suis retrouvé avec 27 absences. Donc, c'est inquiétant. La plupart des absences, c'est des filles.
5: La hausse des candidats dans les séries scientifiques a attiré l'attention. Selon l'IA de Jiguinchor, malgré le taux qui est encore faible, il y a une évolution de 137 candidats inscrits dans les séries scientifiques par rapport aux chiffres de l'année dernière. Jiguinchor, Mariama Penda Diallo pour Radio Sénégal.
4: Merci à Mariama Penda Diallo. Sané, on quitte Jiguinchor, le Saloum qui aligne cette année au bac général quelques 13 007 candidats. L'adjoint au gouverneur en charge des affaires administratives a connu la caravane d'inspection du jour. J'appelle Seydina El-Hachkan.
11: À l'issue de la visite de quelques centres, l'adjoint au gouverneur chargé des affaires administratives s'est dit satisfait du bon déroulement du baccalauréat dans la région de Kaolack. Mohamed Abibou Kamara.
12: Au niveau des centres visités et des échos que nous avons eu au niveau des autres départements, les épreuves sont en train de se dérouler dans d'excellentes conditions. Aucune mesure n'a été encore constatée, sinon quelques absences signalées par-ci et par-là. Et certains commencent même à produire leurs justifications pour se rattraper à l'issue de la session de remplacement.
11: L'inspecteur d'Académie de Kaolack revient sur les statistiques. Samba Diakhaté.
13: Nous avons 13 007 candidats. Nous avons 40 jurys répartis en 28 centres principaux et en 9 centres secondaires. Nous couvrons également la Gambie, où l'examen se passe très bien, où nous avons 69 candidats.
11: La série littéraire domine les effectifs du bac 2026 à Kaolack. Samba Diakhaté.
13: Une prédominance, comme d'habitude, des séries littéraires qui représentent pour cette année 88% des effectifs contre 12% pour les séries scientifiques. Mais nous avons également les séries arabes, LR, quand même, qui sont assez bien représentées avec pas moins de 915 candidats.
11: Les autorités académiques et administratives ont pris toutes les dispositions requises pour le bon déroulement des épreuves du baccalauréat à Kaolack. Kaolack, Radio Sénégal, El Hachkan.
4: Et merci à Seydina El Hachkan. Direction maintenant le Ndoukouman. Là-bas aussi, le baccalauréat, on est de la partie et malgré la coïncidence entre l'examen et le lancement de l'audit biométrique des agents fonctionnaires de l'État, les choses se passent normalement selon l'inspecteur d'académie. J'appelle notre candidate, la Linguère du Sine, Ramdiagne.
14: Les enseignants mobilisés dans Doukoumane pour les besoins du baccalauréat peuvent se consacrer pleinement à leur mission. L'inspecteur d'académie de Kaffrine leur a assuré qu'ils ne seront pas pénalisés pour les audits actuellement en cours. Des dispositions seront prises, a précisé Mamadou Niang, afin de leur permettre de se soumettre à cette obligation.
15: L'audit concerne les agents de l'État et les enseignants ne font pas

0: exceptions. Pour la plupart, il y en a qui sont déployés au niveau des centres, éparpillés au niveau national, mais il y a encore quelques enseignants qui sont dans les établissements et les écoles. L'équipe de l'audit va se déployer et le moment venu, nous allons convoquer ces agents-là pour qu'ils puissent suivre cet audit et que personne ne soit laissé en rade. À défaut de les comptabiliser au niveau de leur centre, de voir quel processus mettre en place pour que tout le monde soit audité.
1: Cette assurance a été donnée lors de la traditionnelle tournée des centres d'examen effectuée à l'occasion du lancement des épreuves du baccalauréat dans l'Académie de Kaffrine. Au cours de cette visite, les autorités académiques ont constaté un démarrage des épreuves dans de bonnes conditions avec un dispositif organisationnel jugé satisfaisant. Cette année, 4402 candidats composent dans l'Undocumente. Ces candidats sont répartis entre 9 centres principaux et 4 centres secondaires. Eram Diagne, Kaffrine, Radio.

0: 24 minutes après 19h, nous accueillons le boss des sports. Bonsoir, Bonne Babacar.
1: Bonsoir, Moussa Joseph, et bonsoir à tous. Veille de match Sénégal-Belgique, c'est pour le compte des 6e de finale de la Coupe du monde de football. Match prévu demain à partir de 20h à Seattle, où nous retrouvons notre envoyé spécial qui est déjà sur place. Tcharno Souleyman Diallo, bonsoir.
2: Bonsoir, Benoît Bayard.
1: Alors, c'est quoi le programme des Lions du Sénégal dans ce veille de match?
2: Pour cette veille de match, hein, Benoît Bayard, c'est à 15h15 ici, la séance d'entraînement, 22h15 à Dakar, et puis la conférence de presse sera donc à partir de 22h ici. Et il sera 0h à Dakar, on va le dire, Benoît Bayard. Alors nous, on est en train de revoir un peu les installations, les préparatifs avant la conférence de presse tout à l'heure. On doit d'abord prendre tout à l'heure le véhicule ou la voiture pour aller à la conférence de presse. Ensuite, d'abord à la séance d'entraînement, mais aussi à la conférence de presse pour cette veille de match aussi importante pour le Sénégal qui a envie de poursuivre l'aventure dans cette compétition. Je l'avais dit dans les précédentes relations qu'en cas de victoire demain, le Sénégal sera encore. Vous avez évoqué deux matchs, mais le match il se joue ici à 13h, Benoît Bayard. Mm-hmm. Donc nous, on sera au stade à 8h au plus tard.
1: Il faut y aller tôt, hein.
2: Voilà.
1: Pour préparer le direct, hein, c'est sûr que c'est comme ça, oui.
2: Donc on quittera l'hôtel 7h du matin, 7h, pour être ici au plus tard à 8h. Allez, magnifique enceinte Benoît Bayard, parce que tout a déjà été bien coloré. Hein. Il y a le drapeau de la Belgique, le banc de touche à gauche et à droite, le banc de touche du Sénégal et les caméras installées. Et magnifique encore, ils sont en train de chauffer un peu les buts, hein, les buts côté Sénégal, ainsi que les buts aussi côté Belgique. Un grand stade, hein, Benoît Bayard, hein, le stade du Seattle, le Seattle ici. Vous entrez dans les installations. Là, en ce moment, je suis dans un box pour suivre les matchs. C'est pour permettre aux autres, par exemple, aux caméramans, non pas aux caméramans, plutôt aux monteurs et aux caméramans qui ont des sièges d'observateurs pour regarder à partir des box bien aménagées la rencontre parce que. Voilà, le reste, souvent, c'est en tribune média.
1: Oui, tout à fait.
2: En tout cas, il commence à pleuvoir, il me semble. Ah non, c'est un nettoyage, voilà. Ils sont en train de nettoyer les sièges.
1: Tout à fait. Mais en tout cas, merci beaucoup, Tcharno Souleyman Diallo, notre envoyé spécial à Seattle. Donc, vous l'avez entendu, Tcharno, le rendez-vous est pris avec Tcharno Souleyman Diallo. Le match, c'est demain à partir de 20h entre le Sénégal et l'équipe de la Belgique, 16e de finale de la Coupe du Monde de football. Moussa, les 16e de finale se poursuivent également. Avec cette élimination de la Côte d'Ivoire, une autre équipe africaine qui passe à la trappe. Donc la Côte d'Ivoire éliminée à ce stade des 16e de finale, c'est la Norvège qui est passée par là avec un sacré Erwin Allan qui marque le deuxième but norvégien. 2-1, c'est le score final entre la Norvège et la Côte d'Ivoire. Hélas pour les Ivoiriens qui vont devoir rentrer à la maison. Et tout à l'heure, pour le compte toujours des 16e de finale de la Coupe du Monde de football, à partir de 21h, ce match entre la France et la Suède, un choc hein, entre deux grands au niveau du continent européen, France-Suède, c'est à partir de 21h, en tout cas le rendez-vous est pris, avec bien évidemment Tcharno Souleyman Diallo, comme vous l'avez entendu, pour l'avant-match Sénégal-Belgique prévu demain, rappelons-le, à partir de 20h.
0: Merci à Benoît Bayard. C'était donc la dernière note également de ce 19h, le rappel du sommaire.
3: Moussa Joseph Fall.
0: Presque un seul titre en tout cas, c'est parti pour le baccalauréat général 2026. Plus de 180 000 candidats, dont plus de la moitié est composée de filles. Voici d'ailleurs les mots forts du ministre de l'Enseignement supérieur à l'endroit de ces filles, Boubacar Camara.
4: Nous avons remarqué avec beaucoup de plaisir qu'il y a plus de candidats filles que de candidats garçons, dans la proportion de 60%, 40%. Ça, c'est très important. Nous pensons que ça va se refléter dans les résultats aussi.
0: Dans le Dimara, Medina Yoro Fula Pata, ce geste noble à louer, la restauration des candidats sera assurée par les associations des parents d'élèves. Également, une mobilisation en tout cas à saluer grâce au président du Conseil consultatif de la jeunesse. Et paradoxalement, il s'appelle lui aussi Boubacar Mané.
3: J'étais élève au lycée. Je sais les conditions ne sont pas favorables que quitter au lycée à la maison pour prendre le petit déjeuner ou bien le déjeuner. C'est un peu loin. C'est pour cela qu'on a organisé une quête. Nous avons pu collecter 65 000 francs CFA.
0: Merci à toutes les équipes techniques de Radio Sénégal, mais également rédactionnelles. Merci à Sidi Diop et Cheikh Nacher sur la nationale. Sur RSI, nous sommes avec Borom Thiès Ibrahim Afalamp. Et puis sur Dakar FM, nous sommes avec Mme Tiamrek Kendi Koufal. Au CDM, c'est André Noël Tchandoum. À la poste synchro, Adia Astoufal. À la coordination éditoriale, Elisabeth Agnessar et Papa Malik Ndao. À l'édition, à la réalisation, évidemment, nous sommes depuis ce lundi avec le procureur Demba Diawa, avec ses deux substituts, le Nanan Joseph Dionel à pivot, Alicia à Préra. On se donne rendez-vous donc à 21h30 avec le Nanan Joseph Dionel et puis à 22h avec votre serviteur. D'ici là, bonne écoute sur nos antennes à Dakar et dans les régions Sénégal REC, RTS REC.
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6: Son deuxième but dans le tournoi.
7: Dans la pierre de Boulaïa. Les Lions sortent de leur tanière.
6: C'est Valencia qui marque, qui égalise. Hein, partout entre les deux équipes.
7: Et c'est terminé. Le Sénégal a encore à faire dans cette Coupe du Monde. Jared Huff, Sénégal pour cette victoire. La première des Lions de la Teranga. La première du continent africain.
8: Merci Moussa Joseph Faye pour ces informations de 19h. Vous êtes sur la radio de tout le Sénégal, Mboké Khalidi. Deloua Dilenzi Arboubar, Bahi Pidé, encouragé Sunyum Boko Ivoirien, Ginaou Bounou Diadjefele, Benoît Badiane, avec tout le desk sport, pour Radio Sénégal, Diadjefele, El Hadj Tandor Ndiaye, avec Coach Bité. 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

0: son deuxième but dans le tournoi. Dans la pierre de Boulaya, les Lions sortent de leur tanière. C'est Valencia qui marque, qui égalise un partout entre les deux équipes.
1: Et c'est terminé, le Sénégal a encore à faire dans cette Coupe du Monde. Jared Huff, Sénégal pour cette victoire, la première des Lions de la Teranga, la première du continent.

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les deux équipes. Et c'est terminé. Le Sénégal a encore à faire dans cette Coupe du Monde. Jared Huff, Sénégal pour cette victoire. La première des Lions de la Teranga. La première du continent.

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1: Moussa Joseph Faye.
0: Au sommaire, débat d'orientation budgétaire et bilan de la session unique 2025-2026. Il faut dire que la représentation parlementaire a vibré au rythme des chiffres. Quelques mots sur le bilan avec le président Ousmane Sonko.
2: Le bilan d'une assemblée ne se résume jamais au nombre de lois votées. Notre exigence sera désormais simple, produire moins de textes de circonstances et davantage de lois utiles. Évaluée, applicable et réellement transformatrice. Cette session aura également été celle de profondes transformations internes.
0: Un forum national sur la gouvernance du secteur extractif, les assurances du ministre des Mines et de la Géologie, Cheikh Oumar Seck.
3: L'agenda 2050 dans le master plan donne déjà une ligne directrice. L'idée, c'est effectivement d'avoir une transformation effective de nos ressources phosphatées en engrais pour déjà pourvoir les besoins au niveau local, mais également entreprendre une exportation dans le but donc d'atteindre l'autosuffisance alimentaire.
0: Et puis, Mondial 2026, c'est la veille d'armes au niveau de la terre. Vous le savez, on rencontre dans quelques heures la Belgique. Voilà l'essentiel du menu de ce 22h. Les détails après, ceci.
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1: Moussa Joseph Faye.
0: Nous sommes avec le Thiessois. Borom Thiesse, Ibrahima Farlampe, bienvenue. Débat d'orientation budgétaire. La plénière a fait parler les chiffres. Une séance en tout cas très riche entre les députés et le gouvernement. Le contrat est signé des Fatoungaï.
5: L'exercice a permis aux députés de soumettre les doléances de leur localité au ministre de l'économie, des finances et du plan pour une prise en compte dans le prochain budget. Entre autres priorités soulevées, le manque criant d'infrastructures routières, scolaires, sanitaires et hydrauliques. À cela s'ajoute l'absence de projets de développement notés dans certaines zones.
6: Je ne peux pas passer sous silence les difficultés que vivent encore beaucoup de travailleurs. Faible rémunération, précarité, non-versement de certaines cotisations sociales, inquiétude pour la retraite et la protection sociale. L'urgence de renforcer les politiques en faveur de l'emploi des jeunes.
7: Monsieur le ministre, comment prétendre préparer le Sénégal de demain si nos écoles et nos structures de santé peinent encore à répondre aux besoins d'aujourd'hui? Comment expliquer que des enfants continuent d'apprendre dans des conditions précaires?
6: Les pistes rurales sont en de très mauvais état. Monsieur le ministre, le déficit de bus s'attend.
5: Le ministre auprès du ministre de l'économie, des finances et du plan chargé du budget rassure toutes ses préoccupations sont bien prises en charge dans le document de programmation budgétaire et économique pluriannuel. Vassirou Sarr.
8: Concernant d'abord la prise en compte de ces préoccupations territoriales et sectorielles dans la programmation budgétaire, je tiens à préciser que le processus est déjà engagé par nos services au niveau du ministère de l'économie, des finances et du plan. Les projets annuels de performance et les documents de programmation transmis par les ministères sectoriels font actuellement l'objet d'analyse et d'observation technique de la part de nos services. Et ce processus nous permettra d'améliorer les propositions budgétaires et d'intégrer davantage les préoccupations qu'on pourrait soulever tout au long de ce débat d'orientation budgétaire.
5: En début de séance, le rapport budgétaire 2026 a été présenté aux parlementaires. Au premier trimestre 2026, les recettes budgétaires mobilisées se sont élevées à plus de 1139 milliards CFA, avec un déficit budgétaire de plus de 342 milliards de francs CFA, soit environ 1,5% du PIB.
0: Ndeye Fatou Ndiaye, en tout cas aujourd'hui à l'hémicycle, c'était d'une pierre deux coups, parler du débat d'orientation budgétaire, mais également faire le bilan de la session unique 2025-2026. D'ailleurs, il y a eu beaucoup d'activités au sein de l'hémicycle. Les députés, comme on dit, ils ont vraiment travaillé. Voici le bilan qui a été dressé par le président de l'Assemblée nationale, Ousmane Sonko.
2: Sur le plan législatif, l'Assemblée a examiné et adopté un nombre important de textes portant sur des secteurs stratégiques de la vie nationale, la gouvernance économique, les finances publiques, la justice, la coopération internationale, les réformes institutionnelles, le développement territorial ainsi que la modernisation de notre administration. Elle a également autorisé plusieurs accords internationaux destinés à renforcer l'intégration régionale. Mais le bilan d'une Assemblée ne se résume jamais au nombre de lois votées. Notre exigence sera désormais simple, produire moins de textes de circonstances et davantage de lois utiles, évaluées, applicables et réellement transformatrices. Cette session aura également été celle de profondes transformations internes. Nous avons poursuivi la modernisation des méthodes de travail parlementaires. Les commissions permanentes ont renforcé leur capacité d'analyse. Le suivi de l'exécution des lois a connu des progrès appréciables. La digitalisation de plusieurs procédures parlementaires ainsi que la création de la chaîne parlementaire ont permis d'améliorer l'efficacité administrative et la traçabilité de nos travaux et de l'administration parlementaire. parlementaires afin de doter notre Assemblée d'une expertise toujours plus solide. Le Parlement moderne ne peut plus être uniquement un lieu de débat. Il doit être un véritable centre d'intelligence publique capable d'éclairer les décisions nationales. Notre mission de contrôle n'a pas été en reste. Par ailleurs, les séances de questions d'actualité, les auditions en commission, les missions d'information ainsi que les travaux de suivi budgétaire ont permis à la représentation nationale d'exercer pleinement son rôle de contrôle démocratique. Cette dynamique devra et va être rendue. Ce contrôle ne constitue nullement une opposition systémique à l'action gouvernementale. Il représente au contraire une garantie de bonne gouvernance, de transparence et de redevabilité.
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0: 5 minutes après 22 heures, Coupe du Monde, vous le savez, les Ivoiriens n'ont rien vu. Ils ont été donc éliminés par les Vikings, les Norvégiens, 2-1. Ils sont donc out pour cette Coupe du Monde. Le Sénégal, nous, on joue demain contre la Belgique. Ce sera à partir de 20 heures sur le petit écran, mais également dans les oreilles. Avec la radio, Radio Sénégal. Actuellement, c'est la deuxième mi-temps du match entre la France et la Suède. En premier mi-temps donc, Mbappé a marqué un but à la 21e minute, mais ça a été refusé par la VAR à la 45e minute. Donc, il a secoué, comme on dit, les filets. Ils sont donc à 1-0. On y reviendra en fin d'édition. Le Sénégal compte tirer profit au maximum de son potentiel géologique. Pour cela, il vient de lancer une étude pour définir sa stratégie nationale sur les minerais critiques. Cheikh Oumar Seck, ministre des Mines et de la Géologie, vient de co-présider le Forum national sur la gouvernance du secteur extractif, propos recueilli par Dior Ndiaye Cissé.
3: Le gouvernement du Sénégal vient de lancer une étude d'envergure pour définir sa stratégie. Une nouvelle stratégie, une stratégie nationale portant sur les minerais critiques, avec l'appui donc des partenaires financiers. Nous comptons effectivement tirer profit du potentiel géologique de notre sous-sol, mais également définir nos priorités pour orienter nos investissements. L'agenda 2050 dans le master plan donne déjà une ligne directrice à travers une déclinaison sur 4 secteurs clés pour lesquels le Sénégal a un avantage compétitif certain. Je veux parler du phosphate. Donc l'idée, c'est effectivement d'avoir une transformation effective de nos ressources phosphatées en engrais pour déjà pourvoir les besoins au niveau local, mais également entreprendre une exportation dans le but donc d'atteindre l'autosuffisance alimentaire. Il y a aussi le second axe qui constitue le fer et l'industrie sidérurgique. Donc l'idée également, c'est de pouvoir développer des infrastructures autour donc de nos minerais qui sont des minerais pour lesquels nous avons encore une fois un avantage compétitif en abondance et en qualité. Bon, le troisième axe, c'est la partie aurifère où le président de la République a des projets extrêmement importants. Dans ce cadre, il nous a instruit tout ce qui est exploitation aurifère de type artisanal, les semi-mécanisés, mais aussi tout ce qui est orpaillage, de pouvoir réguler tout ça. Et l'idée, c'est de pouvoir les réserver exclusivement aux Sénégalais.
0: Cheikh Oumar Seck, c'est le ministre des Mines et de la Géologie. Et pour chambrer mes amis ivoiriens, quand on creuse, on trouve et puis on voit que ça brille. En tout cas, on reste dans ce secteur, faire de sorte que le secteur, le contenu local en tout cas dans le secteur, puisse créer de la valeur, des emplois qualifiés, mais également booster le développement du Sénégal. C'est l'objectif de l'Académie nationale des sciences et techniques à travers la journée de la renaissance scientifique de l'Afrique célébrée ce 30 juin 2026. Le compte-rendu est signé du professeur Youssouf Konté.
9: Docteur Ousmane Cissé, conseiller technique du ministre des Mines et de la Géologie, constate pour le regretter que le Sénégal a des ressources extraverties.
10: Comme vous le savez, la plupart donc, des minéraux qui sont exploités au Sénégal ou bien produits sont rarement transformés en dehors des phosphates. Donc nous avons une industrie minière, pour dire extractive, qui est basée sur l'exploitation et l'exportation. Donc il y a une chaîne qui manque, c'est la chaîne de la transformation. Et c'est au niveau de cette chaîne-là que normalement, nous devons tirer le maximum de profit.
9: Et pour tirer le maximum de profit, l'Académie nationale des sciences et techniques invite tous les acteurs concernés à une grande réflexion. Docteur Mokhtar Touré, son président.
11: Élaborer des recommandations opérationnelles qui permettront aux autorités et à tous les autres acteurs de la chaîne de valeur des ressources extractives de pouvoir passer de la situation d'extraction à une situation de transformation utile pour le pays.
9: Et pour ce faire, le ministère de l'Enseignement supérieur devra accentuer la formation dans le contenu local, notamment dans le secteur extractif. Professeur Amidou Dat est le directeur général de la recherche et de l'innovation.
12: Je crois qu'au niveau des pouvoirs publics, nous avons besoin qu'on nous propose une stratégie de développement de ce contenu local pour une formation professionnelle et une recherche adaptée et orientée vers le développement de ce secteur énergétique.
9: À l'issue des réflexions, la NSTS espère que le contenu local aura tout son impact sur le développement national.
0: Le professeur Youssouf Konté, d'ailleurs, Radio Sénégal, poursuit ce débat. La matinale Salam Sénégal reçoit donc comme invité ce mercredi 1er juillet 2026, à partir de 8h jusqu'à 8h30, Diamé Signaté, c'est le directeur général de l'Agence de développement local ADL du Sénégal. D'ailleurs, Dakar, la capitale et carrefour de l'agenda éducatif mondial, conférence internationale du prix Yidan pour le développement de l'éducation. C'est une première en tout cas en Afrique, c'est la première fois que cette conférence se tient en Afrique. Le thème, c'est libérer le potentiel de l'Afrique, le rôle de l'éducation dans une nouvelle ère de développement. Le compte-rendu est signé Kodou Diagne.
13: Comment améliorer la qualité des systèmes éducatifs africains? Plus de 200 experts réfléchissent sur les meilleures stratégies. Mamadou Amadouli, directeur exécutif de l'ONG AREDE.
14: Cette conférence permet à des Africains qui ont déjà travaillé dans le domaine de l'éducation et qui ont trouvé des solutions éducatives de venir partager leurs solutions éducatives avec des acteurs du monde de l'éducation qui viennent de partout.
13: Cette conférence permet de mettre en lumière l'importance des langues nationales pour une meilleure qualité de l'apprentissage. Moustapha Mbambagira, ministre de l'Éducation nationale.
15: Les langues nationales sont extrêmement importantes. Elles permettent d'assurer donc une meilleure performance scolaire pour les enfants, mais aussi elles favorisent l'inclusion, donnent accès et la possibilité à toute personne de participer à l'effort de développement.
13: Le choix du Sénégal pour la tenue de cette conférence récompense le sacre du directeur exécutif de l'ONG AREDE. Mamadou Amadouli est lauréat du prix Yidan 2025 pour le développement de l'éducation.
14: C'est ce prix que nous avons eu, mais en valeur l'utilisation des langues nationales pour améliorer les apprentissages et les enraciner dans leur culture et leurs valeurs. L'objectif de décerner ce prix Yidan est d'identifier des actions qui ont marché, qui ont fonctionné et de soutenir leur mise à l'échelle.
13: Le prix est l'une des plus hautes distinctions internationales en matière d'éducation. Il récompense les innovateurs et chercheurs qui transforment les systèmes éducatifs mondiaux.
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0: 12 minutes après 22 heures, la France qui vient de marquer donc un deuxième but, c'était à la 53e minute par Barcola. Transformer la conformité, intégration de la gouvernance, de la gestion des risques d'entreprise et de la lutte contre le blanchiment du terrorisme à l'ère de la technologie, c'est le thème de l'édition 2026 du sommet ouest-africain de la conformité ouvert donc à Hambourg. J'appelle la baronne Marie Gagne.
17: La lutte contre le blanchiment de capitaux et le financement du terrorisme et de la prolifération connaît plusieurs défis ou contraintes, d'où la nécessité pour les États membres du GIABA de répondre de manière proactive aux risques émergents. Edwin Harris Junior est le directeur général du GIABA.
18: Il y a des défis. Donc l'essentiel, c'est l'amélioration continue des processus. Nous devons nous départir de ce que nous avons l'habitude de faire, parce qu'il y a la technologie qui est maintenant impliquée, pouvoir maintenant avoir les outils pour nous améliorer.
19: Across the region.
17: L'innovation financière et l'évolution des exigences ont fondamentalement transformé l'environnement de la conformité, nous dit Chola Phillips, conseillère spéciale du gouverneur de la Banque centrale du Nigeria.
20: In terms of the supervisory focus, cela répond aux besoins et aux objectifs du régulateur dans son ensemble.
21: The needs and the objectives of the regulator as a whole.
17: Malgré ces contraintes régionales, le Sénégal a connu quelques succès. Khadija Fayez Fall Diop est la secrétaire générale général, la SANTIF.
20: L'Office national de recouvrement des avoirs criminels a été mis en place. Au niveau de la SANTIF également, des mécanismes d'opérationnalisation ont été mis en place comme des outils pour recueillir les déclarations d'opérations suspectes, mais également les déclarations de transactions en espèces.
17: Marie-Diagne Amour pour Radio Sénégal.
0: Merci à Marie-Diagne, la baronne de Mour, l'ONANCE qui affûte ses armes en ce début d'hivernage. Le directeur général de l'Office national de l'assainissement du Sénégal était à Saint-Louis du Sénégal au menu une visite de terrain sur les sites de curage des canalisations, mais également des équipements de pompage des stations. Et Sénégal Diagne a rassuré en tout cas tout ce bon monde à Saint-Louis, n'est-ce pas Gorgui Souleymane Tchoy?
1: Après Dakar, c'est au tour de Saint-Louis d'accueillir le directeur général de l'ONANCE dans le cadre de sa visite de suivi du curage des canalisations. Pour Sénégal Diagne, la situation vulnérable de Pékin Tableau à l'eau mérite une attention particulière.
19: Pékin se situe à un niveau plus ou moins bas. Ils sont un peu proches même du zéro marin. Ensuite, il y a un problème aussi d'urbanisation. Du point de vue technique, nous sommes en train de régler le problème. Parce qu'effectivement, il y avait un projet d'idée 10 villes qui a connu des problèmes d'exécution. Mais nous sommes en train de prendre des dispositions en exécutant déjà ici une conduite de refoulement de 400 mètres qui nous permet d'enjamber le point particulier où le problème se situait. Mais les conséquences pourraient être d'ampleur moindre par rapport aux années passées.
1: En cette veille d'hivernage, les travaux de curage des canalisations et des stations de pompage s'accélèrent à un rythme satisfaisant, selon toujours Sénégal Diagne.
19: Effectivement, le curage est en train de se faire. Partout, nous avons constaté une bonne évolution des travaux. Par moment, c'est 70%, voire 75%. Nous avons bon espoir que d'ici le 15 juillet, quand même, tous les travaux seront bouclés.
1: Toutefois, cette opération doit être soutenue par une large sensibilisation des populations, même si Saint-Louis bénéficie d'un vaste réseau d'assainissement.
19: Que Saint-Louis compte au moins 120 km de réseau d'eau usée et 8 stations de pompage. En plus, il y a 40 km de réseau eau pluviale accompagné d'une quinzaine de stations. Donc, c'est dire que Saint-Louis ne souffre pas, en tout cas, d'infrastructure d'assainissement.
1: Le directeur général de l'ONANCE n'a pas manqué de louer l'engagement des délégués de quartier et de certaines bonnes volontés. C'est le Mathieu depuis Saint-Louis pour la RTS.
0: Merci à Gorgui Souleymane Tchoy. Je t'informe, Gorgui, que Sénégal Diagne, le DG de l'ONANCE, il est ressortissant des îles du Saloum. Et justement, on va chez lui, dans le Sud, précisément dans le département de Foundiougne, dans Dilor-Nyombato. 550 femmes maîtrisent aujourd'hui les techniques agroécologiques grâce au programme de coopération climatique internationale. C'est un projet financé par le gouvernement du Québec. J'appelle la Linger de Nyominka, Mme Sina Boudour.
22: Après 3 années de mise en œuvre dans l'arrondissement de Dilor, le programme de coopération climatique internationale a fait de l'agroécologie un véritable levier d'autonomisation des femmes. Des centaines de bénéficiaires ont été formés et plusieurs réalisations concrètes ont été mises en place pour promouvoir une agriculture plus durable. Fatou Gueye, représentante régionale de Carrefour International.
23: Nous avons aménagé 24 périmètres maraîchers. Tous les périmètres aujourd'hui sont clôturés. 550 femmes ont été formées, outillées, formées sur le leadership.
22: Le point focal du programme de coopération climatique internationale revient sur les principaux changements observés auprès des bénéficiaires. Momodou Thiam.
24: Beaucoup de femmes maintenant ont eu à s'activer dans l'agroécologie, constater que leurs bénéfices augmentent grâce aux activités agricoles. Par rapport au projet, on est venu pour faire face au changement climatique. Les femmes ont appris comment fabriquer des biopesticides, comment lutter contre l'avancée des sels. Et beaucoup de paquets qu'ils ont appris à travers le projet. Et face à ces solutions-là, ces femmes sont maintenant capables et résilientes par rapport au changement climatique.
22: Financé à plus de 400 millions de nos francs CFA par le gouvernement du Québec à travers Carrefour International, le programme de coopération climatique internationale prend fin. Les bénéficiaires souhaitent toutefois sa reconduction afin que d'autres localités du département puissent elle aussi en bénéficier. Mme Sena Boundour Foundiougne, RTS.
0: Et merci à Mme Sena Boundour, la princesse Nyominka. On va retrouver une autre princesse, celle-là, et c'est la Linger d'Issine. C'est dans Ndoukoumana où on a ouvert ce mardi la session de la chambre criminelle du tribunal de grande instance de Kaffrine. 10 affaires inscrites au rôle, dont une affaire de meurtre qui oppose un agriculteur à un éleveur. C'est un dossier qui ravive la problématique des conflits récurrents entre agriculteurs et éleveurs dans le Ndoukoumana. J'appelle la Linguère Heram Diagne.
17: 10 affaires sont inscrites au rôle de cette première session de la chambre criminelle du tribunal de grande instance de Kaffrine. Une affaire de meurtre a particulièrement retenu l'attention. Elle remet au premier plan les violences récurrentes opposant agriculteurs et éleveurs. Sur le banc des accusés, Ousmane Diaye, un agriculteur âgé de 32 ans, poursuivi pour le meurtre du berger Abdouka. Les faits sont survenus dans un contexte marqué par les tensions liées à la cohabitation entre activités agricoles et pastorales. Dès l'ouverture des débats, les circonstances

0: Les avocats de l'accusé ont plaidé une requalification des faits en coups et blessures volontaires ayant entraîné la mort sans intention de la donner, estimant que l'intention homicide n'a pas été établie au cours des débats. Le verdict est attendu à la prochaine session. RM Diagne, Kaffrine, Radio Sénégal.
1: Et merci à la lingère du ciné, RM Diagne. On traverse la Gambie pour aller de l'autre côté, sur la terre des braves hommes à Kédougou. Un comité régional de développement donc a réuni tous les acteurs socio-économique pour partager la déclaration de politique nationale de population, mais également l'étude sur les déterminants de l'excision dans la région de Kédougou. J'appelle Essamay Alimbadara Diémé.
2: Placé au centre des priorités nationales, les questions de démographie opèrent des réactualisations depuis leur adoption en avril 1988. À Kédougou, le partage, la déclaration de politique nationale de population a fait l'objet d'un CRD. Dr Hassan Diaye est le directeur du capital humain.
3: On a fait des ateliers, on l'a validé et on est venu ici prendre les inputs régionales. Ce qu'on vise, c'est de faire comprendre que la politique de population est très importante dans un pays.
2: Les déterminants de l'excision ont un phénomène qui plombe la capitalisation des dividendes de la démographie. À Kédougou, les collectivités territoriales et les organisations communautaires de base ont plaidé pour l'externalisation de la lutte contre les mutilations génitales féminines. Madame Magasuba Adjamariama et la Badjenouko régional.
4: Nous ne voulons pas que nos filles subissent les affres de l'excision. Nous ne cessons de sensibiliser partout. Il faut que les autorités du Sénégal se donnent la main avec leurs homologues maliennes et guinéennes. Beaucoup de parents se servent de la Guinée et du Mali.
2: La rencontre a été bouclée par de fortes recommandations de l'autorité administrative. Mohamed Moustapha Gaï est l'adjoint au gouverneur chargé du développement.
5: C'est un échantillonnage qui a été fait, mais il appartiendra à l'ensemble des acteurs de faire la dissémination. Donc, ce qui est attendu de vous, c'est que vous puissiez faire la synthèse de tout ce qui a été discuté et en faire une large diffusion.
2: À Kédougou pour la RTS, Aline Badara Diémé.
1: Merci à Essamay Aline Badara Diémé. Parlant toujours d'excision, une nouvelle déclaration d'abandon, c'est dans le Kolda. À Koumbakara, commune, 27 villages ont déclaré la fin de l'excision, la fin des mariages précoces et l'arrêt total de toutes les violences faites aux femmes et aux filles. J'appelle le Seigneur, Maître Emmanuel Boubayanga.
6: Ce sont 27 localités de la commune de Koumbakara, département de Kolda, qui s'engagent à bannir l'excision, les mariages d'enfants et toute forme de violence basée sur le genre. Binta Diamanka est la porte-parole du collectif des villages concernés.
7: Nous avons pris l'engagement d'abandonner l'excision, les mariages d'enfants et toute forme de violence sur les filles et les femmes dans nos communautés.
6: Cette déclaration solennelle de Tcharap est le résultat d'une sensibilisation menée par l'ONG Tostan, Sabel Aziz Ndong, directeur exécutif de Tostan.
8: C'est l'aboutissement d'un chemin de 3 ans à travers les rencontres intervillageoises.
6: La directrice de la famille, Dr Rohea Diakhaté, a salué le courage et la responsabilité des populations d'abandonner ces pratiques néfastes.
9: Environ 20,1% des femmes âgées de 15 à 49 ans ont subi une forme de mutilation génitale. Mais la situation est encore plus préoccupante si l'on observe que la cible des moins de 15 ans dans certaines régions, notamment Matam affiche un taux de 66,7%, Sédhiou 48,1% et à Kolda, nous sommes à 38,5%. Ces chiffres nous rappellent l'urgence d'intensifier nos efforts collectifs.
6: Cette initiative vient renforcer les efforts déployés par l'État du Sénégal, Kolda. Emmanuel Boubayanga pour Radio Sénégal. FIFA 20.

0: 24 minutes après 22 heures. Bonsoir le boss, Benoît Badiane.
1: Bonsoir Moussa Djeffin et bonsoir à tous. Coupe du monde de football, les 16e de finale qui se poursuivent. Le Sénégal qui joue demain son match de 16e de finale contre la Belgique. Match prévu à Seattle. Seattle justement où nous allons retrouver notre envoyé spécial Tierno Souleymane Diallo. Bonsoir Tierno.
2: Bonsoir Benoît Badiane. Je suis avec, on va dire... un des doyens, hein, pas en termes d'âge, mais il fait partie de ceux-là qui ont couvert beaucoup d'événements sportifs, surtout la CAN, Biram Adi Cissé, notre confrère de l'APS, Biram. On est à la veille de ce match contre la Belgique.

0: vous, comment vous voyez ce match-là, rapidement, sur les ondes de Radio Sénégal, avec Bouna Bayane qui est au bout du fil. Bonjour, Benoît.
1: Oui, bonjour, bonsoir, Bilal Mahdi.
0: Bonsoir, Benoît, comment vous allez?
1: Ça va, ça se passe bien?
0: Oui, ça se passe bien, à part le climat, il fait un peu froid ici à Seattle.
1: Alors, et ce match contre la Belgique, comment vous l'appréciez? Et est-ce que les Lions pourront faire le job demain?
0: Oui, je pense que c'est un match 50-50. Les deux équipes se valent. Malgré qu'on a eu à faire un début un peu compliqué, mais l'équipe, lors de la troisième journée, s'est montrée un peu rassurante. Rassurante. Donc, je pense que on aura en face une belle équipe de la Belgique. Belgique où beaucoup de joueurs sont en fin de carrière internationale. Donc ça sera un grand rendez-vous. Ça sera un grand rendez-vous.
1: Mais un grand rendez-vous, sans doute. Vous avez aperçu les joueurs, que dans quel état de forme ils se trouvent, les Lions du Sénégal actuellement?
0: Oui, je pense qu'ils sont tellement très concentrés. J'ai eu la chance d'assister à leur descente de bus. Ils sont très concentrés, très déterminés à aller chercher la qualification.
1: Oui, c'est un match à élimination directe, hein, autre match.
0: C'est un match à élimination directe. Oui, on a vu le Paraguay le faire, le Maroc le faire. Pourquoi pas le Sénégal? Pourquoi pas le Sénégal? Je pense qu'on aura des atouts nécessaires pour gagner ce match.
1: Et ils sont tous là? Édouard Mendy, il est revenu?
0: Non, Edouard, je ne l'ai pas aperçu. Je ne l'ai pour l'instant. Mais on est en train de voir. Peut-être qu'il va rentrer l'après-midi ce soir. Mais l'équipe est très concentrée. Et ça sera beaucoup de retrouvailles entre Garcia, Papchao, Tatanake, Onana, Crépin aussi qui a eu à jouer, Kalidou Fadiga, pas mal de Kouyaté, Onana. Donc,
1: il y a beaucoup de Belges dans l'équipe du Sénégal.
0: Il y a beaucoup de Belges aussi.
1: Merci beaucoup.
0: Il y a beaucoup d'anciens joueurs Sénégal qui ont fié les beaux jours du championnat belge.
1: Tout à fait. Voilà. Merci beaucoup, Bilal Hadi Cissé.
0: Merci, Benoît.
1: Tcherno?
2: Oui, Tcherno. Oui, on démarre dans quelques instants, à la veille de ce match capital, concentration maximale chez les Lions. Voilà, ils vont essayer de jouer clairement leur chance face à la Belgique. La Belgique n'est pas une petite équipe.
1: Tout à fait.
2: C'est une grande équipe avec beaucoup de talent à l'heure. Hein, on va parler de Leandro Trossard qui a été phénoménal cette saison avec les Gunners d'Arsenal quand même. C'est un danger, même si après Kevin De Bruyne a été l'un des meilleurs, hein, on va dire celui qui a porté la Belgique ces dernières années. Il est trentenaire, certes, il a quitté City, mais c'est un joueur capable hein, avec... son coup d'œil de décanter les matchs.
1: Oui, tout à fait. Et avec Romelu Lukaku également, même s'il n'a pas été, il n'a pas fait une grande saison. Oui.
2: Ah oui, un des. Même s'il a fait une saison assez en demi-teinte, mais on connaît la Coupe du Monde et on connaît aussi la mentalité de Romelu Lukaku. Voilà, ça reste quand même une solide équipe belge.
1: Ouais,
2: très difficile à manœuvrer.
1: Ouais, tout à fait. Et les Lions qui seront prêts demain face à ces diables rouges de la Belgique. Merci à Tcherno Souleymane Diallo, notre envoyé spécial à Seattle pour ce match prévu demain à partir de 20h, Sénégal-Belgique. 16e de finale de la Coupe du Monde de football, un match à suivre en direct et en intégralité sur Radio Sénégal. Moussa, les 16e de finale qui se poursuivent et qui se jouent en ce moment, et rappelons ce match entre la France et la Suède, c'est la France qui mène et nous sommes à la 69e minute de jeu. Kylian Mbappé a ouvert le score à la 45e. Bradley Barcola a doublé la mise à la 53e minute de jeu. Et c'est toujours les Bleus qui mènent face à la Suède 2-0. Et un peu plus tôt, on a suivi cette élimination de la Côte d'Ivoire. Vous l'avez évoqué dans votre journal, Moussa Jeffrey, un peu plus tôt. La Côte d'Ivoire, finalement, qui s'incline devant la Norvège. Le score 2-1 avec Erling Haaland qui a marqué le deuxième but des Vikings pour bien évidemment éliminer cette formation ivoirienne. Et pour les 16e de finale, la Norvège donc qualifiée pour les 8e de finale. Au programme de demain, avec des rencontres prévues tout à l'heure à partir d'une heure du matin cette nuit, Mexique-Équateur, et toujours demain à partir de 16h, Angleterre-République démocratique du Congo, un match également qui promet, on attend beaucoup, c'est Léopard de la RDC. Chez nous, 90 jeux de maillot, 150 4 médailles en or et en argent, 3 trophées, des ballons de football et un soutien financier donc offert par le président de l'ASC Saloum, parrain de la coordination départementale des écoles de football de Kaolack et l'âge Fallou Kébé, qui a exhorté aux enfants de redoubler d'efforts car ils constituent la relève de demain pour un Sénégal de football. Suivons ce reportage signé El Hadj Karne.
3: Un choix qui n'est pas fortuit selon le parrain El Hadj Fallou Kébé, président de l'ASC Saloum de Kaolack.
4: Le CODEF, 4 ans de me parrainer les finales. Donc, je crois qu'ils sont bien faits le soir parce que je suis partie de la famille. Parmi nous, il y a de beaucoup de présents qui peuvent être parrains. Donc, c'est juste pour remercier le président de CODEF. Je suis partie de la famille. C'est la raison pour laquelle j'ai accepté le parrainage.
3: L'avenir du football sénégalais passe par les écoles, les centres et les académies de formation, selon Fallou Kébé.
4: Je doublais d'efforts. Respecter les consignes de leur coach, les présidents du club, c'est que les centres de formation des écoles de football, c'est l'avenir du Sénégal. Donc tous les internationaux que vous voyez, Sadio Mané et d'autres personnes, ils sont passés dans les centres de formation. Donc moi, ce que je conseille aux jeunes, de patienter en rigueur et de rester encore bien et de conseiller de leur club.
3: Bassirou Kane, le président de la CODEF Kaolack, revient sur la mise.
5: On nous a donné 99 jeux de maillot et 99 ballons de football et 75 médailles pour les 3 finales. Ça veut dire qu'ils accompagnent toute la région de Kaolack. On donne à toutes les écoles de football de la région, chacun un ballon, un jeu de maillot et une enveloppe de 5 000 francs pour le transport, pour le retour. Il a dégagé une enveloppe de 200 000 francs pour les 3 finalistes et 100 000 francs pour l'organisation.
3: Avec sa vainqueur en U13 et U15, battant respectivement le centre Yes et l'école football Gawan par 1-0. En U15, l'ONU Foot a battu le centre Galaxy sur le score d'un 1-0. Kaolack, Radio Sénégal, El Hadj Karne.
1: El Hadj Karne, merci. Retour pour parler de la Coupe du Monde de football, Moussa. On rappelle ce score pour les 6e de finale. C'est la France qui mène toujours devant la Suède. Le score 2-0 et nous sommes à la 72e minute de jeu.
6: Merci à Benoît Badiane et c'est le rappel du sommaire.
7: Moussa Joseph Faye.
6: Débat d'orientation budgétaire et bilan de la session unique 2025-2026. Il faut dire que la représentation parlementaire a beaucoup, beaucoup travaillé. Voici d'ailleurs le bilan qui a été dressé par son président Ousmane Sonko.
8: Le bilan d'une assemblée ne se résume jamais au nombre de voix votées. Notre exigence sera désormais simple, produire moins de textes de circonstances et davantage de lois utiles, évaluées, applicables et réellement transformatrices. Cette session aura également été celle de profondes transformations internes.
6: Le forum national sur la gouvernance du secteur extractif, les assurances du ministre des Mines et de la Géologie, Cheikh Oumar Seck.
9: Le agenda 2050 dans le master plan donne déjà une ligne directrice. L'idée, c'est effectivement d'avoir une transformation effective de nos ressources phosphatées en engrais pour déjà pourvoir les besoins au niveau local, mais également entreprendre une exportation dans le but donc d'atteindre l'autosuffisance alimentaire.
6: Un très grand merci à toutes les équipes techniques et rédactionnelles de Radio Sénégal. Merci à Borom Thiesse, Ibrahim Afar Lampe sur RSI, à la régie. Nous étions avec Didier Jadrania. Et puis sur la nationale, c'est Sine Diop, Cher Nacher. Et sur Dakar FM, Madame Tiambrek Ndikoufala, au CDM Rande Noël Tchandoum, à la Poste Synchro Adia Astoufala, au montage le Diouring, Mourid Sadir, Modou Diop, coordination éditoriale Elisabeth Agnessar et Papa Malignaou, à la réalisation le procureur Demba Diawa, avec ses deux substituts, le Nadan Joseph John et la pivot Alicia Pereira. Et puis, nous sommes mardi soir. Si vous êtes au Baol, une seule fréquence, la 96.0, de 22h30 à minuit, c'est l'émission d'Imbalanté avec le grand Bara Ngom. À l'est du Sénégal, Tamba Kunda, connectez-vous sur RTS Tamba. La fréquence, je vous la donne, c'est 92.0. Et tous les mardis, c'est Pinal et Gandal avec le grand Oumar Diop. Il est déjà en place. Il est en compagnie de ses techniciens, Elhadj Mam Pierre Nobila Ndiaye, Elhadj Malik Loum, Elo Diaouring, Elhadj Mahamadou Moustapha, Nabi et Gueye. On se retrouve à minuit avec Joseph John pour le dernier point sur l'actualité. Et d'ici là, bonne écoute sur nos antennes Sénégal Rec, RTS Rec.
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3: 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Mais nous avons un ministre, comme nous l'avons dit, ministre, il faut dire tout. Parce que c'est ce que nous avons dit, un ministère de l'économie sociale solidaire et un ministère de la femme bis. Vous savez, il n'y a pas d'utiliser. Alors, parce que nous avons une dimension, nous avons une dimension. 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obligation de moyens non je ne le dirai pas moi je suis dans l'obligation de résultats mais quand même ne serait que sur ce plan on a structuré vraiment des milliers de jeunes
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2: oui
3: quand vous devez construire une usine l'usine l'industrialisation est extrêmement importante mais ça dépend de la forme d'industrialisation amna industrialisation bo xamné on peut avoir la substitution par l'économie sociale et solidaire motax ñun ñu indi avec notre mon collègue du ministère de mon collègue le ministre de l'industrie Serigne Guèye
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3: créer SDID wala DIDES développement industriel inclusif durable par l'économie sociale solidaire ou bien l'économie sociale solidaire pour un développement industriel inclusif durable convention bobu la signé ak mom luy tek moy man mën na créer abidine mi ngi vous convenez avec moi que mëno créer ben usine bu am 1000 bu am 1 million d'employés mëno ko c'est pas possible matériellement mais man je peux le faire avec l'économie sociale solidaire naka la koy defé je vais former des milliers de CPS un peu partout au Sénégal je vais assurer le process de fabrication des produits je vais assurer la labellisation à un temps T là où l'usine produit 10000 unités à ce même temps T moi je peux produire les mêmes 10000 unités mais éparpillées un peu partout au Sénégal parce qu'il y a la labellisation qui est déjà assurée c'est ça en fait l'économie sociale solidaire. Donc c'est la meilleure alternative pour créer de la richesse et de l'emploi.
2: Certainement le président de la République l'a compris, lolo waral également si ndortelu atup 2026 muni année 2026 bi day donne année économie sociale solidaire ak emploi. 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
2: les groupes cette semaine d'ailleurs à Tiaroy
3: 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aventuré à savoir parce que comme Bambé chaque weekend fa lay dem té damay jokk ak askan wéek yoyu man j'ai impacté 11000 personnes
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3: non ce n'est pas ça ce n'est même pas ça bima koy def dama defone concept un weekend un terroir mais vous convenez avec moi Migui Maram suma bëggé def un weekend un terroir suma ko bëggé def un peu partout au Sénégal day metti et comme un ministre bimay doga ñëw au pouvoir man dama non je ne serai pas un ministre politique duma def politique je serai un technocrate mais par la suite j'étais obligé de comprendre que il y a cette fonction politique également à assurer. Parce que même beaucoup de la population, ils sont venus à toi, ils sont venus, ils sont autonomisés, ils sont appelés. Alors, non, nous, je vais vous dire, ce que je vais vous dire, l'impact, c'est pas Bambay. Je vais vous dire, il y a impacté 11 000, le groupement, vous le nombre, tu multiplies, ça te donne 11 000. Un peu partout dans toutes les communes. Mais vous allez dans les autres localités, vous allez trouver la même chose. D'ailleurs, il y a des gens qui ont fait, ils ont fait les CPS de pavage, ils ont fait pratiquement les règles qui ont lancé. La stratégie de financement ciblée, la lancé en Bambay. De fin, moi, les boutiques solidaires, lors de la table, je ne suis pas fait parce que les femmes m'ont engagé. Je ne suis pas une population, je ne suis pas fait. Lors de la table, j'ai lancé les boutiques solidaires. Et pour la première fois, il y a 5 ministres. Non, oui, c'est là. Parce que le ministre, il était convaincu qu'il y avait. Je vous le dis, hein, c'était la plus grande mobilisation de l'histoire depuis l'alternance. Il y a qu'à Roumanais, qu'il y a un litre de voir, moi, il y a une mobilisation. Ce sont les cibles. Il y a un t-shirt, ou je ne sais quoi, ou un khalis. C'était les cibles d'échantillons l'angel pour chaque localité. Nous faisons le stade. Je crois qu'en ce moment, yakarumane nit meun na def lu mel non fiñ toll ni a Bambay ça je le dis très solennellement parce que nit ni dañu xam lan moy seen jëriñ so len defalé seen jëriñ ñu gess ko 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
2: 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sur le terrain
3: effectivement je suis d'accord avec toi. Mais vous convenez avec moi que c'est difficile. Hier, c'était samedi, mais de mon ligue. Moi, je suis un ministre qui travaille tous les samedis. Je ma activité, je suis samedi la fois. Activité, je suis un mobilisation, je suis samedi la fois. Moi, je travaille les samedis, mais je suis samedi, je suis dimanche. Évidemment, il m'arrive, je suis par exemple, lundi, je suis un bureau. Parce que je suis aussi une machine. Mais moi, je suis samedi, je suis dimanche. Parce que moi, je suis un Baïfal. Baïfal, c'est la philosophie du travail. Et là, je vous le dis parce que c'est ma conviction. Je n'aime pas parler de moi. Mais c'est ce que je veux dire. C'est sur le mouridisme. Lecture scientifique de l'action de Khadim Rassoul. Lecture scientifique de l'action de Khadim Rassoul. Ça, c'est mon premier ouvrage. Vous voyez quelque part, l'ouvrage bi.
2: Oui.
3: D'ailleurs, je peux dire que c'est parce qu'en 2014, je l'ai dit, qu'il a traduit la hymne, la doctrine du mouridisme. C'est la himma et son corollaire de khidma. Alors, bima traduire himma, ma traduire ko passef bo dougué ci livre d'encogé. C'est Souleymane Bachir Diagne de l'Université de Columbia qui a préfacé l'ouvrage. Bima waxé né himma moy passef, patiol bob ma djégué gis à la télé passef. Mané mais décidément que ni ils sont dans la himma. Alors, bref, lolu pour te dire que man je suis prêt à faire ça un peu partout au Sénégal. Mais nit nak du machine
2: tout à fait
3: munuma def un concept un week-end un terroir
2: oui
3: ma bëgg ko def un peu partout au Sénégal
2: oui. mais aussi du ministre mo wara présent partout il y a également ses collaborateurs alors silence bob batay ginaaw cette année qui a été déclarée année économie sociale et solidaire il y a 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
3: 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Parce que en toute humilité, le leadership de l'économie sociale et solidaire en Afrique, c'est le Sénégal. 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moins de 2 mois je ne pense pas alors li xew xew biñ ma woyé avant lolu gaay dama ah monsieur le ministre yow day xamuñu fekk le président parce que là là c'est le pouvoir discrétionnaire des chefs de 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
4: Est-ce que kon mën nañ wax ni Sénégal à travers ce forum dafa am ambition devenir un leader africain de l'économie sociale et solidaire?
3: Bon, je crois que sur le plan scientifique d'abord, le Sénégal est un leader parce que Migi Marem, je vais vous faire cette révélation. Vous savez que l'économie sociale solidaire était d'abord l'économie sociale. Avant ce n'est que l'économie sociale, on parlait d'économie sociale.
4: Tigui.
3: Mais l'économie sociale et solidaire est née ici au Sénégal. Ici au Sénégal avec feu Abdou Salam Fall, yalla nako yalla dolli yermane fam nek. Fi le ab ñom notamment Abdou Salam Fall waxé né l'économie n'est sociale que si elle est solidaire. Ci le batu économie sociale et solidaire duggé. Mënu am économie sociale tant que tu n'as pas une économie solidaire. Motax l'économie sociale est également solidaire. 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notamment bankat biko teyé muy organisation internationale du travail ndax économie sociale solidaire limuy poursuivre sa mission c'est pas le travail mais le travail décent naka lañuy démé travail parce que c'est une économie centrée sur l'humain travail bu deppok dignité doomu adama inclusion socio-économique impact social manam durabilité environnementale et sociale donc lolu moy li nga xamné 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Brésil c'est le champion de l'économie sociale solidaire dans le monde parce que bo xolé l'émergence économique du Brésil ci économie sociale solidaire là là notamment l'approche coopérative. Donc c'est le meilleur modèle à mon avis té ñun modèle bu mel non mom lañ bëgg def au Sénégal.
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3: 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Nous avons dit que soit le siège du Forum africain n'est que Dakar, ou l'Observatoire africain n'est que Dakar. Donc, il y a également cette diplomatie de l'économie sociale solidaire que nous poursuivons. Et je salue au passage le ministre des Affaires étrangères. Il est très dégourdi, il est très sensible sur ces enjeux, d'autant plus que le Sénégal fait partie des pionniers. Il y a le Maroc, il y a le Kenya, il y a le Sénégal, qui sont vraiment très dynamiques dans l'économie sociale. Il y a également d'autres pays qui sont très dynamiques qui sont en train également de faire beaucoup d'efforts.
4: Alors, si nous avons fait cette émission en vérité, dit Dr. Aline John,
3: Dans la vie, il y a toujours des décisions, je ne dirais pas difficiles, mais qui font toujours l'objet de polémiques. 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Je suis très constant et très cohérent. Je vais vous donner quelques illustrations. Bi ci ñëk moy ci ndigalu le président du parti PASSEF, Ousmane Sonko, avec le président de la République actuelle, Mouy Bassirou Diomaye, qui portait le projet en tant que candidat. 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
5: 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Préfacé par Khadijane Gueye.
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0: En tant que mourid évidemment la vie ne fait pas le moine comme on dit mais c'est juste c'est un signe d'attachement
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0: 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Donc voilà.
1: D'accord. Kon il faut allier les deux.
0: Ah oui, parce que...
1: Parce que si vous avez un gis ko xamanteni, il est trop fort, voilà, il est trop fort ci matière scientifique. 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
0: 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Uh-huh. Donc, puis aussi, Sénégal, la langue véhiculaire, c'est le Wolof. Uh-huh. Donc, pratiquement, maintenant, majoritairement, dans les établissements, uh-huh. Wolof, il est là.
1: Oui. Est-ce qu'il y a le Nukoy imposé au sein de l'établissement, que les gens qui sont dans l'école, Nukoy,
0: non, voilà, c'est ma discipline. C'est ma discipline, parce que man, c'est ma spécialité, peut-être que j'ai aussi dit, c'est... Voilà, littérature orale, moi, c'est ma matière, mais en fait, c'est ma formation civilisation. Là.
1: Donc, d'accord.
0: Civilisation, il y a linguistique, anthropologie, mm-hmm. histoire.
1: Madame, ce que je veux dire, c'est que tout ce que je veux dire, c'est que je veux dire,
0: exactement.
1: Par exemple,
0: culture, mais évoluer c'est culture.
1: D'accord.
0: Voilà.
1: En parlant de culture, là c'est culture mandingue. Fan l'enjoye.
0: Bon, je ne, hamga, bude par exemple, dengue gel par exemple, Afrique de l'Ouest. 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
0: 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Mandé quoi.
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0: bon, c'est réel, je comprends.
1: Pas de sauce.
0: Non. Mais amne, parce que quand vous avez dit que vous avez dit que vous comprendre.
1: D'accord.
0: Parce pourquoi? Parce que.
1: Vous avez une sénbire ou c'est un
0: don? Non, j'ai l'habitude de travailler sur les langues.
1: D'accord.
0: Voilà, je me suis habitué.
1: De gosses sur les calames.
0: Voilà. Et ce qui m'a le plus intéressé souvent, c'est que je vais vous dire. 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
2: Moussa Joseph Faye.
0: Nous sommes avec Borom Thiès, Riba Mafal, Lamp. Bienvenue. Débat d'orientation budgétaire, c'était hier à l'Assemblée nationale. Le compte-rendu est signé Ndeye Fatou Ndiaye.
2: L'exercice a permis aux députés de soumettre les doléances de leur localité au ministre de l'Économie, des Finances et du Plan pour une prise en compte dans le prochain budget. Entre autres priorités soulevées, le manque criant d'infrastructures routières, scolaires, sanitaires et hydrauliques. À cela s'ajoute l'absence de projets de développement.